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Les enfants chancelants. Un texte de Thibaut Dubreuil sur une lecture de l'auteur. Premier épisode sur 4. M'en retourner. M'en revenir à mon être originel. Il me fallait entreprendre cette quête. Ma propre quête, en somme, comme si j'en faisais la demande, la requête, à moi-même. Je n'étais pas seul ce matin-là pendant la promenade, cette sortie tant attendue, après 3 jours d'une pluie intense qui nous avait tenus enfermés. Nous nous étions donné le mot sans même nous en parler. Et on se retrouva, allant chacun, chacune, évitant comme on pouvait les flaques que la pluie avait laissées. Un observateur peu averti aurait pu s'étonner de voir ainsi notre étrange ballet, s'en amuser même à en décrire la chorégraphie, celle des temps incertains, toujours un peu la même, une danse pour écloper, les petits pas hésitants des petits rats. Nous étions si nombreux à avoir chuté. Des causes différentes, à chacun la sienne, dans la confidence des mémoires parfois confuses, frères de mauvaise fortune, sœurs de malchance. Tous mes compagnons de malheur dont les visages changeaient tellement souvent dans les arrivées pétrifiées et les départs claudiquants que j'avais renoncé à en tenir le compte, à en retenir des noms comme des provenances. Tous nous allions, irrésolus, tergiversant à droite, hésitant sur la gauche, flottant un peu malgré l'attraction terrestre qui nous tenait là, dans ce parc. Et tous étions marqués par cette certitude que l'homme revenu à la vie, presque par hasard, échappe inévitablement sa raison d'exister. Celle qui nous faisait nous mouvoir avant, dans des décisions quotidiennes, sans même y penser, et avec application, quelque chose de mécanique, perdu à présent, et qui nous laissait seuls et désemparés, pauvres, de ne plus trouver de réponse. Pire encore, sans question à poser. Et nous évitions de nous croiser du regard, la peur de se reconnaître, de se comparer, d'invoquer le destin, de maudire la poisse. Nous étions tellement précaires. Partant de rien ou de très peu, cette idée m'en retournait, m'était venue alors que d'un pied ferme, je divaguais dans l'allée centrale, à côté de tous, sans l'être réellement. C'était il y a quelques jours. Et il devenait de plus en plus sûr, alors que mon séjour se prolongeait encore, ces décisions des médecins qui m'agaçaient et auxquelles je ne pouvais m'opposer, que parmi nous, certains ne renoueraient pas le fil. Pire encore que de ne pas trouver de réponse, même provisoire, il ne se posait plus de questions. Je ne savais pas comment les aider. Pour vivre, il faut exister. Et j'étais déjà bien remis, mon enquête devait commencer. La douceur du temps, le baume que représentait ce bout de nature tracé par l'homme, ce parc timide où des oiseaux, des hérissons et même une famille d'écureuils avaient élu domicile, était propice aux grandes résolutions. Personnel tout en blanc, famille chuchotant aux oreilles des fauteuils, soutenant des corps meurtris, bras dessus, bras dessous. Sourire qui en pinçait, dont on ne savait quoi, des béquilles, clip-clop, dans la lumière du printemps. Celle qui ne laisse pas d'ombre. J'étais seul de mon état acceptable. Saluant une telle, échangeant un mot, m'enquérant en vain de la santé de celui-là qui jamais ne me répondait. Et toujours, j'étais soulagé que personne ne m'interroge. Je semblais tellement en forme qu'une fois, on me prit pour un autre. Certains parmi eux n'en revenaient pas d'être revenus. Leur optimisme se renforçait dans la certitude d'être les plus nombreux. Cela battait la campagne du parc. Ils osaient, se dégageant des mains porteuses, se risquant seuls, protestant parfois de mots qu'on ne saisissait pas toujours. D'autres regrettaient que le hasard, les bons soins ou une attention soutenue de mots répétés « Courage, on pense à toi, je t'aime ». Les effets sortirent de leur état. À leur vue, je baissais le regard, comprenant dans leur attitude, leurs gestes, qu'ils ne valaient plus rien, pas même la peine que d'autres avaient portée pour eux.
Je leur souhaitais de recouvrer leur force enfuie et m'esquivais d'un pas rapide, les imaginant tourner en rond derrière moi comme des démons. L'exemple est parfois un obstacle qu'on se doit de dépasser en s'appuyant dessus, et j'avais bon espoir. Et je sentais cette force nouvelle m'animer. Elle était furtive pourtant, une main frôlant mon visage, un mot glissé à l'oreille, qui me faisait me retourner, inquiet. On parlait de moi comme une idée, devenant de plus en plus claire, affinant ses contours. Et ce matin-là, elle prit la forme d'un oiseau à la ramure argentée qui m'apparut dans les frondaisons. Il me fixait. Je comprenais son babil et sot que j'étais. Je tentais de m'en saisir, de l'attraper quand, soudain, il s'envola, me rappelant que tout ceci était inenvisageable dans mon état, inaccessible à l'instant. Et les mots des médecins me revinrent. Cela même dont je riais, patience, travail, exercice. Oui, bien sûr. Je dus, ce jour de la grande découverte, admettre que ces visages pâles surmontant des blouses écarlates avaient raison. À brûler les étapes, je risquais de prendre feu. Pour m'en revenir vraiment, je devais d'abord cheminer. Le but est possible si le chemin qui y conduit est balisé. Car tu n'as rien d'un aventurier, et manie si mal la machette que dans ton état, défricher ne mènerait qu'à te perdre. Et c'est ce que m'avait confié l'oiseau. Immobile, l'homme ne peut tenir, mais à s'agiter sans cesse, il se perd. Alors que poser un pied? Engager mon pas, même hésitant, après cette longue léthargie? Tout ça serait déjà un bon début. Je devais retrouver mes balises. L'enquêteur que je devenais partirait sous peu à la recherche des preuves de qui je fus, et je n'étais pas dans un tel état que cette quête se perdrait en divagations. Je décidai, ce jour, dans le parc, que mes indices avaient la forme de galets, de pierres polies, de celles qu'on trouve sur le bord des Sentes, ou alors de chaos, de caillasses un peu semblables, lithos de toute forme, que j'avais dû déposer sur ce chemin parcouru mille fois, poussaient. Mes cailloux ne pouvaient pas s'être enfuis, ils devaient encore se tenir là, à reposer sagement mon retour. Il me fallait les entendre à nouveau, les faire se répéter encore, que ce minéral en réapprenne à ma mémoire confuse de qui j'étais et où je devais me rendre. Et un caillou valait bien autre chose. Un chemin, oui, comme une reprise en main, une reprise en mots, ces mots cailloux, a glissé dans mes poches. Avec un peu de chance, une améthyste dont je ferai un pendule. Cette idée avait sommeillé en mon creux pendant toutes ces années, s'absentant avec moi pour ne pas me quitter, ne pas me laisser seul et tout à fait abandonné, être là quand je m'éveillerai. Pour m'accompagner vers l'amont, la source, refaire mon être de mots lassé un temps, à présent que j'étais revenu parmi les hommes, corps délié de sa gangue et qui répondait bien.

Mes semaines ici se confondaient comme des sacs informes jetés les uns sur les autres et dont on ignore le nombre. Les prisonniers biffent les jours qui leur restent avant leur libération, mais ici, personne n'était enfermé. Et décompter le temps qui passe, comme celui qui reste, ne prenait soudainement un sens que lorsque les médecins vous parlaient de votre état. J'avais saisi depuis longtemps leur mimique, leur sourire. Je savais juste à les écouter si le temps rétrécissait de mon départ prochain, ou si au contraire, ils attendaient mieux, espéraient plus, s'inquiétant pour moi, tableau analytique en main, discutant à voix basse, en phrases sèches. C'était un temps élastique, dont on ne pouvait qu'en patienter le calendrier inconnu. Précipiter les choses, feindre, tenter de convaincre par des mots confus qui pourtant se voulaient clairs, n'avait aucun effet sur eux. « Mais je vais bien mieux, enfin. Puis j'ai un chemin à prendre, je dois m'en retourner. C'est pas ici, à vagabonder dans un parc que je connais par cœur que... » J'avais prononcé ces paroles définitives un matin de rendez-vous. Aujourd'hui que tout cela est derrière moi, je me rappelle de mon air assuré, de mon débit fluide. Je languissais, je voulais sortir. Mais pas une permission, un départ définitif. Les médecins m'avaient regardé, me demandant de répéter ces borborygmes qui étaient sortis de ma gorge. Mon esprit était bien plus clair que ma langue. Et puis un soir, longtemps après, un docteur était passé dans ma chambre. Je m'essayais à une lecture simple et qui venait bien. Je me souviens l'avoir salué. Puis j'avais prononcé quelques mots, une phrase assez complexe pour me montrer sous mon meilleur jour. Sans même m'écouter, il me dit que je sortirai demain. Une discussion aimable s'ensuivit, c'est le souvenir que je veux en garder, des recommandations, des conseils, la prudence, ne pas hésiter à revenir, quoi qu'il arrive, ces exercices dont je tenais le compte dans la pochette qui était toute ma vie et que je ne devais pas perdre. Et puis les convocations, on va pas vous lâcher comme ça. Cette nuit-là, je dormis bien. Au mi-soleil, à l'ouverture des portes automatiques ce premier jour, je fus accueilli par un cri, suivi d'un pleur. Des hurlements de détresse, les couloirs de l'institution en étaient remplis. Mais celui-ci venait d'un nouveau-né. Je mis quelques secondes à repérer sa provenance. Moi qui avais imaginé et ci et ça pour mon premier jour, voilà que la nature me fournissait cet indice encourageant. Le hurlement primal de l'enfant tout juste sorti du ventre de sa mère. Pour fabriquer des images, je savais, leur rassurance deviendrait ces étapes pour m'en revenir aux mots et m'en retourner à l'origine, dans cette quête où chaque mot glané, chaque pierre ramassée serait un cri. Mais j'ai hésité à me diriger vers la sortie. Mon équilibre était bon, mon pas précis, je n'avais rien à craindre, j'étais autonome, suffisamment en tout cas pour me passer d'une aide. J'éprouvais une confiance assurée, sauf dans celle de mes amis les plus proches, les mots. M'inquiétant pour leur traîtrise à me rendre incompréhensible à l'autre, ils m'avaient déjà joué de sales tours et en maîtriser les ressorts exigeait de moi de la sincérité et des formes simples. J'envisageais donc, pour mes débuts, des agencements de lettres évidents, ceux que je maîtrisais le mieux. Des suites pas prétentieuses, prétendantes, en lisière, ramassées des mots muets et qui soudain s'éveilleraient à leur dit, à leur dite, rassurant comme joyeux, échafaudage et mortier, mes cailloux. À présent que les mots me sont revenus, je n'oublie pas, moi qui ne fus que mot contenu et pendant si longtemps, la joie de les sentir soudain en bord de bouche s'agiter, troupe joyeuse et indisciplinée. Ah, souvent je revis ce moment où tout juste là, ils allaient percer comme l'eau fendant la roche. Et, me quittant, ils me désaltéreraient, cette certitude idiote que plus jamais je n'aurais soif. Je m'en reviens dans mon pays en guerre, que j'ai quitté par distraction. Furent mes premières paroles du dehors, dites pour moi seul, chuchurées plutôt. Alors que j'avançais. Des mots, des phrases, j'en avais plein mes poches pour les médecins.
Je savais quoi répondre et ce qu'il fallait taire. J'avais aussi beaucoup appris, comme les enfants, réappris plutôt les structures de base, les minimums d'une vie en société. Souvent, on me moquait pour mon vocabulaire. Je redécouvris le sens de « suranné », ne comprenant pas pourquoi « suranné » devait s'appliquer à mes paroles. On me proposa des mots d'un genre nouveau que je pris soin de bien répéter. Je voulais sortir. Il fallait répondre ce qu'on attendait de moi. Alors ces premiers mots, cette phrase qui s'en vint par ma bouche sans qu'on me l'ait dictée, avait des airs de victoire improbable. Je voulais m'entendre sans qu'on ait besoin de me questionner. Dire de mon plein gré, je savais. La complexité de cette phrase me surprit et me rassura à considérer que le chemin s'ouvrait déjà devant moi. Mais, lorsque j'arrivais contre la frontière, ce portail métallique, tellement porteur d'espoir quand je le voyais s'ouvrir depuis la fenêtre de ma chambre, la peur me saisit. Celui-là scindait le monde en deux, ceux encore à l'hôpital et le dehors. Et une lumière vive, éblouissante, me frappa. Un léger étourdissement me fit agripper le métal froid. Je la sens encore dans ma paume, cette ferraille dont des particules de peinture se détachèrent à rester accrochée à ma main et sous mes ongles. J'avais dû serrer fort. Un personnel en blouse blanche entrant dans les lieux ralentit sa marche et me demanda si tout allait bien. Je me souviens lui avoir répondu d'un signe, un vague hochement de tête. J'aurais dû le remercier de son attention, mais rien ne sortit de ma bouche. Ces mots, mes phrases, n'étaient pas encore destinées à l'autre. Et le péage avait un prix. Il me fallait regarder droit devant. Je ne pouvais pas prendre le risque de me blesser à nouveau, même par inadvertance. Ce chemin débutait par une côte assez raide. Et j'en vins presque à regretter le taxi qu'on me proposa, alors que je signais les papiers de ma sortie. Dans votre état, après tout ce que vous avez subi, il serait peut-être plus sage de vous faire ramener chez vous. Mon refus, à peine prononcé, j'avais ignoré la demande à prévenir quelqu'un de la famille, un ami. J'étais entré seul dans le grand blanc et je devais en sortir seul. Dans ces premiers instants, ma quête se passerait de l'autre. Je pénétrais alors dans le dehors, mon pays en guerre.

Je ne suis pas le genre d'homme à me questionner sur les hasards, pas plus hier qu'aujourd'hui. J'avais prononcé ces mots, ils étaient, j'en étais certain, le dernier wagon, la dernière phrase entendue avant de dérailler. Je refaisais le lien, c'était tout, tissant le fil des mots qui ne devaient pas s'interrompre jamais. Je les tirais de leur sommeil alors que je m'engageais sur le boulevard, et mes certitudes furent percutées. Au dehors, pas de tesson crissant sous mes pas et pas de choc, de bruit. Nulle fumée s'élevant à l'horizon. Je redoutais des odeurs de brûlé, mais aucune ruine n'encombrait les rues. Aussi calme que lorsque j'étais parti, lorsque j'avais quitté. Plus encore, je retrouvais le monde d'avant, celui-là posé et bien rodé. Au champ ici, on labourait. De l'usine, là, j'entendais les fracas. On entrait, on sortait des bureaux comme du supermarché. Les écoliers quittaient l'école en riant, les passants indifférents et pressés m'ignoraient, alors que je pénétrais plus avant dans un brouhaha d'une circulation automobile qui ne me sembla guère différente de celle que j'avais laissée. Mon pas prit de l'assurance, retrouva ses réflexes, passage pour piéton,

les arrière-cours et même les parkings, je m'interrogeais. Mais où pouvait-elle bien être, cette guerre ? Celle dont on parlait avant, et qui furent mes premiers mots, ceux auxquels j'accordais ma confiance, comme le novice jeté à l'eau tient la perche du maître nageur. Les hommes, les femmes qui me l'avaient décrite, en avaient des larmes aux yeux et des colères dans la voix. Ces images revenaient dans ma tête, des retours en arrière. Il existe une expression pour ça, mais je remettais pas la main dessus. Pourtant, ces visages, leurs bouches tremblantes, me parlaient de la guerre comme si déjà elle était perdue. Comme si, de fait, nous en étions les vaincus. Mais où était-elle? Je m'assis sur un banc. Je devais faire le point. Les médecins m'avaient prévenu. Ces images dans la tête, troublantes, je ne devais pas en tenir compte. Du moins, ne pas y accorder trop d'importance. Pareil pour ces phrases qui revenaient et qui donnaient l'impression d'être prononcées par d'autres. Elles tenaient du désordre, du tri qu'effectuait le cerveau. Il fallait lui laisser du temps. C'est une machine merveilleuse, mais elle se conduit seule. Je devais laisser faire. Des figures, donc, des visages, et puis des phrases aussi, dont je devais me départir. Mais, et les gens que j'avais aimés, et qui comptaient pour moi? Les spécialistes m'avaient confirmé que le cerveau mélangeait tout dans un premier temps. Votre épouse, un enfant, la boulangère ou le président, tout le monde aura la même importance, et le même anonymat. De là. Patience. Il faut de la patience. Ne pas brusquer, sinon c'est le mal de tête et bientôt la déprime. Mais personne n'était venu me chercher. Et une indiscrétion m'apprit que les visites, nombreuses au début, s'étaient espacées avant de s'arrêter. La lassitude, peut-être. Ou la certitude que jamais je ne sortirais de mon état posé sur ce lit, immobile, et dont les images de moi-même, jamais vues pourtant, me font encore frémir. Toutefois, il y avait des objets que je savais certains dans cette mémoire, mais rien ne correspondait à ce que mes yeux constataient. Je quittai rapidement mon poste d'observation. Connaître encore le plan de la ville me rassura. Elle n'était pas bien grande, cette cité, et moins tortueuse que mon cerveau. J'en identifiais les avenues, les rues, facilement, levant la tête sur des plaques en métal vissées dans la pierre ou le béton, pour constater que je ne me trompais pas. Je savais mon chemin. Je lui avais fixé un but pour cette première journée. Je l'avais tellement joué ce premier jour, celui de ma sortie, comme un comédien répétant encore et encore que j'en avais imaginé le tracé dans ma tête. Ce boulevard, l'impasse sur la droite, et puis cette place, la longue rue en face, ses commerces, les immeubles classés. Ma quête menait à la rivière. Visiblement, j'avais affaire avec elle, cette borne vers laquelle je me dirigeais presque à l'aveugle, d'un pas pressé. Ce point fixe dans la ville mouvante, elle devait m'en apprendre. Et à redécouvrir son calme, comme une amie trouvée, retrouvée, je décidai immédiatement, en m'engageant sur les quais, que là, j'y reviendrai chaque jour. Comme je devais m'en retourner chaque semaine à l'hôpital, pour des exercices. Ah, elle coulait, la rivière. Fidèle à mon souvenir, rassurante de son flot lent, dont nul cadavre n'émergeait. Mes souvenirs étaient-ils si trompeurs dans leur allure de fausse vérité que je me sente floué du monde dramatique que j'espérais et qui n'existait pas? Une guerre? Vous plaisantez! Il n'y a plus de guerre, plus de conflit, plus rien! Mais bon sang, d'où sortez-vous? Je me souviens de cet homme que j'avais questionné et qui m'avait donné une tape amicale sur l'épaule. J'avais lu dans ses yeux suffisamment d'inquiétude pour qu'il me suive du regard alors que je m'éloignais. Soudain, j'étais devenu l'incrédule du trottoir, l'inopiné de la ville. C'était bien la peine, mais on m'avait dit. Quand je me suis absenté, c'était juste le début. Sûr que toujours certains en profitent pour noircir des tableaux gris. Ah, quel coma! Quel coma! Je ne bougeais plus. Alité d'un sommeil morne, cerveau en panne, quelqu'un en avait peut-être profité pour me rabâcher. Comme une table de multiplication, au lever et au souper, mon pays en guerre. Mais on ne conserve rien d'un coma. Juste une errance récurrente vers une sortie qu'on ignore et qui un jour surgit, comme une porte qu'on n'attend plus. 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

La base de loisirs intercommunale à Favières commence sa saison estivale le samedi 13 juin. Les horaires changent cette année avec une baignade qui sera surveillée de 12h30 à 18h30 chaque jour. Pour garantir une baignade agréable cette année, les algues qui se multipliaient dans les temps ont été coupées juste avant l'ouverture. Le restaurateur Jérémy Thomas assure l'ouverture du restaurant à partir du 3 juin jusqu'à la fin du mois d'août. Des animations seront concentrées du vendredi au dimanche, telles que le retour du kayak, des initiations poney ou encore des activités sportives. On retrouvera à la fête de la musique la MJC de Favières le samedi 20 juin pour un spectacle de danse et un DJ. La saison se clôturera le dimanche 30 août. Pour l'occasion, un festival est proposé sur ce dernier week-end pour bouger sur la fin de l'été. Toutes les informations sont à retrouver sur www.basedeloisirsfavières.fr.

0: Bon, ADS.
1: Ouais, le trek.
0: T'es toujours chaud ou pas?
1: Bah écoute, je suis là, on peut poursuivre.
0: Allez, c'est parti.
1: Mais ça parle de quoi cette fois?
0: Écoute mec, on rajeunit pas, tu vois. Du coup, je me dis, ça doit pouvoir faire l'objet d'un morceau.
1: Ah ouais? Et ça donne quoi?

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1: Bonjour Nicole.
2: Bonjour André, bonjour à tous nos auditeurs.
1: Et oui, bonjour à tous les auditeurs qui nous écoutent et aux autres également d'ailleurs. Et c'est bientôt les 40 ans de déclic, oui. Fin de ce mois, on vous donne rendez-vous à Sion. Et quels sont les saints de cette semaine,
2: donc,
1: Nicole?
2: Pour le 1er juin, c'est la Saint-Justin. Moi de la fenaison, si juin est beau, même la mauvaise herbe donne du bon foin. C'est aussi la Saint-Marcellin. Beau pour l'eau, bon pour le vin.
1: Oui, Nicole, j'ai une petite histoire. C'est le dimanche de la Trinité que Hassebrouck, dans le Nord, organise la sortie de sa deuxième famille de géants. Le souriant vieillard, Tichtache, et sa femme Toria, au bonnet tuyauté noué sous le menton. Le fidèle Roland les accompagne. Pour vous rappeler que c'est aussi le début juin, c'était la fin de 68, la révolution par Évariste.
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0: C'était Évariste, la Révolution.
1: Et les deux, c'est la Sainte Bandine. Juin froid et humide donne une mauvaise année. Mai fait le blé, juin fait le foin. Et pour le 2 juin 2016, pluie fine avec des éclaircies dans l'après-midi. Il fait 18 degrés. 20 ans avant, des changements.
0: Hein. Et oui, moi je peux dire que depuis Philippe Auguste, le roi de France, tous les rois de France possédaient une ménagerie d'animaux sauvages ou exotiques. Charles IX prenait un plaisir particulier à regarder combattre entre eux des dogues, des lions, des ours et des taureaux. Et en 1583, Henri III vit en rêve ces animaux se retourner contre lui pour le dévorer. Au réveil, prudent, il commença par faire une donation de 100 écus aux moines d'un couvent voisin, puis, rentré au palais, ordonna de tuer à coups d'arquebuse tous les lions, les ours, les taureaux et autres bêtes semblables qu'on nourrissait pour les faire combattre contre des chiens. Et je vous invite à écouter L'étrangère par Yves Montand.
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0: plus banale romance, mais l'éternelle poésie. 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
1: Le 3, c'est la Saint-Charles, dans les jardins arrosés, binés et sarclés. En juin, le vent accompagné de la pluie amène l'orage. C'est aussi la Saint-Kévin. Quand la vigne est en fleur, elle ne veut voir ni Manon ni Sailleur.
2: Et oui, Nicole, il faut vous dire que astrologie et médecine ont longtemps fait très bon ménage. En octroyant de nouveaux statuts aux barbiers, médecins et chirurgiens, Louis XI ordonna que chacun ait chez soi, en matière de codex, le calendrier de l'année. Avant de prescrire un remède ou d'effectuer une opération, il pouvait ainsi s'assurer que la situation de la Lune était favorable pour le patient. Et si un médecin se trouvait, par exemple, en présence d'une infection de poitrine, et que la Lune fût dans le signe du cancer, aucun traitement n'était prescrit jusqu'à ce qu'elle l'eût quitté. Une blessure reçue au bras pendant que la Lune était en gémeaux était pour cette raison réputée très dangereuse. On ne devait pas saigner pendant cette période. Et je vous invite à écouter les 100 prochaines années par Albin de la Simone.

0: C'était les 100 prochaines années par Albin de la Simone.
1: Et le 4, c'est la Sainte-Clotilde. S'il pleut à la Sainte-Clotilde, elle met 6 semaines à sécher ses guenilles. Et toujours 20 degrés et de très gros orages sur la région. Et toujours des inondations en 2016.
0: Une petite information, Nicole. On appelait gardienne du ventre celle qui était chargée de surveiller la nourrice d'un enfant royal. Si celle-ci donnait le moindre signe de faiblesse ou de maladie, on faisait appel à une des nourrices de réserve déjà désignée, dont elle-même surveillait la santé avec la même vigilance. Voici, on écrit sur les murs par Demis Rousseau.

0: C'était « On écrit sur les murs » par Demis Rousseau.
1: Le 5, Saint-Igor. Arc-en-ciel du matin fait tourner les moulins. Arc-en-ciel du soir essuie les toits.
0: Eh oui, Nicole, il faut te dire que les Romains se servaient déjà d'or et d'argent pour plomber des dents et de fil d'or pour lier les fausses dents aux dents conservées. Et je vous invite à écouter « La terre tournera sans nous » par Alain Barrière.

0: C'était La Terre tournera sans nous par Alain Barrière.
1: Et le 6, c'est la Saint-Norbert. Les bains de Saint-Norbert inondent toute la terre. Et Saint-Norbert était le fondateur des prémontrés. C'est le jour favorable pour planter les fèves. En plantant les fèves ce jour-là, tu en auras une bonne place. Et c'était aussi la Saint-Claude. Haricot de Saint-Claude rattrape toujours les autres.
0: Et moi j'ai un petit dicton sur les cerises. Les cerises, c'est la Saint-Claude qui les baille ou qui les ôte. Et oui, en fait, effectivement aussi la Saint-Claude aujourd'hui, qui laissa son nom d'ailleurs à une ville du Jura. Il est patron des tourneurs, des mains bloquées, des marchands de sifflets et selliers. L'industrie locale des petits objets de buis prit naissance avec l'influence de Pellerin avant l'essor de la fabrication des pipes. Et c'était donc pour la Saint-Claude et la Saint-Norbert. Et voici trois petites notes de musique par Cora Vauquer.

Des paroles sans rien de sublime, pourvu que la rime amène toujours une romance de vacances qui lancinante vous relance.

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1: C'était trois petites notes de musique par Cora Vauquer.
2: Et le 7, à la Saint-Gilbert, buter les pommes de terre. Quand l'avoine rit, le foin pleure. Quand à la Saint-Médard, ouvre les yeux. Écoute voir s'il pleut. Mais c'est demain, la Saint-Norbert.
1: La Saint-Médard, eh oui, et on peut dire également que pour la Saint-Médard, prépare autant de tonneaux qu'en juin, tu compteras de beaux jours. Et car on sait bien le proverbe, s'il pleut à la Saint-Médard et que Saint-Barnabé, qui est l'on juin, ne lui coupe le pied, il pleuvra pendant 40 jours plus tard. Et Nicole, tu as donc une petite histoire à nous raconter ?
2: Oui, un petit tour encore dans le Toulois. Et une monographie dévoile la vie du village au tournant du XXe siècle. Ce village s'appelle Vandeléville. L'instituteur de Vandeléville a dressé un portrait vivant du village. La veille de l'exposition universelle en 1889, les instituteurs ont été invités à diriger les monographies de leur village. Celui de Vandeléville a livré un témoignage vivant du monde rural de la fin du 19e siècle et portrait de village connu. L'instituteur a laissé à cette occasion des clichés de la vie du monde rural de l'époque. Il dresse quelques portraits typiques d'habitants de la localité. Vandeléville était connu par son élevage de truites. On en comptait 3 ou 4 par famille. Et le troupeau communal était gardé par Philomène, qui effectuait le ramassage chaque matin, annonçant son passage par des claquettements de fouet. Vêtue d'une longue jupe, elle menait le troupeau fort d'une trentaine de bêtes sur le plateau de la Tarpe. Autre figure locale, celle de Prosper, courtier en bestiaux. Les habitants venaient lui acheter régulièrement leur viande découpée sur une table dressée devant la maison. Une vente directe aux consommateurs. Venant des Vosges, il y avait aussi un marchand de peaux et de lapins qui vendait également des harengs, dont il prenait livraison en gare de Vandeléville. Notons enfin que la production principale des habitants était celle de la pomme de terre.
1: Au sujet de cette écriture des instituteurs, si une personne est intéressée pour savoir le lien sur lequel on peut cliquer pour récupérer tous les écrits réalisé par les instituteurs, par exemple de Meurthe-et-Moselle, de Moselle, etc., puisque c'était une enquête nationale, bien ma foi, vous téléphonez à des clics et vous donnez vos références et on vous transmettra ce lien directement. Et c'est avec cette dernière information que se terminent les épluchettes de cette semaine et on vous souhaite
2: une bonne semaine.
1: Une bonne semaine.

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1: Bonjour, l'association Garazik organise la fête de la musique à Moncel-sur-Seille le 20 juin 2026 à partir de 19h. Sur scène, il y aura 4 groupes en live, Double Scotch, Sunbird, Five Others et Wild Spirit. Et un DJ clôturera la soirée sur les années 80. Il y aura un espace réservé aux enfants, l'entrée est gratuite, un parking est prévu. Il y aura sur place restauration de buvette. Merci, au revoir.
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2: Et bonjour à toutes et à tous et bienvenue sur Radio Déclic. Si vous nous rejoignez, merci de le faire. J'espère que vous avez passé un très bon week-end. C'est l'heure de votre émission quotidienne Déclic Midi, dont voici l'édition du lundi 1er juin. Et oui, ça y est, nous sommes déjà au mois de juin. Alors, qu'est-ce qui vous attend dans cette émission? Eh bien, déjà, nous avons avec nous Lucie. Bonjour Lucie.
3: Bonjour Élise.
2: Comment vas-tu?
3: Très bien, et toi?
2: Eh bien, écoute, ça va bien. On commence une nouvelle semaine ensemble. Alors, tu nous as préparé, toi, les informations, c'est ça?
3: C'est ça.
2: Eh bien, on va t'entendre dans quelques secondes. Je termine de vous parler de ce qui vous attend. Nous aurons la chronique Bonne Nouvelle du jour. On va parler de moustiques, mais je vous rassure, c'est une bonne nouvelle tout de même. Et nous avons évidemment notre invité du jour aussi, Gabriel Kotchek, directeur de la base nautique et de plein air de Messin. Bonjour.
4: Bonjour.
2: Vous allez bien?
4: Très bien, super. Après un beau week-end, on est en forme.
2: Oui, parce que vous aviez du monde aussi ce week-end qui est venu à la base nautique. On en parlera dans quelques instants pour tout savoir des actualités de la base nautique et de plein air de Messin. Et on terminera aussi cette émission avec un fait historique et je vous emmènerai du côté de Bagneux. Mais avant tout ça, on commence donc par s'informer avec le journal.

0: Une entreprise familiale recherche d'ailleurs pour la cueillette de Mirabelle à brûler. L'entreprise familiale Maison Heulrier cherche à embaucher quelqu'un pour un contrat d'employé agricole polyvalent pour la récolte des Mirabelles ainsi que d'autres tâches sur l'exploitation. Le contrat s'étendra de mi-juin à... De mi-juillet à août 2026 et il peut même s'étendre jusque début septembre. Ce sera un 35 heures avec une rémunération au SMIC horaire. Le ou la candidate devra si possible être motorisé. Pour postuler ou pour plus d'informations, je vous invite à écrire à l'adresse maisonheulrier@outlook.fr. Vous pouvez également retrouver cette offre d'emploi ainsi que l'adresse mail sur Intramuros. L'école primaire de Colombey-les-Belles a été nommée. Malgré le fait que l'école de Colombey-les-Belles existe depuis 1965, elle n'avait jamais été nommée. Elle accueille les enfants de 6 communes et sera désormais appelée l'école Simone Veil grâce à 3 élèves. Un nouveau distributeur de pain à Thuillé aux Groseilles a été installé. Un nouveau distributeur automatique de baguettes a été installé récemment au cœur de Thuillé aux Groseilles. Il se situe le long de la route départementale, à côté de la salle des fêtes. Le paiement par carte bancaire est possible et le pain provient de la boulangerie Place aux Délices à Colombey-les-Belles. Pour retrouver les articles concernant les deux infos que je viens de vous énoncer, je vous invite à aller sur le site de l'Est Républicain. On passe aux informations nationales et internationales. Les célébrations suite à la victoire du PSG à la Ligue des Champions ont fait des dégâts. Le PSG est champion d'Europe pour la deuxième année consécutive, ce qui était censé être une bonne nouvelle a cependant causé des dégâts. Ce samedi, 780 personnes ont été interpellées en France. Un homme est décédé et un autre est dans le coma, également suite aux célébrations de cette victoire. Pour en savoir plus, je vous conseille d'aller regarder le compte Insta d'Hugo Décrypte. La CGT est en congrès et se prépare à mener la bataille contre l'extrême droite. Le 54e congrès de la CGT s'ouvre à Tours du 1er au 5 juin. La lutte contre l'extrême droite sera un axe majoritaire abordé dans les débats, alors qu'on est à moins d'un an de la présidentielle. La CGT tient à différencier clairement l'extrême droite des autres partis, c'est-à-dire que c'est pour elle un parti profondément antidémocratique. Je vous conseille de lire l'article de Basta sur le sujet. Le président libanais dénonce l'agression féroce d'Israël. L'armée israélienne a reçu l'ordre d'attaquer la banlieue sud de Beyrouth, considérée comme un bastion du Hezbollah. L'État israélien justifie cette attaque par le fait que le Liban a violé le cessez-le-feu à plusieurs reprises. Le Premier ministre israélien a annoncé vouloir intensifier son offensive contre le Hezbollah. Le président libanais a promis, je cite, d'œuvrer pour mettre fin aux souffrances des Libanais en général et de la population du Sud en particulier. L'Iran vise des bases utilisées par l'armée états-unienne. Malgré le cessez-le-feu entre l'Iran et les USA, les gardiens de la révolution ont annoncé avoir ciblé une base utilisée par l'armée états-unienne pour frapper le territoire iranien. La localisation de cette base n'a pas été précisée dans le communiqué diffusé par les médias d'État iraniens ce lundi 1er juin. Les États-Unis ont annoncé avoir mené des nouvelles frappes ce samedi et ce dimanche dans le sud de l'Iran. Ils ciblaient des systèmes de radar et de contrôle de drones. Cette vague de frappes états-uniennes est la troisième en un peu plus d'une semaine. Elle visait la ville de Goruk et l'île de Keshem, près du détroit d'Ormuz. Si vous souhaitez en apprendre davantage, rendez-vous sur le live de France Info pour retrouver ces deux dernières informations. Un peu de météo maintenant. Aujourd'hui, ça baisse un peu. Il fera 24 degrés à Toul, Colombey-les-Belles et Saxonction. Demain, ça redescend encore avec 21 degrés et risque d'orage et de la pluie un peu tout au long de la journée. Je vous conseille donc de profiter du soleil et de la fraîcheur aujourd'hui et je vous souhaite une bonne journée.
1: Merci beaucoup Lucie, effectivement un peu de fraîcheur ça nous fait du bien, on respire un peu à nouveau. Alors on va enchaîner maintenant dans cette émission avec la bonne nouvelle du jour.
2: Respirez. Ceci n'est pas une galère, c'est une bonne nouvelle.
1: Alors, on va parler de moustiques dans cette bonne nouvelle. Et oui, bonne nouvelle avec moustiques. Si ça peut aller ensemble, vous allez voir pourquoi. On part du côté de Toulouse où la mairie a lancé fin mai une opération appelée technique de l'insecte stérile. Le principe est simple. Des moustiques mâles ont été rendus stériles en laboratoire. Ils sont donc non piqueurs. Ils sont ensuite relâchés dans la nature en grand nombre. Ces mâles vont s'accoupler avec des femelles sauvages qui ne se reproduisent qu'une seule fois en cours de leur vie. Résultat, les œufs pondus seront stériles. Selon Hugo Décrypte, le premier lâcher a eu lieu mardi 26 mai au cimetière de Terre-Cabade à Toulouse. Donc, cette méthode est employée pour diminuer la population de moustiques et notamment les moustiques tigres. On parle de la réduire, cette population de moustiques tigres, de 60 à 70% la première année et on monterait jusqu'à 90% la deuxième année que cette méthode serait employée. Donc, cette méthode a déjà d'ailleurs été utilisé avec succès à La Réunion. Je rappelle que les piqûres de moustiques sont le plus souvent bénignes, mais elles peuvent aussi transmettre certaines maladies virales potentiellement graves, comme par exemple le chikungunya. Donc voilà pour cette bonne nouvelle du jour. Et on poursuit cette émission avec notre invité du jour.
3: Hé, hey, qui qu'on voit ?
1: Aujourd'hui ?
3: Oui.
1: Eh ben c'est l'invité.
3: Dans quoi ?
1: Déclic midi. Et nous retrouvons donc Gabriel Gottschek, qui est le directeur de la base nautique et de plein air de Messin. Rebonjour.
4: Bonjour à toutes et tous.
1: Alors, nous allons parler ensemble un petit peu de justement la base nautique et de plein air de Messin, qui est ouverte depuis le 1er avril. Alors, racontez-nous déjà un petit peu comment s'est fait l'ouverture.
4: Eh ben, c'est positivement. On a une belle saison qui a débuté le 1er avril, effectivement. Et le mois d'avril a été très ensoleillé et venté. Donc, un top départ vraiment positif et de bon augure pour le reste de la saison. Ouais.
1: Très bien. Alors, parlez-nous un petit peu de comment est gérée la base nautique exactement.
4: Alors, la base nautique, elle est gérée depuis 2000 en service communal. C'est la mairie de Messin, pour le coup, qui a repris la gestion suite à la fin d'activité d'une association.
1: Et vous êtes aussi en partenariat avec la Comcom.
4: Effectivement, on a signé depuis quelque temps une convention de partenariat avec la Comcom et plus précisément le CIAS, avec plusieurs axes pour la mise en place d'activités et de développement d'activités sur le territoire.
1: Alors, comment intervient la Comcom de Moselle et Madon exactement dans ce partenariat ?
4: Alors, c'est déjà un partenariat qui date depuis quelques temps, qu'on a renforcé depuis 2 ans. Il tourne autour de plusieurs axes. Le premier, c'est promouvoir les mobilités douces et plus précisément le vélo sur le territoire à travers de l'encadrement, mais aussi de la communication. Le second, c'est la mise en place d'activités à destination du public sport santé avec la maison sport santé du CIAS. Et le dernier axe qu'on vient de renforcer depuis l'année dernière, c'est l'activité voile pour les scolaires du territoire. Donc chaque scolaire arrivé en CM2 peut bénéficier d'une activité voile sur une journée qui est financée par la Comcom.
1: Et vous avez combien d'élèves comme ça qui peuvent venir ? Combien de classes ?
4: Alors là, juste sur le territoire, ça représente entre 200 et 250 élèves qui profitent d'une journée. Donc c'est environ entre 13 et 17 classes de CM1, CM2 qui viennent sur une journée ou plus, hein, si ils souhaitent basculer ensuite sur un cycle avec 2, 4, 6, 8, 10 séances.
1: D'accord, et ça se passe comment ces séances justement ? Enfin, au moins la séance découverte se passe comment ?
4: Alors là, la journée découverte, elle est en deux phases. On a une première phase où les enfants, par groupe de 2 ou 3, vont se familiariser au support optimiste, à la rame, pour travailler le déplacement, les lignes droites, travailler aussi l'équipe, hein, l'entraide. Et l'après-midi, on rajoute la voile pour complexifier un peu la pratique, mais qu'ils puissent découvrir l'activité à voile. Et donc toujours sur un optimiste, un petit bateau dériveur de 2 places, très adapté pour les enfants de moins de 10 ans.
1: J'imagine que ça doit leur plaire, effectivement, cette découverte à la voile.
4: Ouais, effectivement, et encore une fois, on a des belles conditions. C'était ce qu'on voulait mettre en place aussi, une suite logique au cycle natation que les primaires peuvent bénéficier au sein de notre territoire et arriver en CM1, CM2, de basculer sur une activité de plein air, que ce soit du kayak, du paddle, de la voile, pour le coup nous c'est de la voile, et qu'ils puissent profiter effectivement de cette belle activité en plein air et à la fois qui est ludique mais qui est aussi sportive, et on travaille aussi d'autres valeurs comme l'entraide et le dépassement de soi.
1: Très bien, et pour le vélo, vous avez notamment 400 élèves qui sont venus ce week-end en fait.
4: Ouais, jeudi, vendredi.
1: Pas ce week-end, oui, pardon.
4: Jeudi, vendredi, effectivement, on a accueilli et encadré le Festivélo, qui fêtait sa 10e, 11e année, en partenariat avec le CIAS, la Comcom et Jean-Yves Voudot, éducateur sportif, qui met ça en place. C'était, on voulait faire une manifestation et regrouper les différents élèves qui ont pu, tout au cours de l'année, faire un cycle savoir rouler à vélo et, en point d'orgue, venir à Messin pour justement rencontrer les différentes classes du territoire sur un moment un peu plus festif. Donc ils viennent toutes et tous en vélo jusqu'à Messin, donc de leur commune, hein, Neuf-Maison, Sexé-aux-Forges, pardon, Xeuillet, une douzaine de classes par jour qui viennent en vélo et peuvent profiter durant toute la journée de différents ateliers, animations autour du lac. Donc cette année, on pouvait avoir de la sensibilisation au TIC, par exemple, des jeux avec la ludothèque de Neuf-Maison, on pouvait avoir un challenge bike and run également. Sur la journée. Et donc effectivement, sur les deux jours, c'est plus de 400 élèves, 450 élèves de CM1, CM2 qui peuvent profiter de cette activité-là.
1: Ça fait pas mal, effectivement. Très bien. Puis ce week-end aussi, vous aviez donc le triathlon Moselle et Madon aussi, vous aviez reçu.
4: Effectivement, triathlon Moselle et Madon qui fêtait également ses 11 ans cette année, une belle édition avec 650 participants sur les deux jours. Répartis sur 6-8 courses, les plus jeunes 6 ans et le plus âgé, je crois, avait 70 ans, a été également récompensé avec une coupe particulière.
1: Et bien, donc effectivement, il a bien du courage. Très bien, et surtout par cette chaleur qu'on avait ces derniers jours. On a parlé d'événements qui sont passés, on va quand même parler aussi d'événements qui sont futurs pour lesquels les auditeurs pourront assister. Qu'est-ce qui nous attend un petit peu comme activité un peu spéciale sur la base de nautique de Messin?
4: Alors, il faut savoir que nous, on a deux types de manifestations et d'organisations, soit les manifestations en interne où le service gère en autonomie les manifestations, les Naughty Day, le trail de nuit à la fin de l'année. On peut avoir des événements en partenariat avec une association soit de Messin, soit du territoire. Le triathlon, c'était en partenariat avec le club de Neuf-Maison Triathlon. Mais voilà, en juin, on va organiser la fête de la musique et les Naughty Day, donc fête de la musique avec le comité des fêtes de Messin, le 20 et 21 juin, où là, les gens pourront profiter à la fois d'activités toute la journée avec des baptêmes de voile ou de paddle, et en soirée la fête de la musique avec un concert en plein air. Et d'autres événements effectivement arriveront l'été avec la fête du lac, c'est notre 14 juillet un petit peu, aussi en partenariat avec Messin en fête, le comité des fêtes de Messin, et puis d'autres manifestations comme des petits after work où là on essaye de fidéliser un petit peu nos pratiquants en voile pour venir et rester en soirée, profiter des lieux avec de la restauration et puis un karaoké, voilà.
1: Très bien, tout ça on peut retrouver toutes les dates sur le site internet de la base nautique de toute façon.
4: Effectivement, nous on a un site dédié, soit en passant directement avec le site de la mairie de Messin, soit directement sur notre site où on retrouve effectivement la programmation des animations estivales.
1: Très bien, donc là c'est les événements un peu particuliers, mais on peut venir sinon tous les jours à la base nautique.
4: Alors on a effectivement deux types d'ouverture. Nous on va être présent et ouvert tous les jours pour de l'encadrement du 1er avril aux vacances de la Toussaint. Pour le coup, l'activité en location pour le grand public va être ouverte les jours fériés et week-ends pendant la période scolaire. Et l'été, effectivement, on aura une ouverture avec un peu plus de souplesse en journée, la semaine et le week-end, parce que le plan d'eau de Messin n'est pas trop grand, si grand que ça. Donc quand tous les encadrants et les moniteurs sont sur l'eau, on ne peut pas forcément ouvrir à la location, à la fois en termes de sécurité et d'organisation. Donc c'est pour ça qu'on réserve les jours fériés et week-ends pour de la location, et l'été pendant les vacances, la location, c'est en fonction des capacités d'accueil du site.
1: Vaut mieux réserver alors en avance.
4: Alors on fait pas forcément de réservation, nous il faut aussi aller voir sur le site internet, on publie nos horaires d'ouverture au grand public 2 semaines avant pour que les gens puissent anticiper un petit peu et prévoir leur week-end et leur venue à Messin, que ce soit pour une location ou l'encadrement.
1: Et est-ce qu'on peut se baigner du coup?
4: Alors tout le monde pense qu'on peut se baigner, mais malheureusement non. Il y a un arrêté municipal. Il y avait 2 possibilités. Soit on autorisait, il fallait contrôler, surveiller, mettre en place une surveillance permanente à la charge de la commune, ou soit on interdisait. Le risque et péril n'est pas valable à Messin. Donc le maire a fait le choix pour l'instant d'interdire la baignade et la natation. Nous avons eu, dans le cadre du triathlon, une autorisation particulière, temporaire. Mais effectivement, malgré les grosses chaleurs des derniers jours, on ne peut pas se baigner à Messin. Alors effectivement, il y a toujours eu un peu de baignade, comme dans la Moselle, dans le canal. Mais c'est la responsabilité du maire et on a renforcé cet arrêté. Les gendarmes, pour le coup, le mettent aussi en application.
1: Très bien, donc on peut venir pour faire par contre des activités, que ce soit donc voile, kayak, paddle, il y a quoi d'autre?
4: Alors effectivement, activités nautiques et terrestres. Sur du nautique, on peut, si on est capable et autonome, utiliser tout type de support, que ce soit à voile, à rame. Et après, effectivement, on peut faire de l'enseignement, c'est-à-dire si les gens ne savent pas et veulent apprendre, on est en capacité, nous, de leur proposer des cours particuliers ou collectifs. Alors, on peut retrouver des dériveurs simples, doubles, on peut retrouver des catamarans, on peut retrouver de la planche à voile. Ça, c'est les supports à voile. Ensuite, on peut avoir du kayak, on peut avoir du paddle. On a des waterbikes aussi, des vélos un peu sur l'eau, et la sensation est super fun et agréable. Et en activité terrestre, on a des cartes à pédales, des vélos, et puis il y a un parcours d'orientation aussi qui est libre. Notre carte est téléchargeable sur le site internet et les gens peuvent le faire avec des balises permanentes quand ils le veulent.
1: Et ça fait à peu près combien de kilomètres le parcours?
4: Alors, si on suit le parcours balise par balise, ça fait environ 4 kilomètres en marchant autour des étangs de Messin.
1: Oui, donc c'est très familial aussi.
4: Ouais.
1: Très bien. Est-ce que justement, comme il y a un âge un peu limite pour certaines activités, enfin, on peut pas à partir de tel âge, par exemple, c'est quoi, 6 ans, 7 ans, par exemple, pour la voile ou...
4: Alors effectivement, on a différents arrêtés, parce que dans une commune, c'est les arrêtés qui réglementent nos pratiques, en fonction des activités. Alors nous, pour ce qui est de l'encadrement, on prend les enfants à partir de 6-7 ans, mais ayant un test passe nautique, qui doivent justifier de leur capacité à pouvoir, s'ils tombent dans l'eau, se redresser avec un gilet de sauvetage et revenir à l'embarcation. Donc ça, c'est un test qui se fait en piscine directement. Sinon, pour de la location, c'est un peu plus libre, mais on impose, nous, des gilets de sauvetage. Par exemple, le pédalo, c'est 6 ans et un gilet de sauvetage jusqu'à 12 ans. En kayak, on ne peut pas... avant 12 ans, être seul sur son kayak. Il y a différentes réglementations qui est propre à chaque support, que ce soit du paddle, du kayak ou du pédalo. Mais généralement, les gens viennent à partir de 6 ans pour

0: aussi la semaine, ça se fait aussi. Là, faut savoir que notre équipe, voilà, on est deux permanents et elle monte à 6-8 encadrants, qu'ils soient moniteurs de voile ou éducateurs sportifs terrestres.
1: Mmh. Très bien. Et vous, en tant que directeur, quel est votre rôle exactement ?
0: Alors, en tant que directeur actuellement, là, je suis beaucoup sur de l'encadrement. Je suis le seul, pour le coup, à pouvoir encadrer de la voile scolaire. Donc, actuellement, tous les jours, en ce moment, je suis sur l'eau pendant 5 heures, 2h30 le matin, 2h30 l'après-midi. Quand on a le renfort de l'équipe en période estivale et les week-ends, le temps là est consacré plus à la formation des moniteurs. On est le plus gros centre de formation du Grand Est pour la formation CQP initiateur voile, le diplôme de moniteur de voile. Donc on accueille ces 10-12 stagiaires sur un cursus de 260 heures qui est étalé d'avril aux vacances d'été jusqu'aux vacances de la Toussaint. Et moi, justement, j'ai plus ce rôle-là quand l'équipe arrive l'été, les moniteurs encadrent les groupes et moi, je suis plus en retrait où je coordonne effectivement les moniteurs en formation, les moniteurs qui sont aussi sous contrat. Et puis après, il y a toute la gestion administrative et financière. Étant donné que nous sommes un service communal, on doit appliquer les règles de la régie publique. Donc on est régisseur et on doit faire l'encaissement, faire les dépôts d'argent, etc. Donc un peu plus de gestion administrative sur la période estivale et de coordination de l'équipe.
1: Mmh. Et c'est vous, donc ça fait une bonne dizaine d'années que vous êtes directeur, et c'est vous qui avez donc lancé vraiment ce phénomène de la voile à Messin. C'est une passion pour la voile que vous aviez, ou vous vous dites, tiens, c'est vrai que ça serait pas mal de développer cette activité nautique plutôt qu'une autre?
0: Alors, pour le coup, la voile existait déjà avant, et moi, justement, je suis issu de Messin, hein, j'ai pratiqué la voile optimiste dès la scolarité primaire, dès le CM1, CM2. Effectivement, j'ai poursuivi après sur de la planche à voile avec des entraîneurs qui m'ont donné goût à cette pratique. Je suis parti en stage, en mer, etc. Et moi, j'ai Messin dans le cœur, donc c'est pour ça j'y habite, j'y travaille. Et on a voulu développer à la fois le nautique, mais aussi le terrestre. C'est-à-dire que depuis quelques temps, on s'aperçoit que la voile est un peu en déclin par ce qu'on propose en face, les conditions sur un petit plan d'eau qui sont pas forcément favorables pour une pratique voile, sportive, fun. Et par rapport aux modalités de consommation un petit peu des activités sportives, hein, par rapport au public qu'on reçoit actuellement, les gens aiment bien aussi pratiquer d'autres supports, que ça soit nautique ou terrestre. C'est pour ça qu'on a voulu un peu élargir cette offre. Donc on a pu acheter des kayaks, des paddles, d'autres activités terrestres. Mais voilà, on a essayé d'élargir un petit peu notre offre pour que quand les conditions ne le permettent pas pour faire de la voile, on puisse proposer autre chose.
1: Mmh. Effectivement, parce que j'imagine qu'il faut par exemple un peu de vent, notamment.
0: Effectivement, c'est mieux. On se lasse vite si effectivement il y a pas de vent. Tout à l'heure, j'étais encore sur l'eau et effectivement, on avait des belles conditions, mais c'est pas tous les jours comme ça. Là, on vient d'essuyer une petite période de canicule et quand il fait chaud et qu'on n'a pas de vent, bah on essaye de trouver d'autres activités qui peuvent permettre une transversalité, hein, dans les disciplines. C'est-à-dire que j'aime bien dire que kayak, paddle, ça permet aussi de progresser en voile, quoi, en termes d'équilibre, de déplacement, de placement. Mmh.
1: Très bien, et vous l'avez dit, donc les activités terrestres aussi c'est important, et justement on peut venir par exemple en vélo aussi depuis notre village par exemple, je sais pas où on habite par exemple, mais depuis Neuve-Maison par exemple on peut venir en vélo.
0: Effectivement, nous on a cette chance d'être sur le bord de la boucle de la Moselle, pour le coup, qui fait tout le tour de Nancy, qui fait environ 80 km, et aussi l'axe qui part vers le canal des Vosges et vers Épinal. Donc on a un peu un carrefour de ces pistes cyclables là, de ces véloroutes, et effectivement on a beaucoup de public qui vient en vélo de Nancy, de Neuve-Maison, d'un peu plus loin, et qui utilise ces infrastructures sécurisées et très très adaptées, qui demandent pas non plus un gros effort parce que c'est assez plat, on est le long du canal, donc à part l'écluse où il y a du dénivelé, mais sinon c'est assez plat et sécurisé et très agréable parce que on est sous les arbres, surtout en cette période. Donc effectivement, nous on essaye de favoriser ça, pardon, et de promouvoir les mobilités douces. Et les écoles qui viennent aussi faire de la voile, souvent les trois quarts du temps viennent en vélo également, ne prennent pas le bus scolaire, mais viennent en vélo, font l'effort de venir en vélo. Donc ça rajoute une activité, mais voilà, c'est ce qu'on cherche à faire et à avoir, c'est utilisons le vélo pour se déplacer en interco, Moselle et Madon, et après on

0: peut faire les activités sur les différents sites d'activités, que ce soit au Val-de-Fer, que ce soit à la piscine ou ailleurs.
1: Effectivement, c'est bien développé sur le territoire. Et puis sinon, on peut prendre aussi les transports en commun. Il y a une ligne aussi qui est proposée sur le territoire de la Comcom qui dessert notamment la base de loisirs.
0: Effectivement, on peut retrouver les TMM qui sont des transports gratuits. Nous, on l'utilise aussi. On a des cycles piscines. On part de Messin, on utilise l'hiver, si on peut pas utiliser le vélo, ce transport. On le prend juste devant la mairie. On arrive à 100 mètres de la piscine et c'est super. Et effectivement, Messin a la chance aussi d'être desservi par des transports comme le train ou les lignes qui raccordent Nancy.
1: Et bah très bien, merci beaucoup de nous avoir parlé donc de la base nautique et de plein air de Messin. Je rappelle donc que vous êtes le directeur Gabriel Gottschek. Merci beaucoup.
0: Merci, bonne journée.
1: Bonne journée. Et puis on va terminer cette émission avec le fait historique.
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1: 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Et pour ce fait historique, eh bien, je vais vous emmener du côté de Bagneux. Alors, comme depuis déjà quelques lundis, je pique mes petites histoires dans le livre « Histoire méconnue de nos villages » de Bernard Perrin, que j'avais chiné sur une brocante. Et donc, j'en profite pour vous parler de Bagneux, village que je n'avais pas encore évoqué, il me semble. Alors, j'ai pris un petit passage qui m'a un peu interpellée. J'ai lu le titre, en fait, qui m'a interpellée. « Un enfant de Bagneux, conseiller de la reine ». Donc je me suis dit, tiens, pourquoi pas parler de cela aujourd'hui à mes chers auditeurs. Alors, ce titre pourrait surprendre dans ce livre, et pourtant c'est ce qui ressort d'une assemblée générale organisée en 1738. À l'unanimité, les habitants de Bagneux conviennent d'affranchir de toutes les corvées présentes et à venir le sieur Dominique Bastien, ancien maire de Bagneux, en considération des bons services et amitiés que leur a rendus son fils, Jean Bastien, conseiller de la reine de France et intendant de mademoiselle la duchesse de Clermont, résidant à Paris. Alors, quel service Jean Bastien a-t-il rendu au village de Bagneux? Dans quelles circonstances devient-il intendant de mademoiselle de Clermont? Eh bien, l'auteur de ce livre, donc Bernard Perrin, n'a pas personnellement retrouvé aucun document qui permette de répondre à ces deux questions-là. Mademoiselle de Clermont était la fille du duc de Condé et de ce fait, arrière-petite-fille du grand Condé. Sa mère, Marie-Françoise de Bourbon, était fille naturelle de Louis XIV. Après quelques années d'une vie plutôt tumultueuse, mademoiselle de Clermont vint en Lorraine à l'occasion du mariage de Louis XV avec la fille de Stanislas. Pour ses services, la nouvelle reine de France la nomma maîtresse de sa maison et Jean Bastien est donc devenu ainsi conseiller de la reine. Voilà un petit détail sur un enfant de Bagneux et je vous en apprendrai plus bien prochainement encore sur Bagneux, je pense. Je n'ai pas encore fini tout le chapitre sur Bagneux, mais il y a des choses intéressantes à découvrir. C'est la fin de ce Déclic Midi. Dans quelques instants, j'ai vu qu'ils étaient arrivés. Il y aura le rendez-vous en Terre de Lorraine du jour et ce sera un rendez-vous chez Paulette pour parler de la programmation à venir dans le pub rock de Panier derrière Barine. Donc on va en parler dans quelques instants. En attendant, eh bien, je vous souhaite une agréable journée sur Radio Déclic. 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

0: Et bonjour à toutes et à tous, au rebonjour si vous étiez là il y a quelques minutes. Eh bien, c'est l'heure de rendez-vous chez Paulette pour tout savoir de l'actualité musicale du pub rock de Panier derrière Barine. Et donc, pour nous en parler, nous avons l'association Les Enfants de Paulette qui est représentée par Jean-Jacques Claudon, son président, et un vice-président aussi qui est présent, Mousse.
1: Salut. Bonjour.
0: Salut, comment vous allez ?
2: Ça va très bien.
0: Très bien, et bien tant mieux. Oui, et puis il y a pas mal de choses qui se préparent du côté de chez Paulette, notamment pour le mois de juin. Mais avant, on va revenir peut-être sur l'un des interventions précédentes, on va dire sur le jardin du Michel peut-être.
1: Allez, oui, ok, bah, c'était super. Merci au JDM d'avoir renouvelé l'invitation, après aussi l'intervention de DJ Mendes qui était au JDM d'hiver pour faire les interplateaux. Donc là, il a été sollicité sur un projet Silent Party, donc le dimanche soir, avec trois DJ. Et David, il a fait largement le taf. C'était super. Les gens ont été... absorbé par ce DJ. Donc c'était le DJ qui était en vert, si vous, ceux qui ont participé se rappellent des couleurs, parce qu'il y avait trois DJ, donc trois couleurs, on pouvait sélectionner. Et on s'est aperçu que les gens ils chantaient. Donc des fois on devinait les titres sur la Silent Party par rapport aux gens qui chantaient à tue-tête du Chaka Punk, du Nirvana, etc. Noirdaise. Et c'était une très bonne surprise. David jouait à domicile, mais c'est un exercice pas facile. C'était sa première aussi, donc il a fait largement l'unanimité. Ça a duré 3 heures, faut pas l'oublier. Et ça nous a permis aussi de re-rencontrer certains groupes qui ont joué sur d'autres scènes, comme les Ice Bean, qui ont fait un gros merci à chez Paulette au passage. Et dans le coin catering, on a eu une petite rencontre avec Louis Bertignac qui nous a fait un petit message d'encouragement pour notre association et pour le lieu. Et donc pour l'anecdote, il était passé il y a un peu plus de 20 ans, ouais, en 2005, ça, ouais. Et il s'en souvenait. Donc oui. C'était très très sympa de se souvenir et de nous faire un petit mot d'encouragement. Je pense qu'on le diffusera sur les réseaux, sur notre page Facebook notamment.
0: Effectivement, une petite vidéo qui vous a fait d'encouragement, c'est sympa, c'est de ça. Sa part. Ouais.
3: Et puis c'est super sympa de participer au festival quand même, c'est oui, le festival du Toulois. Donc voilà.
0: Oui, j'imagine. J'étais à la séance partie le soir où du coup DJ Mendes a joué. Quand je suis arrivée, il y avait pas mal de casques qui étaient verts.
1: C'est ça, vert comme le pub rock chez Paulette.
0: Voilà. Donc franchement, c'est très sympa. Pour les gens qui ont vu peut-être sans forcément aller écouter, ça devait paraître un peu bizarre de voir des gens danser et chanter sans nous-mêmes l'entendre, mais une fois qu'après on était dedans, puis c'est pas mal ce principe de pouvoir changer. Puis, oui, finalement, je préfère danser sur celui-là. Puis je danse avec quelqu'un qui a une autre chanson, donc ça peut donner des trucs un peu marrants. C'est
3: ça. Donc après, ça fait un peu bizarre de voir des gens danser sans musique.
0: Oui. Effectivement. Mais en tout cas, ça a super bien marché, cette
1: très bonne idée, très bonne initiative.
0: Peut-être que du coup, ce sera reconduit l'année prochaine avec peut-être encore DJ Mendes.
1: On demandera à David s'il veut réitérer l'exploit.
0: En tout cas, on va revenir maintenant à l'intérieur du pub rock, donc avec la programmation à suivre pour ce mois de juin.
3: Oui, alors on a les 12 et 13 juin, donc c'est exceptionnellement deux dates de suite avec le même groupe. Donc c'est les Scott qui font des reprises d'ACDC,
1: qui seront accompagnés
3: de Tony Curranty, qui est un batteur qui a participé au premier album d'ACDC en 74.
1: Voilà.
3: J'étais jeune et certains d'entre nous n'étaient pas nés.
1: J'étais pas né.
0: Moi non plus. Effectivement. Et donc du coup, ils jouent alors deux soirs.
3: Oui, ils jouent donc le vendredi 12 avec Tony Moorthwaite en première partie et le samedi 13 avec Iron Slave en première partie. Donc les premières parties changent, les gens peuvent acheter le billet du vendredi, du samedi ou les deux. Et les sets seront différents entre les deux.
1: Les premières parties seront différentes.
3: Mm-hmm. Ouais, d'accord. C'est 26 euros le jour ou 40 euros les deux jours.
1: On vous attend.
0: Avec impatience. Et ensuite, qui on aura ?
3: Ce sera le 27.
1: Le 28.
3: Il y a le 27, une soirée discothèque.
1: Raison.
3: Soirée discothèque, comme on fait habituellement maintenant, on ferme la saison. Il y aura un concert le lendemain, mais là, le samedi 27, il y aura une soirée discothèque avec un thème très large. Hein, c'est des années 70 jusqu'à aujourd'hui, ce qui permettra de danser sur de la funk bien roots, du
1: new wave,
3: de la new wave, du
1: rock grunge,
3: des années 90, des choses plus récentes aussi. Voilà. Et donc, on vous attend nombreux. La billetterie est sur El Loasso, où le lien est sur Paulette Pubrock.
1: Voilà. Et le lendemain, donc, le 28, effectivement, donc un concert avec Manu Lanvin, donc qui est déjà venu chez Paulette et qui a voulu revenir. Il adore ce pub rock. Et donc en première partie, on aura un groupe de Nancy qui s'appelle Zakoplan, qui en a profité aussi pour venir voir déjà le lieu, faire une petite journée de résidence. Donc voilà, ils seront fin prêts, ils sont fin heureux, et on est ravis de les avoir en première partie. Donc je rappelle une première partie locale.
3: C'est donc le 28 juin à 20h et c'est 20 euros en pré-vente.
1: Toujours sur El Loasso.
0: Très bien. C'est donc le dernier concert pour qu'il finisse votre saison, en fait.
3: C'est ça. Ensuite, on va faire la pause estivale.
1: On laisse place aux gens qui partent en vacances, aux gros festivals de l'été, etc. Donc, juillet, nous serons, on vaquera nos occupations, août aussi. Mm-hmm. Et on reprendra, donc, en septembre, on reprendra le samedi 19.
0: Alors, avant de parler de la programmation de septembre, on va se faire une petite pause musicale et rester quand même en juin, effectivement, avec, j'avais proposé justement une chanson de The Scott pour déjà se mettre dans l'ambiance de ce concert-là, donc de reprise de AC/DC. On va écouter ça tout de suite et puis après, on se téléporte en septembre.
3: C'est parti.

0: Et voilà, c'était donc The Scots. Ça donne donc un aperçu eh bien, du concert, des concerts qui vous attendent les 12 et 13 juin prochains. D'ailleurs, en regardant pour chercher cette musique-là, j'ai vu qu'ils avaient enregistré un live aussi chez Paulette en 2019.
1: Oui. Oh oui, oui, voilà. Oui, oui. Bah, les Scots, ils avaient enregistré un live. Ils étaient venus faire un clip aussi.
0: Donc, ah, c'est
1: des habitués du lieu.
0: Mm-hmm. Et bah, très bien. Bah, ils vont établir un domicile alors pendant 2 jours chez Paulette. Mm-hmm. Et donc là, on a parlé de juin, de la pause de cet été. On va donc en septembre.
2: Et oui, en septembre, donc on redémarre avec le 19 septembre,
1: samedi,
2: avec une soirée tribute, avec des tributes Deftones, Linkin Park et Link Biscuit. Donc ça va déménager.
1: Donc oui, trois groupes en plateau pour nous animer le début de saison. En plus c'est un samedi et puis voilà la billetterie est en ligne. Donc aussi n'hésitez pas si certains ne trouvent pas les liens à nous faire des petits messages et on répond généralement assez rapidement.
0: Très bien.
2: Voilà. Ensuite.
1: Vas-y. Ensuite ça sera le samedi 26. Donc la fameuse Gaëlle Bush, à mon avis, qui sera accompagnée de Jeffrey Enox. Donc c'est pareil, une belle date en perspective pour les amateurs de rock, rock'n'roll, de blues aussi. Et donc cette fameuse Gaëlle Bushwell qui a joué avec les ZZ Top, qui a fait quand même pas mal de chouettes émissions de rock, etc. Donc voilà, je pense que ça vaudra vraiment vraiment le détour.
0: Effectivement.
2: C'est le 26 septembre à 20h et c'est 18€ l'entrée.
0: Bon, on entendra un de ces titres pour terminer l'émission. Mais ce n'est pas encore fini, vous avez encore des annonces à vous dire.
2: Oui, toujours en octobre, le 2.
1: Vendredi.
2: Un vendredi, donc il y aura Ghana Fool. Ghana Fool, c'est un groupe de rock français, mais qui chante en anglais, qui vient de Givors près de Lyon et qui a eu sa grosse heure de gloire dans les années 70, mais ils remontent sur scène et ils font une tournée. Donc c'est du rock, on va dire, entre les Rolling Stones et Téléphone, voilà, dans le style. C'est bien dynamique et je pense qu'on aura pas mal d'anciens qui vont se dire « Ah oui, tiens, Ghana Fool, ça me rappelle quelque chose, j'ai envie de la revoir. » Voilà. Et donc c'est le 2 octobre à 19h30. C'est 22€ l'entrée.
1: Et donc le samedi, on fera très très certainement une soirée discothèque. Donc pour ceux qui pensent qu'il n'y en aura pas en septembre, alors normalement on se l'arrête le samedi 3 octobre, donc ce qui nous fera un peu notre pivot entre septembre et octobre, puisqu'on a une saison qui va être plutôt sympa pour l'automne. Donc voilà, il y aura le rendez-vous de la soirée discothèque le samedi 3 octobre. Et le dimanche 4, c'est là on fait un vendredi, samedi, dimanche.
2: Voilà, bon week-end.
1: On a concentré le week-end. On a concentré. Et donc le dimanche 4,
2: c'est Big Big Train. Donc là, c'est du rock progressif britannique. Une date que nous programme Arpeggia, comme ils savent bien le faire. Là, voilà. la dernière date qu'on a fait avec Airbag, c'était absolument génial. Des gens qui viennent de partout, parce que c'est des dates quasi uniques en France. Voilà.
1: Ils arrivent à dénicher des groupes qui font des dates uniques en France, des fois en Europe. Mm-hmm. Mais voilà, donc y a pas mal de gens au rendez-vous. Hein, on est toujours environ 250-300. Donc ce qui fait une jauge très sympa aussi pour cette salle, parce que voilà, c'est confortable, le son est parfait, tout va bien. Donc voilà, n'hésitez pas à prendre vos préventes parce que ça part
2: vite. Ça, oui, aussi. Ça part bien. C'est le dimanche 4 octobre, donc à 19h30.
0: Eh ben, très bien, donc on peut trouver déjà tout ça en plus sur le site, hein, donc on peut déjà réserver en pré-vente comme vous le dites. Hein.
2: Oui,
0: c'est ouvert déjà, très bien. Eh bien, ensuite, qu'est-ce qui nous attend? On continue à en parler?
2: Rapidement,
1: le vendredi 9 octobre, donc il y aura notre soirée tribute du mois d'octobre, qui sera avec un tribute. Alors c'est des tributes anglais, mais il y en a un qui reprend, c'est System of a Down. Il y aura Slipknot, Machine Head et Papa Roach. Donc évidemment, parce qu'on en a entendu pas mal, c'est pas les vrais groupes, c'est bien des covers, c'est bien des tributes, mais ces quatre tributes, voilà, ont une grosse réputation, c'est des anglais, et donc ça sera organisé organisé par Forever New. Et puis, ce qui concerne les concerts, il y en aura un le 30, le vendredi 30. Donc, on accueillera les Dr. Feelgood. Et donc, on aura aussi une première partie locale. On aura le samedi 31, où on fera notre petit Halloween Tribute Fest. Mm-hmm. On va l'appeler comme ça. Donc, on aura un tribute Muse, un tribute Korn et un tribute All Round. Ils referont de tout. Alors, le tribute Muse, il vient de Belgique. Le tribute de Korn, il vient de Slovénie. Et le tribute qui fait un peu de tout, mais qui est parfait, il vient de l'île de la Réunion. Donc, on a une belle empreinte carbone sur ce
0: oui,
1: festival.
0: Là...
1: Non, mais ils sont en tournée. Donc, c'est que des gens qu'on a chopés en tournée. Mais ça sera évidemment des groupes qui en valent le détour. Donc, n'hésitez pas. Ça sera bientôt. Voilà, ça arrive bientôt.
2: Oui, c'est pas encore. Les billetteries ne sont pas créées, voilà, mais ça viendra.
1: On a les groupes, on crée la billetterie. Donc, ça arrive bientôt. Suivez-nous pour ça.
0: Voilà, il faut se tenir au courant en allant checker la page Facebook aussi de temps en temps.
1: Oui, la page Facebook, le site internet. N'hésitez pas quand vous venez chez Paulette à aussi nous solliciter. On répond aux questions. Hein, donc il y a souvent les têtes connues. Hein, au bar, on peut y répondre. À l'accueil.
2: Voilà, à l'entrée.
1: À l'entrée. Les techniciens aussi. On se prête au jeu. Voilà, des fois, on sait, des fois, on oublie. Mais c'est pas grave. On est toujours là pour répondre. J'en profite aussi parce que au mois de novembre, il y aura le samedi 7 les Roadrunners.
2: Oui.
1: Donc, ça, toi, tu t'en sais un peu plus,
2: Roadrunners, c'est un groupe normand, de rock également, qui tourne pas mal et qui a son petit succès. Donc, aussi, du bon rock comme on sait faire chez Paulette. Mmh. Voilà.
1: Bien sûr. Et on a déjà aussi une date qui est lancée, qui est bien lancée d'ailleurs, au mois de décembre. Donc ça sera le vendredi 4, on fait un petit test innovation. C'est la grande famille du rock, c'est le rock français, c'est Johnny Hallyday.
2: Et oui.
1: Donc ça sera un tribute qui vient du coin, c'est les Phoenix 66 qui nous feront un joli show donc le vendredi 4 décembre. On les accueille avec plaisir et il y aura des gens qui seront au rendez-vous. Venez voir un tribut de Johnny Hallyday chez Paulette.
0: Il en faut pour tout le monde.
1: Il en faut pour tout le monde.
2: On nous en demande suffisamment à la discothèque de Johnny. Hein là, il y en aura.
1: On ne passe pas à la discothèque, donc on fait en soirée tribut. Ce qu'il faut savoir, c'est qu'effectivement, on voudrait bien passer plein de choses, tout le monde. On est beaucoup sollicité, donc c'est très très bien. Bon, il faut faire du tri. Et puis aussi... dans ces familles du rock, il y a des choses qui correspondent un peu plus au lieu que d'autres, mais il en faut pour tous, voilà. Pour décembre, on va voir, on est en train de remonter une petite date là, donc c'est très certainement des groupes français du coin qui veulent se faire un petit kiff. Donc il y a une petite date en décembre qui est en train de se préparer aussi. Ce sera très certainement un samedi.
0: On en saura plus à la rentrée
1: bientôt.
0: Très prochainement.
2: Restez connectés.
0: Voilà. C'est bien pour ménager un peu le suspense, effectivement, même si là, vous nous avez donné déjà une belle programmation à partir de septembre aussi. Donc, il y aura de quoi faire chez Paulette avec de belles dates. Merci beaucoup à tous les deux. On ne se retrouvera pas
1: merci
0: en juillet,
1: toi.
0: Mais avec plaisir, ni en août, puisque vous vous reposez justement.
2: Et vous aussi, chez Radio Déclic.
0: Par intermittence, oui, il y aura effectivement, il y a quelques émissions qui prennent effectivement des pauses estivales avant de revenir en septembre. Donc le rendez-vous chez Paulette en fait partie. On se retrouvera donc en septembre,
2: début septembre.
0: Pour parler de toutes ces dates, refaire un point, et effectivement, parler de votre été, comment il s'est passé aussi. Voilà, on fera un point de tout ça. Merci beaucoup donc à tous les deux.
1: Merci à toi.
0: À tout bientôt.
2: À bientôt. Au revoir.
0: Et puis on se quitte donc en musique avec
1: Gabriel Jouel.
0: Et j'aurais pas mieux prononcé avec son dernier titre, That's Alright.

0: Et bonjour à toutes et à tous, bienvenue dans cette nouvelle émission de Clic Hebdo. Nous sommes en direct du studio Malraux. Vous êtes bien sûr Radio Déclic au 87.7, 101.3 ou 89.6. Et alors cette émission se voulait à la base un peu particulière, puisque aujourd'hui, donc au moment où nous sommes en direct, nous sommes le mardi 2 juin, et c'est l'inauguration du petit marché. Juste à côté d'ailleurs, c'était censé être place Henri Miller, mais la météo a voulu que tout le monde se rapatrie juste à côté de nous, dans le rez-de-chaussée, garage, rez-de-jardin, garage, répare-café, etc. Tout le monde s'est réparti un peu partout, donc voilà, ils se sont bien adaptés, c'est cool. Et bon, nous étions censés être en duplex avec Mathieu sur place. Le réseau téléphonique en a décidé autrement. Donc, vous aurez l'occasion d'avoir un petit reportage sur ce petit marché qui sera diffusé ultérieurement et qui sera certainement également dans l'article de l'émission Clic Hebdo. Voilà, je vous ai tout dit. Maintenant, on peut faire un petit tour de table. Bonjour à toutes autour de la table.
1: Bonjour Franck.
2: Bonjour.
3: Bonjour Franck, bonjour à toutes et bonjour. À tous.
4: Pardon. Bonjour Franck.
5: Bonjour à tous, bonjour Franck.
0: Je vais refaire un petit tour de table, je ne vais pas vous redire bonjour, mais autour de la table, on a Michel du Conseil citoyen.
1: Oui.
0: On a Bernadette de l'association Mosaïque.
3: Oui.
0: On a Patricia de l'association Mosaïque.
3: Oui.
0: Et nous avons Rachel du PRE.
5: Programme de réussite éducative.
0: Exactement. Bienvenue. Et écoutez, on va pouvoir commencer dès maintenant notre émission. Je sais, Michel, que tu es un petit peu pressé.
1: Oui.
0: Je crois que tu as trois choses en même temps.
1: Une petite chose, pour le Conseil citoyen.
0: Vas-y.
1: Voilà. Donc, je voulais faire un petit rappel s'il y a des auditeurs, auditrices qui veulent découvrir ce que c'est le Conseil citoyen. Donc, juste un petit rappel. Qui on est, voilà.
0: Merci.
1: Donc le Conseil citoyen, c'est un groupe de volontaires, je dirais de bénévoles, le plus représentatif possible de la diversité du quartier. Il est ouvert à tous les habitants et aux acteurs de la vie locale, des associations, plusieurs associations en font partie, et aussi des écoles. Il y a avec la directrice de l'école Curie qui veut bien s'intégrer également. C'est nouveau. L'objectif de ce conseil citoyen dans ce quartier, c'est très simple, c'est d'améliorer la vie du quartier au quotidien. Nous nous réunissons donc une fois par mois et on discute, on débat librement. Toutes les idées sont les bienvenues. On exprime les problèmes du quartier, s'il y en a. On propose des idées, on propose des projets. Et on peut prendre des initiatives également et monter des projets. Un projet qui a été monté, c'est l'ouverture d'un café solidaire, par exemple, les vendredis soirs. Voilà, donc si vous avez des idées pour votre quartier, n'hésitez pas à venir lors de ce café solidaire les vendredis soirs. De 18h à 21h30 en rez-de-jardin de l'espace André Malraux. Salle 17, voilà.
4: C'est derrière le bâtiment.
1: Derrière le bâtiment de Malraux, exactement. Franck, je vois que tu as une question.
0: Oui, je me rappelle justement, tu parlais de ce conseil citoyen et des habitants qui peuvent venir pour ramener des problèmes, des choses qu'ils ont remarquées, pour discuter, etc.
3: Discuter entre eux aussi.
0: Je me rappelle que vous faisiez les années précédentes des marches dans le quartier. Est-ce que il y en a eu dernièrement? Est-ce qu'il y en a qui sont prévus prochainement?
1: Alors nous en faisons une fois par an. Avec bien sûr les habitants, avec les élus, avec tout l'habitat également. Elle a eu lieu il y a 8 jours là.
3: Oui, à peine, oui.
1: À peu près
0: 8 jours. Donc c'est tout récent en plus.
1: Voilà.
0: Ah, je le disais vraiment au hasard en plus.
1: Tu t'es bien souvenu. Oui, 8 jours. Donc on a fait une déambulation dans ce quartier et nous avons noté tout ce que les habitants voudraient. Améliorer, c'est l'objectif, des choses à améliorer. Il y a eu toute une liste, le compte-rendu va être fait à la mairie, donnée à monsieur le maire, et c'est lui et son conseil qui décideront quelles sont les priorités par rapport aux propositions que le conseil citoyen a fait. Voilà. Nous verrons, nous attendons les réponses.
0: Tu as des petites choses en tête qui ont été remontées? Tu te souviens de petits trucs?
1: Alors, il y a l'association Mosaïque aussi, avec les enfants de Mosaïque qui ont, on va y joindre une lettre, ils ont fait une lettre, ils ont fait des demandes, et on va joindre la lettre des enfants dans ce compte-rendu. Ils ont beaucoup parlé, bien sûr, puisque ce sont des enfants, du parc de la fraternité et des jeux qui y sont, avec des petites choses qui méritent, des choses qui sont dégradées et qui méritent, qui peuvent provoquer des accidents, qui sont dangereuses. Nous les avons vues lors de notre déambulation, notre marche explorateur, nous les avons vues. Et ils ont vu de visu, hein, les élus et les techniciens et tout l'habitat, ils ont vu effectivement qu'il y avait des choses à revoir qui étaient...
3: pouvait, un peu dangereux, peut-être.
1: Voilà, dangereuse et qui pouvait provoquer des accidents et voilà. Donc, et puis l'autre chose aussi sur le quartier, par exemple des marelles, les enfants tracent des marelles autour de la place à la craie, hein, on les voit. Et puis il pleut ou il fait, enfin les gens marchent et tout ça.
3: Les marelles disparaissent.
1: C'est bien dommage. Donc ils ont bien noté marelles de quelques marelles. Autour de la place, alors il existe différentes marelles, et les enfants de Mosaïque, j'en ai parlé à la directrice Angélique, les enfants de Mosaïque, juste avant les vacances, parce qu'il y a encore quelques séances, hein.
4: Oui, on a encore 3 semaines de...
1: Voilà. Donc, Angélique disait, c'est ce temps-là, on va rechercher les sortes de marelles et on fera nous joindrons ce travail de recherche dans votre compte-rendu pour montrer aux techniciens mairie voilà ce qu'il existe, voilà ce qu'on aimerait comme marelle autour de la place. Et puis voilà. Et puis des bancs, des arbres à replanter à certains endroits, enfin pas mal de choses. L'éclairage aussi qui fait défaut à certains endroits, voilà. Donc des choses comme ça. Nous attendons.
3: Et puis, il y a eu peut-être aussi le nettoyage de l'environnement, Michel, non?
1: Ah oui,
0: oui. C'était quand ça? C'était...
1: Nettoyons la nature. Ça, on le fait 3 fois dans l'année. Et tu y es associé, et Mosaïque y est associé aussi. Mm. Et beaucoup d'associations du quartier y sont associées.
0: C'était quand? C'était pendant les vacances d'avril?
5: Oui, c'était pendant les vacances d'avril. Par contre, Michel, peut-être a aussi des informations. Le 10 juin, il y a la journée de la transition. Voilà, Michel va enchaîner.
1: En parler.
0: En parlant de transition, vas-y.
1: Voilà, aborderai ensuite ce que fait le Café Solidaire dans les prochaines dates. Donc, c'est porte ouverte, j'en ai, comme tu disais, Rachel, hein, porte ouverte à tout l'habitat. Oui. Et le Conseil citoyen organise, dans les locaux de tout l'habitat, une donnerie. Oui. On est en train de faire nos pactages, nos paquets et tout, et on aura un stand où nous allons disposer tout ce que les habitants, les bénévoles, les personnes, les amis nous donnent, et on les expose, les gens viennent, choisissent, c'est gratuit.
4: Quelle date tu dis?
5: Le 10 juin.
1: Le 10 juin, 14h je crois, 14h. C'est l'après-midi, voilà.
5: Et donc tout locataire, enfin tout habitant du quartier est invité à y passer, parce qu'il y aura différents stands, hein. Il y a des stands autour de l'écologie, effectivement, mais aussi des stands qui s'adressent aussi bien aux enfants qu'aux adultes.
3: Aux adultes.
5: Et vous avez aussi une exposition de portraits des seniors,
1: en fait.
5: Mmh. Les enfants ont participé au concours de portraits.
4: Donc c'est à tout l'habitat.
1: C'est à tout l'habitat, dans les locaux de tout l'habitat. Mmh. Ça marche bien, hein. Ça marche très bien.
4: Non, je vais fouiller, voir si j'ai des trucs.
1: Oui.
5: Normalement, je crois qu'il y a répare vélo, enfin, oui. il y a autour de la jardinerie, enfin, voilà, il y a plein de choses.
1: Mmh. Et on peut donner pas seulement des vêtements, souvent on fait ces armoires et puis mais tout électroménager,
3: les buffets, des choses comme ça, de la vaisselle,
1: verre, chaussures, sac à main, il y en a vraiment de tout.
0: Mmh. Voilà. Rappelle-nous la date et l'heure.
1: 14h le 10 juin.
0: 14h le 10 juin.
1: Voilà. Je voulais revenir sur une soirée animation du café. Donc le 29, c'est passé, hein, mais je voulais juste le redire. On avait fait un apéro discute avec la Ligue de protection des oiseaux.
0: La LPO.
1: Donc ça a bien fonctionné. Nous étions une 30aine de personnes. On a fait ça dehors. C'était très bien.
3: Très intéressant. Très intéressant.
1: Voilà, avec un vidéoprojecteur, projection oui. et tout ça. Et le monsieur était très compétent. Mm. Et je pense que Bernadette a peut-être un petit mot.
3: Il y avait un monsieur dans l'assistance qui était très documenté, justement. Il avait fait sa petite fiche et alors il posait des questions, mais il donnait des réponses également. Hein. Il était oui. très, très documenté. Une fois qu'ils ont terminé leur exposition, je suis simplement demandé, vous n'avez pas parlé de la bergeronnette. Moi, j'aime ce petit oiseau. Alors, elle a recherché la jeune femme et puis elle a dit oui, effectivement, ils n'ont pas parlé, mais elle n'a pas donné d'explication. Moi, c'est un petit oiseau.
1: Un peu frustré, Bernadette.
3: Voilà. Mais c'était très intéressant. Vraiment, c'était bien. Vraiment.
0: Et en fait, ils viennent, la LPO, là, ils viennent pour... donc, ils présentent.
3: Oui.
0: Mais ils présentent quoi? Ils présentent différents oiseaux.
3: Il y avait tout un éventail d'oiseaux. Hein. Voilà.
0: Et à chaque oiseau, ils présentent un peu différentes caractéristiques ou comment on peut le protéger, comment on peut faire pour l'aider.
1: Voilà. Ils nous ont parlé de la mésange, parce qu'il y a des mésanges à protéger. Oui. Ils nous ont parlé du nid de la mésange. On n'a pas compris pourquoi il a expliqué pourquoi le nid était si haut.
3: Si haut.
1: Des mésanges, hein, parce qu'il y a tout un préparatif, ils reconfectionnent le nichoir, hein, ils reconfectionnent, ouais. Et au fur et à mesure,
3: ça monte. C'est pour ça que c'est si haut.
1: Et il faut le vider, il faut le nettoyer. Ouais. Et autour de nous, peu de personnes qui avaient des nichoirs pensaient à nettoyer les nids. Mmh. On a appris quelque chose.
4: Oui. Il faut faire le ménage à leur place.
1: Oui. Oui, il faut quand même, ça s'accumule. Et les autres oiseaux peuvent passer, une fois que ça monte, peuvent passer leur bec et puis prendre les petits ou les petits.
3: Voilà. C'est ça surtout. C'est pour ça qu'il faut nettoyer. Ouais. Et puis, ils nous ont parlé aussi de l'envergure des gros oiseaux, tout ça. Il y en a pas mal, hein, des oiseaux ici. Surtout qu'il y a quand même pas mal d'arbres.
0: On fait pas forcément attention ou on ne sait pas, mais il y en a énormément. Mm-hmm. C'est intéressant, c'est cool.
1: Mm-hmm. Je vais continuer sur les dates.
0: Oui, continue, Michel.
1: Alors, les dates du Café Solidaire.
0: Je vois que tu as une belle affiche.
1: Devant moi, les affiches qui ont été faites par notre secrétaire Roselyne. Le vendredi 12 juin, ça doit te parler, Franck, parce que
0: à
1: 18h, les 40 ans de Radio Déclic seront. Vont animer la soirée et on discutera donc en direct sur le thème de la citoyenneté et du vivre ensemble.
0: Exactement, voilà. C'est ça, une émission est prévue, 1h30 d'émission qui est
1: avec
0: prévue.
1: Avec des quiz, des jeux, des choses comme ça et discussions libres autour de ce thème.
0: Venez nombreux, ça va être chouette. Ça fait partie d'une des nombreuses dates de nos 40 ans de Radio Déclic. Un peu plus tard dans l'émission, je vais pas trop épiloguer là-dessus.
1: Oui, tu as tout un programme des 40 ans.
0: Un peu plus tard dans l'émission, je vous en
1: reparlerai. Étoffer tout ça.
0: Je vous en reparlerai, voilà.
1: Nous continuons avec ce mois de juin qui est très...
0: Chargé.
3: Très chargé. Et c'est le mois du marathon aussi, parce que...
1: Avec la fête, entre autres, oui. Avec la fête de la musique.
0: Bah oui, alors vous faites quoi pour la fête de la musique?
1: La fête de la musique, alors là, c'est le vendredi, puisque nous, c'est tous les vendredis.
0: Vendredi 19.
3: La fête de la musique.
1: C'est le vendredi 19 juin, à partir de 18h. Venez nombreux, comme Franck vient de le dire. Donc, nous avons deux parties dans notre fête de la musique. Le même groupe que l'année dernière, les Papi Pam.
3: Ah oui.
1: Donc, trois musiciens retraités qui
3: Oui.
1: qui font bien le spectacle. Oui. Mm-hmm.

0: Notre ville fêtée, ils peuvent faire les deux.
1: Profiteront des deux. Voilà. Voilà pour ce qui est du café solidaire. Super. Venez nombreux, n'hésitez pas.
0: Merci beaucoup, Michel.
1: Et je vais vous laisser.
0: Allez, je te libère. Nous te libérons, Michel. Pendant ce temps, pendant que tu remballes, on va pouvoir passer à la suite. Qui veut se lancer?
2: Moi, je vais prendre mes petites notes.
0: Patricia, allez, vas-y.
2: Excusez-moi.
0: Les notes que tu as travaillées depuis deux jours.
2: Alors, je sens ton moqueur. C'est pas parce que je t'ai dit que j'ai complètement oublié que tu dois le dire à tout le monde.
0: Non, je ne le dis pas du tout. C'est juste que je t'ai vu noter tout à l'heure rapidement un peu tout ça. Qu'est-ce qui se passe de beau à Mosaïque?
2: Alors, demain, le 3 juin, la MJC fait son petit théâtre. Et donc, pour nos mercredis par enfant, nos familles vont aller voir ce petit théâtre à la MJC. Voilà. Donc, je pense que c'est ouvert à tous ceux qui veulent aller voir les enfants faire leurs petites pièces, et ça serait sympa de
1: les encourager,
2: de les applaudir. Nous avons notre petit repas apéro jeudi avec tous les bénévoles. Donc avant de manger, il va falloir travailler un petit peu, préparer la rentrée, parce que vous savez que c'est bientôt la fin de l'année scolaire. Donc on va préparer la rentrée scolaire, et pour ne pas finir sur une note de travail, eh bien on a décidé de faire un petit repas apéro. Chacun amènera son petit plat à partager, et puis c'est un moment convivial.
0: Oui, vous faites ça tous les ans, c'est important. Hein.
2: Oui. Parce que c'est vrai que pendant l'année, on a du mal à se voir. On se dit toujours, il faudrait qu'on fasse un repas, mais le temps passe vite. On n'a que 24 heures dans une journée. Donc c'est très, très difficile.
0: Et puis
1: moi, c'est ce que je dis toujours, quand on est ce qui se dit devant une assiette, on ne le dit pas forcément dans l'année en discutant avec d'autres personnes. C'est convivial finalement.
0: J'aime bien ça.
1: C'est la petite discussion comme ça, c'est super, moi je trouve.
0: Ce qui se dit devant une assiette ne se dit pas devant des devoirs. Rachel, si tu veux ouvrir, tu peux y aller. Patricia, je te laisse continuer.
2: La semaine du 15 au 19 juin, on fait le goûter du classe. C'est-à-dire que on arrête le classe le 19 juin, mais la semaine avant, les enfants, les bénévoles, ont fait un petit goûter sympa avec soit que les bénévoles apportent des gâteaux, de la boisson, et c'est un moment où on peut discuter avec les enfants. C'est vraiment, et les enfants aiment ça, ils attendent ça.
1: Mais oui.
0: Bah pareil, c'est la même chose.
1: Oui, c'est la même chose.
0: En dehors du temps de classe, du temps scolaire, devoirs, etc.
1: Voilà, les devoirs. Oui.
0: C'est vrai que le mois de juin, chez vous, c'est le mois des goûters.
1: Ah, oui. C'est une association gustative.
0: C'est important.
2: Tu vas pas dévoiler tout ce qu'on fait.
0: C'est important.
1: Mais ça, on déguste des bonnes choses quand même.
2: Voilà. Donc, comme je vous disais, c'est bientôt la fin de l'année, donc il faut préparer l'année prochaine. Mmh. On va le 17 juin pour les sixièmes au collège. On fait les inscriptions pour les fournitures scolaires. Donc c'est de 12h30 à 18h30 au collège dans le hall. C'est pour les sixièmes. Donc, je pense que le collège vous a envoyé déjà la liste des fournitures scolaires. C'est des colis complets ou des colis personnalisés. Et vous venez vous inscrire, et si vous êtes intéressé. Donc, et le lundi 22 le matin, le mardi 23 l'après-midi et le jeudi 26 le matin, c'est toujours les fournitures scolaires, mais pour les autres, à partir de cinquième, quatrième et troisième. Et là, normalement, ça se passe à Mosaïque. Voilà. Okay. Qu'est-ce que je peux vous dire aussi? Le 17 juin, c'est notre dernier MPE de l'année, mercredi par enfant.
0: Ok, tu sais déjà ce que vous allez faire, un goûter.
2: Comment t'as deviné?
0: Je sais pas, une intuition. Alors maintenant, c'est qu'est-ce que vous allez goûter?
2: Eh bien, on ne sait pas encore.
0: Okay. Hein,
2: on va bien voir. Surprise. Sinon, eh bien moi, j'ai fait la rencontre intergénérationnelle le 29 mai. Et j'ai beaucoup aimé avec le preux. Par contre,

0: j'ai pris une claque quand même.
1: Ah, voilà.
0: Parce qu'il y a un enfant qui m'a demandé, et toi, est-ce que t'as connu la guerre, la Seconde Guerre mondiale? Et alors là...
1: Tu l'as mis au coin.
0: Même pas. J'ai été tellement scotchée. Non, mais c'est naïf, les enfants. Et
2: c'est spontané, surtout.
0: C'est spontané. Bah,
1: c'est pour ça qu'elle est belle aussi, la rencontre intergénérationnelle.
0: Bah, voilà. Et puis les discussions qu'on a. Par exemple, moi, je me rappelle une question. On interdit à table les tablettes, les téléphones et les écrans et les enfants. Ah non! C'était pas possible. Mais c'est vrai que c'est très très intéressant de pouvoir discuter avec eux, de pouvoir. Au début, c'est difficile à amorcer le. Et puis après, ils se sentent en confiance et puis...
1: C'est ça, tout le monde est un peu timide, même les adultes, je vois. Quand on vient à la rencontre intergénérationnelle, ils sont au début un peu timides et tout, puis après, assez rapidement, le naturel des enfants
2: ça revient
1: casse assez vite tout ça marche bien.
0: Voilà.
1: Et pour rebondir sur la rencontre intergénérationnelle, bah Radio Déclic, on était là également, comme d'habitude, pour faire un petit reportage. Pour information, on a prévu de diffuser ce petit reportage sous le créneau Cache-Cache Micro, qui est à 13h35, et donc ce sera rendez-vous le 18 juin sur les ondes de Radio Déclic, 13h35, pour écouter le résultat de la rencontre intergénérationnelle, du petit reportage de la rencontre intergénérationnelle. Qui sera en tant que cache-cache micro.
0: Voilà. Et bientôt, nous allons commencer les inscriptions pour le classe. Donc, vous aurez les dates très, très vite pour la rentrée scolaire. Et oui, on commence à déjà penser à la rentrée scolaire de l'année prochaine. Mmh. Et les vacances sont encore pas passées.
1: Aïe.
0: Une année scolaire, ça passe trop vite.
1: Ah oui.
0: Et surtout le mois de juin.
2: Oui, alors là,
1: bah
2: juin,
1: oui, hein,
2: il est très, très chargé le mois de juin.
1: Bah oui, on mange des goûters tous les jours.
0: Mais non, Franck, non. Bon, voilà, moi, c'est tout ce que j'avais à vous dire.
1: Bah, merci beaucoup, Patricia.
2: Bon, ben, Rachel, je veux bien prendre la suite de Patricia.
1: Tu voulais dire quelque chose, vas-y.
2: Oui, alors, je suis bénévole pour les CP, le lundi après-midi.
1: Avec Mosaïque.
2: À Mosaïque.
1: Ouais.
2: Donc, on avait fait, à partir du mois d'avril-mai, graines de curieux. Et on avait, avec les petits, on avait fait des petites barquettes avec du terreau. Ils avaient planté des petits haricots, des lentilles, des herbes folles. Ils avaient même essayé de faire pousser du blé, des choses comme ça. Et en partant de ça, sur les graines, on a donc, on va faire notre petite sortie CP à la ferme céréalière de Cézeray. Demain, nous partons donc rendez-vous sur l'espace Malraux à 9h30. Nous partons donc avec Adeline dans le babybus. Elle emmènera 6 enfants plus des bénévoles. Et moi, je partirai dans une voiture avec une personne. Donc moi, c'est-à-dire une personne m'emmènera dans sa voiture avec deux enfants également pour aller découvrir cette ferme céréalière, parce que en principe ça devrait bien les intéresser, parce qu'il y a d'autres personnes qui ont déjà fait ce petit cette petite visite là, et ils verront que quand on fait la culture du blé, la récolte, qu'on la passe dans le moulin, ça passe dans une, ça devient farine, et la farine devient du pain. Ça va, je pense que toute une chaîne comme ça alimentaire, ça va les intéresser, je pense, les petits.
1: Ils vont peut-être pouvoir faire leur pain, ou au moins goûter le pain de là-bas en plus.
2: Je ne sais pas du tout. Je vais découvrir avec eux, et puis les autres bénévoles aussi. Je ne suis pas toute seule, loin de là. Voilà. Je trouve que ça va être intéressant, je pense.
1: Tu nous en donnes donnera des nouvelles quand, quand vous aurez terminé. Dans deux semaines, tu pourras nous en parler, voir comment ça s'est passé et ce que vous y avez fait.
2: Voilà. Et puis, on était un petit peu déçus de savoir que Graines de Curieux n'aboutissait pas, c'était tombé à l'eau. Alors, il y a une petite... élève hier, il y avait les haricots qui avaient bien monté. Alors elle dit, oh, j'aimerais bien le petit jardin là. Alors j'ai dit, ben ça te ferait plaisir. Oh, je voudrais bien l'emmener à la maison. Eh ben prends-le, va le petit jardin. Je prends tout, qu'elle dit. Je dis oui, tu prends tout avec le plateau en dessous et tout. Elle était heureuse comme tout. Voilà.
1: Quelqu'un peut nous éclairer nos auditrices, nos auditeurs sur ce qu'est Graines de Curieux?
2: Graines de Curieux, ben ça a été Patricia, je te laisse peut-être en parler. Peut-être mieux que moi.
0: Graines de Curieux, c'est à la suite du classe, donc à la suite des devoirs, oui. Parce qu'on ne fait pas que des devoirs à mosaïque, sinon ce serait barbant. Les enfants, ils ont déjà eu toute leur journée. On fait des activités
2: périscolaires après, donc.
0: Des activités éducatives, des jeux. Et là, on fait Graines de Curieux, oui. C'est des thèmes. Alors, ce trimestre-ci, c'était sur la nature. Oui. Donc, moi, je sais que j'ai fait sur les animaux, sur comment ils vivent, où ils vivent, ce qu'ils mangent. Certains groupes ont fait la découverte de fruits, de différents... différents aliments. Un autre groupe a fait du collage sur la nature aussi. Donc c'est le thème, par exemple, là c'était la nature ce trimestre-ci, mais chaque groupe fait ce qu'il a envie sur... mais on est aidé quand même, on a des pistes pour nous donner des idées, parce que c'est pas évident. Il faut aussi arriver à capter l'attention des enfants. Il faut que ça plaise, hein. J'ai pour la fête des mamans, bon, maintenant que le cadeau est donné, j'espère qu'il n'est pas resté au fond du sac, tout ce que je souhaite. On a fait du papier mâché avec de la colle, un peu aussi pour, mais la colle farine eau. Hein. Et puis on a mis des graines dans cette
2: mixture.
0: Oui, cette mixture. Et on a bien fait sécher. Et les enfants ont donné ça aux mamans dimanche avec comment. Planter ce petit cadeau, donc l'humecter, le mettre dans l'eau et l'arroser tous les jours un petit peu. Et les graines, on avait acheté des graines des champs et on verra bien ce que ça donnera.
2: Okay. Oui.
0: Voilà. Vous voyez, c'est ça.
1: Et alors, oui, Bernadette.
2: Et moi, auparavant, avec mes petits élèves, là, on avait quand même établi une grande fiche où on avait fait les senteurs du monde aussi. On avait pris du curry, on avait pris pas mal d'épices, et ils avaient scotché, ils avaient aimé, hein, ils avaient senti, ils avaient disposé sur, on avait mis un trait de colle, on avait réparti un petit peu le produit dessus et on avait scotché. Donc on a fait tout un panneau avec toutes les senteurs du monde. Puis après, j'avais la carte de France que j'ai découpée, que j'ai mis aussi sur encore un panneau. Et là, ils ont réparti selon les régions en France les légumes, les fruits. Comme ça, ça leur a appris les fruits, les légumes, les régions, hein, voilà, même les fleurs. Mais on n'avait pas tout à fait terminé. On avait dit on continuera, et puis ma foi, c'est resté en suspens. Mais en fait, c'est déjà la carte de France est déjà bien chargée.
1: C'est beau, voilà. Tout ça,
2: mais
1: c'est
2: ça
1: beau.
2: Les a intéressés, franchement. Puis tout en jouant, ils ont appris, hein. Ils savaient bien que les artichauts, c'était en Bretagne.
1: C'est comme ça que ça marche.
2: Hein.
1: C'est comme ça que ça marche. Tu vas voir le petit jeu que je vous ai préparé après. On va apprendre.
2: C'était en Normandie.
1: Exactement.
2: Ils savent bien. Hein. Ils savent bien. Oui, oui.
1: Tu vas voir le petit jeu que j'ai préparé après. On va apprendre en s'amusant également.
2: C'est bien.
1: Juste une dernière question, Patricia, pour toi. Tu disais que vous allez préparer la rentrée dans les prochaines réunions. Est-ce que vous avez déjà des pistes de sujets à aborder pour l'année prochaine, ou alors est-ce que c'est justement ce que vous allez aborder dans
0: Déjà, on ne sait pas combien d'enfants on aura, donc c'est pas... Et puis, c'est les bénévoles, c'est justement cette réunion qu'on va faire jeudi, on va demander l'avis aux bénévoles, qu'est-ce qu'ils aimeraient traiter, de quoi ils aimeraient parler, avec quoi ils se sentent le plus à l'aise. Parce que c'est pas à nous vraiment de décider, c'est à eux de nous donner des idées.
1: Okay. Ouais. Okay, merci beaucoup.
0: Voilà. Rachel.
3: Si vous voulez.
1: C'est de retour, on a encore du temps, vas-y.
3: Écoute, moi j'ai pas trop d'infos, mais j'en ai quand même une importante. Vendredi 5 juin, Escape Game autour de la santé sexuelle, organisé par le centre de santé sexuelle de l'hôpital de Toul, avec en partenariat de nombreux partenaires.
2: Il y a
3: Mosaïque, enfin le CCS, la CPM. Je ne pourrais pas tout vous citer parce que j'ai pas le petit flyer sous les yeux. Donc c'est une journée avec tout un parcours Escape Game. Voilà, et du coup on accueille des jeunes collégiens de 3e de 9h à midi, de 13h30 à 16h, et si je me trompe pas, on les accueille dans l'espace de don, c'est ça hein?
0: Il me semble, oui.
3: C'est l'espace de don. Voilà, donc, et normalement après 15h30 jusqu'à 16h, ça peut être ouvert à tout public. Voilà, donc vous pourrez m'y retrouver. Je soutiens une collègue experte pour la tenue de son stand. Voilà, donc ça c'était vraiment important. Qu'est-ce que je dirais d'autre ? Nous sommes toujours en préparation des animations estivales et de nombreuses surprises arrivent, mais ça sera. Vous aurez plus d'informations d'ici là, c'est pour le mois de juillet. Mais je vous dis, ça se prépare tout doucement.
1: Tu peux déjà peut-être nous donner la date du lancement ?
3: La date du lancement, ça sera le mercredi 8 juillet, si je ne me trompe pas.
1: J'ai ça en tête aussi.
0: Voilà. À l'école Curie.
3: Place Henri Miller.
1: Le premier,
0: oui. Et après, ça sera...
3: Beaucoup autour du sport, il y aura des belles surprises. Voilà. Qu'est-ce que je veux dire ? Vous avez... il y aura encore normalement le 17 juin... à une heure de compte sur l'espace Malraux à partir de l'âge de 4 ans. Ça sera le 17 juin à 10h30. Donc n'hésitez pas à contacter la médiathèque pour vous inscrire ou vous adresser à l'association Mosaïque ou à moi-même, le programme de réussite éducative. Voilà, en gros, pour nous, on prépare effectivement la fin d'année scolaire pour les enfants du programme de réussite éducative avec un projet de sortie, de petite sortie. Mais bon, voilà, ça se prépare.
1: Ça finit quand vous le
3: prenez? Nous, on va finir fin juin, tranquillement. Ouais. Nous, on finit toujours un peu après Mosaïque. On coupe nos enfants jusqu'au bout.
0: Ça veut dire quoi, ça?
3: Ah non, mais nous, c'est pas la même approche. Nous, on a un accompagnement individuel sur différentes thématiques. Donc, effectivement, on s'arrête pas parce que c'est la fin de l'année scolaire. L'accompagnement continue, puisque j'inviterai aussi des parents à participer au café des parents c'est bientôt, c'est le 9 juin à 14h, donc voilà, un échange avec les parents, de voir comment on peut construire ensemble dans l'avenir, et aussi leur parler des vacances, qu'est-ce qu'ils ont prévu.
0: Oui, voilà, parce qu'on va faire bientôt découvrir C'est du plaisir, et il faut savoir qui sera là, qui ne sera pas là.
3: Exactement, voilà. Et puis, pareil, pour le côté senior, ça se prépare tranquillou. Là aussi, il y a un programme qui s'installe pour juillet-août. Et n'hésitez pas à contacter Info Senior si vous voulez participer à des activités. Voilà, en gros.
0: Juliette.
3: Alors, j'ai un petit message pour Cécile et Juliette. On vous passe un gros bonjour. On espère que vous allez bien, que malgré la pluie, une journée de pluie, vous allez passer une belle journée, puis peut-être de retour à la maison, je vous le souhaite. Voilà. Et vraiment, bienvenue à Juliette. Ce sera vraiment un très grand plaisir de te rencontrer, Juliette, vraiment.
0: On a hâte.
3: Et puis, quand j'aurai l'occasion de te rencontrer, je te confierai un petit secret, Juliette, parce que je pense que tu es une belle étoile. Voilà.
1: C'est beau. Plein de beaux messages sont transmis dans cette émission. Merci beaucoup, Rachel.
3: De rien.
1: Ce que je propose qu'on fasse, la fin d'émission va être un peu particulière. Je propose qu'on écoute tout de suite une petite musique, et pour la suite, Pour la suite, on va devoir une petite seconde, Bernadette. Donc on va écouter une petite musique et juste après on va se retrouver, on va faire un petit jeu ensemble. Mathieu nous a rejoint dans le studio, je sais que Mathieu était parti faire un petit reportage sur le petit marché justement. On va en discuter juste après et tout de suite on écoute Florent Pagny, Ma liberté de penser.

0: Et voilà, nous sommes de retour dans l'émission Clic Hebdo. Vous êtes toujours sur Radio Déclic au 87.7, 101.3 ou 89.6. Notre première partie d'émission est terminée. Nous avons fait un bon tour des activités des associations présentes avec nous. Et ce que je propose maintenant, c'est qu'on passe au petit jeu. Au jeu que je vous ai préparé. Alors, une fois n'est pas coutume, j'ai trouvé un quiz sur Internet. Mais un quiz particulier, puisque nous allons parler du petit marché. Et je vous ai trouvé un quiz sur les fruits et légumes d'été. Avant, Mathieu, bonjour.
1: Ah bah oui, bonjour Franck, comment vas-tu?
0: Bah ça va bien. C'était comment le petit marché?
1: C'était très cool.
0: Mouillé.
1: Ouais, mouillé, aussi très mouillé, mais ça n'empêchait pas la joie dans les cœurs finalement. Donc, c'était les gens qui rayonnaient à la place du soleil.
0: Ah, oh, c'est beau.
1: T'as vu,
0: Donc là-bas au petit marché, t'es allé nous faire un petit reportage, c'est ça?
1: Oui, j'étais posé un petit peu quelques questions sur la raison de leur venue et qui étaient les associations que j'ai interrogées. Donc il y avait Amplette et Cagette, il y avait La Fabrique et une autre association qui avait pour but de limiter au maximum le gaspillage, donc avec les fruits et les invendus et tout ça, faire des soupes, des smoothies et autres pour pouvoir après les revendre. Et elles vendaient aussi des plants et tout ça.
0: Ok, ce que je propose, c'est que donc là on va faire le petit jeu et après le jeu, on termine pour les personnes qui seront en direct, qui nous suivent en direct, on va terminer l'émission un peu plus tôt et comme ça pour la rediffusion, à la fin de l'émission, on calera ton petit reportage et les gens qui voudront écouter le reportage, ils pourront l'écouter sur le podcast ou alors dans nos rediffusions. Je rappelle qu'on est rediffusé le mardi à 17h.
1: Trop bien. Bien.
0: On passe au petit jeu.
1: Allez, c'est parti.
0: Alors, quiz fruits et légumes d'été. Première question. Alors, comme d'habitude, je vous pose la question. Des fois, il va y avoir plusieurs... oui, vous levez la main. Des fois, il va y avoir plusieurs propositions. Donc, vous attendez que je donne les quatre propositions. Des fois, je vais pas forcément vous donner de propositions. Et vous aurez juste à essayer de me donner la réponse. Et si vous trouvez pas, je pourrai vous donner des propositions. Première question. Lequel de ces fruits ou légumes n'est pas associé à l'été? Est-ce que c'est le raisin, la clémentine, la prune ou la betterave? Rachel?
2: Clémentine?
0: Oui, c'est plutôt la clémentine. La clémentine, c'est plutôt associé
2: à l'hiver,
0: mmh. Effectivement. Deuxième question. Parmi ces propositions, laquelle ne désigne pas une variété de tomates? Vous êtes calé en tomates?
1: Ouais.
0: Alors, est-ce que c'est... Donc, laquelle n'est pas une variété de tomates? La noire de Crimée, la cœur de pigeon, la rose de Berne ou la ronde de Nice? J'ai vu Mathieu en premier.
1: Le cœur de pigeon.
0: Non.
3: La rose de Berne.
0: Non plus.
4: Moi, je sais.
5: La dernière, le truc de kiné.
0: Ronde de Nice.
3: Ronde de Nice.
4: Oui, c'est ce que j'aurais dit.
0: Vous savez ce que c'est, la ronde de Nice?
3: Non.
4: Des cerises, non, peut-être, non?
0: C'est une courgette.
4: Courgette?
0: C'est les courgettes rondes.
3: Ah, les petites justement. Courgettes rondes qui sont à farcir.
0: Ouais, voilà. Question 3. Quel fruit ou légume est associé à la ville française de Cavaillon?
3: Le melon.
0: Oh, trop forte. Allez, c'est bon. Exactement.
3: C'est un fruit et un légume à la fois. C'est comme la tomate, hein. C'est un fruit et un légume. Hein.
0: C'est un fruit et un légume, c'est un fruit.
5: Non, c'est un fruit à l'origine, puisqu'il est...
3: À l'origine, oui.
5: Le fruit vient de la fleur.
3: Oui,
5: il y a fleur, il y a fruit.
3: Oui.
0: Ah.
3: Oui.
5: Après, on le consomme comme un légume.
3: Comme un légume
5: comme
3: également.
5: Comme la tomate, mais la tomate est un fruit.
3: Bah oui.
0: Eh ben, en parlant de fruits ou de légumes, j'ai une question sur un faux fruit. Est-ce que vous avez déjà entendu parler de faux fruits? Ça vous dit quelque chose?
3: Non.
0: J'avais jamais entendu parler, moi, de ça, je vous avoue.
3: Non.
0: Lequel de ces fruits d'été est considéré comme un faux fruit d'un point de vue botanique? Est-ce que c'est la fraise, la cerise, la nectarine ou le citron?
3: Oh, je dirais la nectarine.
0: Ouais,
3: je dirais la nectarine,
0: citron,
3: c'est un mélange
0: d'abricot
3: et de
0: la
3: pêche,
0: fraise.
3: Non?
0: Non, pas citron, la pas
1: fraise.
0: Nectarine.
1: La fraise.
0: C'est la fraise.
4: Un faux fruit?
0: C'est considéré comme un faux fruit parce qu'en fait, la partie rouge qu'on consomme, ça provient pas de l'ovaire de la fleur, mais du réceptacle floral. Les vrais fruits de la fraise, donc les vrais fruits de la fraise, en fait, c'est les petits points jaunes là qu'on voit sur la fraise. En fait, le fruit, c'est censé être ça.
3: Oh, ben.
0: Je vous avais dit qu'on en apprendrait. Hein. Ben faut le retenir maintenant.
3: Oui, un faux fruit, ben tiens.
4: Mais il est bon ce faux fruit.
0: Ah, il est délicieux. Surtout quand il est consommé à la bonne saison.
1: Ouais. Je vous que je n'aime pas la fraise. Donc.
3: Et il y en avait au petit marché, Mathieu ?
1: Non, il y avait des radis.
0: Je sais plus, cinquième question, nouvelle question. Vrai ou faux ? La peau de la nectarine possède un léger duvet.
3: Faux. Ben, c'est faux parce que c'est plutôt la pêche qui a le duvet.
0: Faux, tout le monde est d'accord, Rachel, oui, c'est ce que t'avais ?
3: Oui, oui.
5: Moi, j'aurais dit faux, mais.
0: Oui, non, c'est faux. La nectarine, elle a pas de duvet, elle est toute lisse.
3: La peau est lisse, oui.
0: C'est effectivement plutôt la pêche qui est un peu velue. Question très difficile. De quelle région de France la Mirabelle est-elle la spécialité ?
3: Lorraine !
1: C'est chez nous.
4: J'ai hâte.
3: Et la belle petite Mirabelle, elle est jaune avec des petits points rouges dessus. C'est pas la grosse Mirabelle, la grosse prune qu'on voit des fois dans le sud, là. Jaune, enfin grosse.
0: C'est vrai.
3: Hein ? Ils appellent ça Mirabelle, mais ça n'a aucun aspect de la Mirabelle de Lorraine.
0: C'est des prunes.
3: On est chauvin quand même.
0: Dernière question, et comme ça, on va se garder du temps pour le petit reportage juste après. Mm-hmm. Les poivrons verts, jaunes et rouges sont trois espèces différentes. Vrai ou faux ?
4: Non, c'est suivant la maturité.
0: Très bonne réponse. Mmh. C'est faux. Ce sont les mêmes. C'est la même espèce. Ouais, oui. Mais voilà, ça dépend juste de leur état de maturité. Mmh. Mmh. Et bah bravo, vous avez été forte et fort.
4: Ouais, mais puis on a appris quelque chose.
0: Félicitations.
3: Ah retenez la fraise.
0: C'est un faux fruit.
3: Je savais pas que c'était un faux fruit.
4: Mais moi j'aime bien les faux fruits.
0: Eh ben écoutez, je propose qu'on se laisse là, qu'on s'arrête là pour aujourd'hui, pour cette émission en direct, et pour les personnes qui nous suivent en podcast, en podcast et en replay, restez avec nous puisque tout de suite vous allez entendre le reportage à l'inauguration du petit marché. Je vous souhaite une très belle journée sur les antennes de Radio Déclic et je vous dis à bientôt pour une prochaine émission.
4: Au revoir. Au revoir. Au revoir tout le monde.
1: Au revoir.

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0: Bonjour à tous, nous sommes les CM1-CE2 de l'école Saint-Èvre de Toul.
1: Aujourd'hui, c'est une émission spéciale...
2: AJC.
3: Mais c'est quoi les AJC?
0: AJC, c'est les Assises de la Jeunesse et de la Culture. C'est la rencontre de jeunes, de MJC, d'école, autour d'un thème.
4: Le thème cette année, c'est « Et dans 20 ans, ce sera comment ?»
5: Ce sera bien.
6: Comment ?
7: Pourquoi ce thème a été choisi ?
8: Ce thème a été choisi en souvenir de la fête de la com qui a eu lieu à Lech-Charigny il y a 20 ans.
9: Le thème de cette fête était « Et dans 20 ans ». La fête de la com, c'était une fête qui réunissait tous les enfants qui faisaient de la radio à l'école, en partenariat avec Cache Cache Média et Radio Déclic.
10: D'ailleurs, le début des AJC a commencé par l'ouverture de la malle qui contenait des lettres d'enfants d'il y a 20 ans qui participaient à cette fête de la com.
0: Ouh, ils sont adultes maintenant.
2: Ça

0: Mais c'est quand les AJC? C'est du 18 au 22 mai 2026. Quels sont les temps forts de cette semaine des AJC?
1: Il y aura des expositions et des ateliers participatifs.
2: Pour les scolaires, ils pourront y aller de mardi et jeudi de 9h à 16h.
3: Pour tous les publics, ce sera mercredi de 14h à 16h30.
4: Deuxième temps fort de cette semaine des AJC, c'est le concert des orchestres à l'école et du quatuor Diotima.
5: Il se déroulera à l'Arsenal. Le concert est ouvert à tout public le vendredi 22 mai à 18h30. L'entrée est gratuite.
6: N'est-ce pas magnifique, qu'en dites-vous?
2: Et les écoliers, qu'est-ce que vous pourrez faire comme atelier?
5: Eh bien, il aura tout pour vous amuser, bien sûr.
2: Des jeux de plateau, des ateliers d'écriture,
5: un kamishibai
2: et même un karaoké.
7: Ça, c'est chouette.
8: Avant cette semaine magique, on vous propose d'écouter un petit avant-goût de ces AJC.
9: En effet, l'école Regina nous a envoyé un bobino qui s'intitule « Quand je serai grand pour les AJC du futur ».
10: Ensuite, ce sont les CE1, CE2, Deboulé qui nous ont envoyé une superbe chanson.
11: Et enfin, un bobino de l'école des Églantines.
12: Et un dernier bobino, celui des CE2 de l'école Maurice Imbert.
13: Ouh, yeah.

0: On est les moyens de l'école Regina. Je m'appelle Adèle. Je sais que grande, je ferai maître nageur. Parce que j'aime bien y aller à la piscine.
1: Je m'appelle Mila. Je cuisinière. Je vais grandir.
2: Je m'appelle Kala et je serai grand et je pourrai faire. Je pourrai conduire une voiture.
3: Je m'appelle Kyrian et moi, comment veux-tu venir grand? Je vais devenir un Spider-Man. Moi, je vais toujours. C'est mon copain Mao.
4: Je m'appelle Éléonore et quand je serai grande, je vais faire maîtresse.
5: Les voitures, elles seront dans l'herbe et après, on mettra la route dans l'herbe.
6: Je m'appelle Aya, quand je t'avais dit, je vais t'entendre bébé.
7: Je m'appelle Yousra et quand je serai grand, je vais être maîtresse.
8: Je m'appelle Yassi, quand je serai grand, je ferai policier.
9: Je m'appelle Rubel, je vais acheter un moto bleu.
10: Je m'appelle Etensu. Quand je vais être grand, je voudrais faire policier.
11: Je m'appelle Timéo. J'aimerais bien faire un pompier.
12: Je m'appelle Éloine. Je voudrais faire comme métier être policier. Quand je serai grand,
13: je m'appelle Elio et je voudrais être voleur.
14: Je m'appelle Ellie. Quand je suis grand, je vais être pompier.
15: Je m'appelle Amaël et quand je serai grand, je vais être ambulance.
16: Pour moi, je m'appelle Alia. Et quand je serai grande, j'aimerais bien faire tous les métiers. Pour gagner beaucoup d'argent, pour acheter des jeux pour mon petit frère.
17: Je m'appelle Dario. Je serai grand. Je ferai du boulot.
18: Je m'appelle Océane et moi je veux faire des petits ateliers de grands. Un grand travail.
19: Moi j'appelle Nia. Quand il y a grand, je veux partir au travail.
20: Je m'appelle Lina, je vais y aller au parc tout seul.

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0: Bonjour et bienvenue dans ce nouveau numéro de Histoire locale, le 33e. Cette fois-ci, je vous emmène à Ménil-la-Tour pour une visite du village. Cette visite guidée est proposée par la communauté de communes Terre Touloise en partenariat avec la Maison du Tourisme Terre Touloise. Nous allons parler de maisons typiquement lorraines, du château de Ménil-la-Tour, de l'église et de bien d'autres parties de l'histoire du village. Une quinzaine de personnes attendent le début de la visite devant la nouvelle mairie de Ménil-la-Tour. Chut! La visite commence, je laisse la parole à notre guide.
1: On va pouvoir y aller. Donc moi c'est Logan. Donc, je ne suis pas forcément loin de très loin parce que je suis originaire de Sanzay, donc de pas très très loin. Maintenant je habite Lagnier, mais j'ai fait mon scolarité à Ménil-la-Tour, avec Monsieur Proslot. Il y a quelques années de ça maintenant. Voilà, vous avez aussi Madame Pic.
2: Ah oui.
1: Voilà. Donc là on est dans la semaine du développement durable sur la thématique de l'agriculture. Et aujourd'hui, on a décidé de vous présenter un village lorrain pour un peu expliquer comment se compose et comment s'est construit un village lorrain. Donc, je me suis intéressé à Ménil-la-Tour parce que c'est un village, en tout cas moi, avec l'Office du Tourisme, depuis que j'y suis, donc depuis 10 ans, que je n'avais pas encore eu l'occasion de faire visiter. Donc je vais profiter de ça pour le faire visiter. Le but étant de montrer un petit peu comment le village était il y a un peu plus d'un siècle, comment il est aujourd'hui, et de comprendre un petit peu ce que c'est que le village rue, ce que sont les usoirs, comment se compose une maison lorraine. On évoquerait aussi quelques autres éléments sur la plaine de la Loire, un petit peu tout ça. On n'est pas sur une visite qui a vocation à être extrêmement longue, hein. On va être sur trois quarts d'heure à peu près, même si je sais que je parle beaucoup, donc peut-être que ça durera un peu plus longtemps. On remontera quand même jusqu'à l'ancienne mairie, puisqu'on pourra parler donc de tout ce qui est lavoir, mairie, école, l'église, l'ancien château, on évoquera un petit peu tous ces éléments. Donc on va commencer ici, parce qu'on a l'occasion d'avoir quand même encore quelques belles bâtisses là-bas. On a une qui est en face, on en verra une autre pour un petit peu comprendre, parce que la particularité, si vous voulez, de la maison lorraine, c'est que quand vous l'observez, on peut en déduire un petit peu le métier que faisait à l'époque la personne. Voilà. Par exemple, ici on est dans un village lorrain plutôt de plaine. Si on le compare avec par exemple les villages plutôt viticoles, sur Lucet et Brûlé, enfin plutôt Brûlé notamment, pour Marquion, dans les maisons lorraines, il n'y a pas de cave voûtée. Voilà. Parce qu'effectivement ici, on n'avait donc pas le vignoble, on était plutôt sur de la culture céréalière, de l'élevage ou du légume. Donc pas la nécessité d'avoir de cave, comme par exemple celle qui a brûlé. Lucet, c'est viticole, il n'y a pas de cave, mais ça c'est pour une autre raison. C'est parce que le vin qui était produit à Lucet allait dans les caves de l'hôtel de ville à Toulon.
3: Voilà, c'est ça.
1: Voilà, c'est la particularité. Différence qui va entre Brûlé et Lucet. Donc on va partir de ça. Et on va commencer tout simplement déjà pour parler de toponymie. Alors toponymie, c'est quoi? C'est l'explication des noms. Et Ménil-la-Tour, comme ça, instinctivement, à votre avis, ça viendrait de quoi?
4: Il y avait une tour.
1: Il y avait une tour, voilà. Le château, effectivement, la tour. Et Ménil. Je vais savoir si les gens tombent dans le piège.
4: Le blé?
1: Non, c'est pas le blé. Parce que généralement, pour beaucoup de personnes, ça fait penser au moulin. Généralement. Alors ici, non, c'est pas le moulin. C'est que Ménil, ça vient de Mancium, qui signifierait en fait un domaine agricole, à l'époque notamment romaine médiévale. Donc en fait, finalement, Ménil-la-Tour, ça signifie quoi? C'est le domaine agricole de la tour. Quand on sait qu'il y a un château avec une tour, et qu'on est donc sur un ancien domaine agricole, ça paraît plutôt logique. Il faut savoir qu'une très grosse partie des villages qu'on a dans le secteur, en Touloise de manière générale, sont soit d'origine gallo-romaine. Ça, généralement, on s'en rend compte. Vous prenez le secteur, il y a beaucoup de villages qui finissent par EY. Mmh. Ça, c'est typique du secteur. Mmh. Sanzay, Brûlé, Lagnier, Lucet, Panier, Villet, Crépé, tout ça. Voilà. Quand vous avez ça, on est sur un village qui va être d'origine plutôt gallo-romaine. Donc, c'est-à-dire qu'on avait une domus agricole qui appartenait à un propriétaire. Et par la suite, l'évolution a fait que ce domaine est devenu un hameau, un village. Et donc, ça vient de là. Et sinon, bah, généralement, on est là ici sur une époque plutôt médiévale, avec donc Ménil-la-Tour. On peut aussi retrouver des fois des termes comme Lanneuville, Lanneuville-Erfouque, mais c'est aussi l'ancien nom des caves Sanzay, Lanneuville. Ça, on est donc sur des villages qui sont anciens, mais qui peuvent avoir une fondation médiévale par un seigneur. Et donc là, on avait le terme de Lanneuville. Généralement, on y mettait quelques avantages fiscaux pour inciter les gens à venir habiter ces nouveaux villages. C'était le cas à Sanzay, Lanneuville d'Erfouque. Donc là, c'est un petit peu de toponymie, un petit peu pour se rendre compte que la plupart de nos villages sont anciens pour une raison qui est très simple, la présence de la forêt Larenne et la présence de l'eau. Les deux principales ressources pour le développement, à l'époque, on va dire, du néolithique. Donc le néolithique, c'est environ 10 000 ans. C'est l'époque où l'homme va abandonner sa condition de chasseur-cueilleur, si on simplifie la chose. Il va donc se sédentariser, il va donc venir habiter les secteurs où il y avait à la fois la présence d'eau ou de source, ici à Altaroin, est la présence de bois, qui était la principale ressource. Si vous prenez le Toulois, les deux zones où il y a des habitations les plus anciennes, c'est autour de la forêt Larenne et les côtes de Toul, ou alors c'est le long de la Moselle. Vous allez demain au musée de Toul, quand les travaux sont finis, pas tout de suite, vous aurez l'occasion de vous rendre compte que toutes les découvertes gallo-romaines préhistoriques sont du secteur de la forêt Larenne, notamment beaucoup au Royaumet. On a retrouvé des villas gallo-romaines, avec notamment des mosaïques. Du côté du secteur Ménil-la-Tour-Sans-Anne, on a retrouvé des villas gallo-romaines avec ce qu'on appelle les hypocaustes. Donc c'est le système de chauffage au sol. Vous avez le chauffage au sol à l'époque. C'était moderne. Donc on trouve tout ça. Et l'autre partie, ça va être le secteur Vieille-Saint-Étienne-Gondreville. Voilà. Donc on est sur le secteur du Toulois où il y a eu les plus anciennes traces de la population humaine, par un petit peu tout ça. Et là, on va donc attaquer vraiment le village lorrain. Le village lorrain, est-ce que vous savez comment est-ce qu'on l'appelle ? Le village typique. Le village rue, exactement. Le village rue.
2: Il y en a qui ont révisé.
1: Non. Le village lorrain, traditionnellement, ce qu'on appelle le village rue. Dans 80% des cas, on va avoir un village rue. Le reste des cas, c'est ce qu'on appelle, alors c'est pas très glamour, mais c'est un village tas. Dans le secteur, vous avez Bouc, par exemple, c'est un village tas. Vous allez avoir le vieux Gondreville. Ouais. Vous allez avoir la neuville derrière Fougue. Voilà. Ces villages tas, ils sont beaucoup plus anarchiques dans leur façon d'être construits, parce que généralement, ils se sont construits autour d'un monument. Gondreville, Bouc, par exemple, c'est un château. Ou alors c'est la topographie. Vous prenez Bouc, vous avez notamment le château, et en plus, vous êtes à flanc de coteau. Donc là, étaler un village 13 ans longueur, c'est compliqué, donc on va plutôt être sur quelque chose d'un peu plus anarchique, avec des ruelles beaucoup plus étroites. Et si vous pensez à ces villages, la Neuville, Bouc, le vieux Gondreville, vous remarquez que les isoirs sont quasiment inexistants ou très peu larges. Si vous comparez avec la partie là, vous voyez que les isoirs sont extrêmement larges. C'est l'une des particularités. L'autre particularité, si on observe la partie là, après on remontera vers là-bas, c'est quelque chose qu'on a du mal, qu'on ne s'en rend pas forcément compte, c'est les maisons mitoyennes. La mitoyenneté des maisons, c'est typique du village lorrain. Si vous prenez les nouveaux secteurs, comme les nouveaux lotissements, généralement les maisons ne sont plus mitoyennes. Voilà. Dans le village lorrain, il y a la mitoyenneté des maisons. Généralement aussi, quand vous prenez les alignements des façades, c'est parfaitement aligné. Il y a quelques légers décrochages, mais généralement, vous vous mettez comme ça, vous observez, c'est bien aligné. Et vous avez les toitures qui sont généralement ce qu'on appelle à faible pan. Elles ne sont pas très pointues. Alors j'ai oublié d'en prendre une, mais il doit y en avoir en face. Vous observez la toiture, justement, les tuiles. Vous savez ce qu'on appelle les tiges de bottes. Petite question, les tiges de bottes, comment on les faisait comment pour leur donner cette forme ? Pour savoir si vous tombez dans le piège.
3: Ben, c'est pas vrai.
1: Eh bien, c'est parfait. Eh bien, pas du tout. Ça, c'est une idée reçue. Alors, quand vous allez, alors, c'est pareil, il faudra avoir l'occasion. Ça, vous pourrez le faire avec la maison du tourisme. Visiter la maison de la polyculture à Lucet. Voilà. Et donc, justement, ils ont fait un endroit avec toutes les tuiles du secteur. Et ils montrent justement les patrons en bois sur lesquels on va donc poser la terre cuite pour justement donner cette forme assez particulière. C'est vrai qu'il y a cité des reçus qu'on utilisait les jambes des femmes justement pour donner cette forme. C'est pas le cas. C'est plus érotique. Mais effectivement, ce n'est pas le cas. Alors, ceci étant dit, c'est une particularité qu'on retrouve que dans ce secteur de France. Sinon, parce qu'en fait, c'est tuile, on peut appeler aussi également tuile romaine, c'est un héritage justement de l'époque romaine. Ce genre de tuile, on les retrouve que dans la Méditerranée. Et là, il y a un petit îlot en Lorraine, Meuse, Meurthe, Moselle, Moselle, où on retrouve ces tuiles typiques donc des tuiles romaines. Toujours encore, hein, je vous invite une fois de plus à aller au musée de Toul, vous verrez que les tuiles romaines, vous avez ce qu'on appelle les tégulas, donc c'est des tuiles plates. Et pour faire la jonction, vous aviez ces tuiles justement comme ça bondées. Les toitures lorraines reprennent ces tuiles. Et quand vous observez les charpentes de ces maisons lorraines, vous verrez que c'est des charpentes qui sont assez costauds. Parce que sur certains endroits, il faut compter une cinquantaine de tuiles au mètre carré. Donc c'est des toitures de 200-300 mètres carrés, ça va faire un poids assez important. Quand vous observez les poutres, ce sont des grosses poutres en chêne, qui sont généralement de sections assez importantes. Voilà, c'est expliqué par ce poids, parce qu'une tuile, ça doit faire à peu près un peu plus d'un kilo.
4: Bah Renaud, tu pourrais nous ouvrir, enfin je sais pas si c'est possible, d'ouvrir, parce que c'est le propriétaire de...
1: Oh bah oui.
4: Parce que là, il y a une grange, c'est vraiment typique.
1: Tu ne feras pas payer, j'espère. Non, bon, on peut aller voir, tant qu'à faire, si on a l'occasion d'aller voir une grange.
0: Une visite imprévue d'une grange ancienne, typiquement lorraine, s'improvise.
1: le temps qu'il ouvre. Hein. Et bah, c'est ce qu'on a. Vous êtes face à une maison Lorraine. La maison Lorraine, elle va se dire par travée. C'est-à-dire que vous allez avoir une travée qui va être dédiée généralement à l'habitation humaine. La travée qui va être donc dédiée généralement à l'étable, à la grange. Avec cette particularité, ça va être bien rentrer dans une maison Lorraine. Vous prenez la porte d'entrée. Généralement, c'est un couloir qui va donner une partie à droite généralement à l'habitat humain, partie gauche à l'étable et généralement à partie des animaux. La maison Lorraine, elle a vocation à être utile. Elle n'a pas vocation à être agréable, entre guillemets, à vivre. Elle doit être utile. C'est pour ça qu'on va avoir généralement, on va dire, une certaine proximité entre les animaux et l'humain. La partie habitation humaine, généralement, elle est plutôt sombre. Il n'y a qu'une seule pièce qui reçoit l'éclairage extérieur. C'est ce qu'on va appeler, c'est la fenêtre. Alors aujourd'hui, là, elles sont emmurées. Hein. Il y a une partie emmurée. On en verra sur d'autres. C'est ce qu'on va généralement appeler la belle chambre. La belle chambre, comme c'était la seule qui était visible de l'extérieur, c'était la seule qui était parfaitement décorée. C'était pour montrer un signe ostentatoire de certaines richesses. Donc généralement, on allait avoir le plancher au sol, on allait avoir un petit peu tout ça. Ensuite, sur la partie arrière, on va avoir le foyer ouvert. Alors, foyer ouvert, hein, ça chauffe quand vous êtes à côté.
4: D'ailleurs, ils étaient à côté.
1: Voilà, d'ailleurs, ils étaient à côté. Et généralement, alors là, on en verra une qui est de l'autre côté, il y avait la flamande. Pareil, la flamande, ça a disparu. C'est quelque chose, généralement, la flamande, ça disparaît. Ouais, il y en a une, mais je crois que j'en ai vu une à Ménil vers là-bas, qui doit encore exister.
4: Oui, c'est
1: donc,
4: chez la
1: Simone. Voilà. Ah, c'est une flamande. Donc ça, c'est un élément, généralement, ça disparaît. On a mis un Velux, mais la flamande, c'est le plus lumière qui permettait donc d'avoir. Ouais, je vous montrerai, il y a un petit...
2: La maison est en longueur aussi.
1: Ouais, c'est ça. La maison est très, très en longueur. Hein. Voilà. Donc vous avez cette partie-là, la partie grange, avec le couloir qui donne accès. À l'arrière, vous avez donc le jardin, ce qu'on appelle les mets, M-E. IX, d'ailleurs, Royaumé vient directement de là, ce petit jardin, les jardins du roi, puisque semble-t-il que les rois mérovingiens utilisaient Royaumé comme lieu pour aller chasser la forêt la reine. On aurait dit que Charlemagne serait venu, et la reine la plus connue, c'est la reine Bruno, qui aurait donné son nom à la forêt la reine. D'après la légende, elle se serait fait exécuter dans la forêt la reine. Bon, exécution fort sympathique, puisqu'on l'aurait attaché par les cheveux à un cheval. Voilà. Non, une petite claque sur le cheval. Bah peut-être. Hein. Peut-être. Ça c'est pour la petite. Ça c'est pour la petite anecdote hein, pour la forêt la reine. Donc les jardins, un peu plus loin, on retrouvait généralement les vergers qui faisaient une ceinture un peu verte autour du village. Et ensuite à côté, on avait vraiment les terrains agricoles. Dans la plaine de la Wèvre. Sachant que la plaine de la Wèvre, ou de la Wèvre, je ne sais pas vraiment comment on prononce, qu'il y a deux orthographes, c'est une plaine marécageuse. Pendant très longtemps, il était très compliqué pour l'humain de la maîtriser. Justement à cause de toute cette argile imperméable. Il fallait faire les drainages, un peu tout ça. C'est pour cette raison que vous avez autant d'étangs dans la forêt la Reine. L'occasion a été de venir assécher la plaine pour pouvoir développer l'agriculture sur cette partie. Avant ça, c'était compliqué. Notamment sur les côtés un peu plus des coteaux, on allait plutôt justement travailler le plateau, qui était beaucoup plus facile à travailler que la plaine. Donc, tout le secteur de bouc, lucelle, lanier, on travaillait à l'origine, époque antique, même début médiéval, le plateau. Avec l'amélioration des outils à l'époque médiévale, vers le 11e siècle, on a pu, et l'assèchement par la création des étangs dans les forêts, on a donc pu venir s'emparer de la plaine et donc développer un petit peu tout ça. Et pareil, il faut aussi tordre le cou une idée reçue. Quand vous observez notre paysage, on vous parle beaucoup des haies en ce moment. C'est de devoir en replanter. On n'est pas un territoire et un paysage qui avait des haies à l'origine.
3: Ah non.
1: Si on fait la comparaison avec par exemple le bocage, qui est connu justement pour toutes ces haies, ici on est ce qu'on appelle, alors c'est le terme anglais, ce qu'on appelle open field, donc c'est les champs ouverts. On était plutôt sur vraiment, qu'il y avait des champs ouverts, donc vraiment pas du tout de haies. Les haies sont arrivées que bien plus tard. Et aujourd'hui, c'est vrai qu'on a cette image de notre paysage avec beaucoup de haies, mais historiquement, c'était pas le cas. Ça, il faut revenir dessus. Et avant les remembrements, on avait vraiment un cadastre qui ressemblait à rien, il faut être honnête. Hein. C'est l'occasion d'avoir les vieux cadastres, ça ressemblait à rien. Hein. Des terrains enclavés dans des terrains qui étaient eux-mêmes enclavés, enfin, ça ressemblait à rien, d'où les remembrements. Ça servait à ça. Mais on avait un petit peu ces champs un petit peu en lamelles de parquet. Parce que comme à l'époque, on travaillait tout avec les chevaux, ça permettait généralement de limiter les manœuvres. Et on faisait généralement un aller-retour ou deux allers-retours et on travaillait comme ça. Et généralement, on adaptait aussi la taille à le travail qu'on pouvait faire, par exemple, sur une journée. Voilà. Les remembrements ont permis, avec la mécanisation, évidemment, quand vous avez un tracteur, avoir des parcelles qui font 10 mètres de large sur 500 mètres, ça ne sert à rien. Donc on va travailler un petit peu tout ça pour redonner une cohérence au cadastre et permettre justement le développement de l'agriculture, notamment post-Seconde Guerre mondiale. Ou pour les plus anciens, c'est souvent à partir des années 50, 60, 70 qu'on va avoir arrivé, par exemple, le maïs, un petit peu tout ça. Dans une volonté après-guerre de restructurer le cadastre et de reconstruire un pays qui, une fois de plus, s'était retrouvé fortement endommagé. Je vous dis, je parle beaucoup, ça n'a pas duré trois quarts d'heure. On va rentrer dans...
5: Oui. Les portes de grange sont horizontales et souvent...
1: Oui, c'est plutôt oui alors là, non, moi, là c'est très cocher, probablement...
5: Moi, parce qu'il y en a plusieurs. Hein,
1: oui, il y en a plusieurs. Alors ici, c'est... Alors, ici, c'est très probablement parce que ça coûtait peut-être moins cher d'avoir du bois.
5: Ah ouais.
1: Parce que là, oui. C'est une poutre en chêne qui fait le linteau. Proximité de la forêt, c'était sans doute beaucoup plus simple et moins coûteux d'acquérir du chêne pour faire justement ces portes. Et après, on a quelques exemples malgré tout en pierre, où là, le coût n'était pas du tout le même de construire en pierre de taille. C'est là qu'on retrouve. On retrouve aussi un autre élément qui a tendance à disparaître. C'est cet élément-là.
6: T'as pas trop.
1: Oh, j'ai fissuré la maison. Non, cet élément-là, c'est ce qu'on appelle un chasse-roue. Voilà. Son objectif, c'était de chasser les roues. Donc à l'époque, il faut éviter encore avec les chevaux. Quand on rentrait dans les granges, vous comprenez les virages. Souvent, dans tous les virages, dans les villages, il y avait souvent, à l'angle de la rue, un chasseron en pierre. Comme ça, quand elle prenait le virage, eh ben, ça venait taper la... Enfin, je pensais que ça devait être les cieux qu'il devait y avoir. Ou la roue elle-même. Ça évitait d'endommager. Voilà. De temps en temps, dans des un peu plus modernes, on va avoir des fois des éléments un peu métalliques. Et généralement, c'est ça. Alors, pourquoi je dis que ça devient rare? C'est que dans les restaurations, généralement, c'est des choses qui, des fois, partent un petit peu dans l'oubli. Mais ça fait partie intégrante du patrimoine, mine de rien. Donc, on peut qu'inciter les propriétaires, ou même les communes, dans la mesure du possible, de pouvoir conserver ce genre d'éléments qui représentent. Et on va rentrer dans la belle grange avec l'œil de bœuf. Ou l'oculus, c'est son nom aussi, qui servait donc à aérer la grange. Et là, on va donc pouvoir voir une charpente typique. Voilà, c'est du bel ouvrage. D'ailleurs, on voit qu'il y a une petite croix de Lorraine qui est d'ailleurs sur la poutre. Une croix de Lorraine, excusez-moi. Une croix. Je sais que, en tout cas, si je compare avec Lagnier, je sais que Lagnier, les Américains ont laissé beaucoup de peinture murale et de dessins sur les maisons. Donc, pourquoi pas? Les anciens propriétaires, peut-être? Ou peut-être, comme les Américains ont été présents, c'est... C'est pas impossible qu'ils aient pu faire des mains. Alors, quand vous observez ces poutres, enfin cette charpente, les charpentes à l'époque, c'était tonneau mortais. Alors pour qu'une charpente, avant d'être faite comme ça, elle était généralement montée à blanc, dehors, pour vérifier. Et alors là, il faudrait vérifier si on peut encore les voir, là c'est un peu haut. Mais c'est que chaque poutre était marquée. Donc par exemple, sur un élément comme ça, on allait marquer les arbalétriers et tout ça, avec un numéro 1, 2, 3, etc., pour que chacun aille une place bien spécifique. Parce que pendant très longtemps, on était encore sur du travaux manuel. Ce qui fait que la façon dont on construisait ces charpentes, courant 19e, même 18e, c'est la même façon dont on a construit les charpentes, par exemple, de Notre-Dame, si on compare. C'est qu'entre le 12e siècle et même le 19e siècle, on construisait à peu près de la même façon. Donc c'était des marques, donc vous avez votre poutre, vous aviez une marque d'un côté, et de l'autre côté, vous aviez ce qu'on appelait la contre-marque. Donc, par exemple, là, c'était 1. De l'autre côté, il y avait marqué 1, avec un petit comme un petit bis à côté. C'est-à-dire que la poutre pouvait aller qu'à un seul endroit, parce qu'elle était travaillée manuellement. Donc, dans du chêne, en l'occurrence, mais il n'y a aussi pas que du chêne. D'ailleurs, généralement, le chêne, vous avez peut-être déjà entendu dire, vaut mieux le mettre de manière verticale que horizontale. Voilà, pour ça, et surtout, c'est que le chêne, quand ça casse, ça ne prévient pas. C'est pour ça que dans les mines, généralement, le chêne est vertical et on utilise le résineux horizontal, parce que quand le résineux cède, entre guillemets, il est gentil, il prévient. Voilà. Ici, pourquoi c'est du résineux et puis pourquoi c'est du chêne? C'est ce qu'on trouve dans les forêts à proximité. On ne va pas s'embêter à aller chercher du bois beaucoup trop loin. Voilà. Pareil pour la pierre. Je ne sais pas d'où elle vient, mais on sait qu'il y a plusieurs carrières autour. Il y avait Avrinville, il y avait tout ça. C'est pas impossible que les pierres... Pierre de ville, c'est pas impossible qu'elles viennent de pas très très loin. Le calcaire, c'est gélif, c'est pour ça qu'aujourd'hui, dans notre secteur, on a très peu de maisons où la pierre est apparente. Parce que le clépire, la chute, permet justement de la protéger de ce côté gélif de la pierre. Donc c'est très rare qu'on retrouve ça dans le secteur. Et vous voyez que, voilà, des charpentes comme ça, vous observez l'épaisseur des poutres. C'est des arbres complets. Parce que ça, c'est autre chose qu'on a du mal à s'imaginer, c'est que les chênes, la façon dont on gérait la forêt il y a une centaine d'années, est très différente d'aujourd'hui. On avait beaucoup plus de chênes, ils étaient beaucoup plus longs, mais aussi beaucoup plus petits. Parce qu'on avait une densité dans les forêts beaucoup plus importante. C'est que pour faire un chêne, pour faire une poutre comme ça, on avait les chênes qui étaient comme ça, et à la main, on venait donc équarrir les parties lobées pour récupérer uniquement la partie intéressante, parce que ça, c'est la partie du bois mort. Une poutre comme ça, si on n'est pas dans un milieu humide, donc avec le développement de champignons, on sera tous dans la caisse, que ça sera toujours là. Sauf s'il y a une fuite. Et là, donc, on retrouve cette tige de botte. Donc là, on est vraiment sur une toiture qui est typique. Et ça encore, malheureusement, avec la restauration et les changements de toiture, la tige de botte est abandonnée par la tuile mécanique, pour tout un tas de raisons, de simplicité. Voilà.

0: l'architecture, hein, on est 1840, c'est ce qu'on appelle l'architecture un peu néoclassique. Tous les bâtiments du 19e siècle, c'est dans cette architecture. Dans le secteur, pensez aux mairies de Lucet, mairie de Lagnier, mairie de Bouc. Voilà, vraiment style néoclassique 19e. Donc quand on dit style néoclassique, c'est un style qui reprend un peu les codes de l'architecture antique. Donc là, on reprend un peu ce style-là. D'ailleurs, ça, ces éléments-là, alors c'est... On peut penser à des colonnes, mais c'est ce qu'on appelle un pilastre. C'est-à-dire que ça ressemble à une colonne, mais elle n'a pas vocation à maintenir quoi que ce soit. C'est vraiment encastré là-dedans. Et ça, c'est typique, soit de la Renaissance, soit du 19e siècle, dans cette époque classique. Pensez, le bâtiment, on va dire, néoclassique le plus connu, c'est le... Je vais y arriver, c'est à Paris, où on met les personnes célèbres.
1: Panthéon.
0: Voilà.
1: J'ai révisé.
0: Voilà, Panthéon. Exactement, merci. J'avais oublié le terme. Ça c'est vraiment typiquement des architectures. Avec ses colonnes, tout ça, on retrouve un petit peu ce principe. Voilà. Et si on observe toutes les maisons, on retrouve toujours ces fameuses typiques, hein, avec la porte charretière, cochère, peu importe, la porte d'entrée, la belle chambre. Voilà. Et ce que je vous disais, c'est qu'une maison comme ça, avec l'œil de bœuf, là aussi également. Alors après, c'est deux maisons différentes.
2: Ah oui, mais
0: qui sont
2: identiques.
0: Non, mais je veux dire, c'est deux maisons qui sont, c'est pas les mêmes bâtisses. C'est deux habitations
2: ils
0: différentes.
2: Sont identiques, mais à l'inverse.
0: Oui, elles sont symétriques.
2: Ouais.
0: Ça, c'est très courant. Et au vu de la largeur de la maison, on serait peut-être sur des maisons de laboureurs, puisque c'est une maison plutôt large. Voilà. Les maisons un peu plus restreintes, comme en face, par exemple, on est peut-être sur des maisons qu'on va appeler des maisons de manouvriers, donc plutôt des maisons d'ouvriers agricoles. Il n'y avait pas forcément la nécessité d'avoir tout le matériel agricole que devait avoir le laboureur. Et d'ailleurs, l'usoir, peut-être déjà entendu parler de ça, hein, on disait que l'usoir, que généralement, plus de tas de fumier était gros. Voilà. Parce que qui dit tas de fumier gros dit que le troupeau était gros, donc que le propriétaire avait les moyens d'entretenir un gros troupeau. Et comme c'était coûteux, alors pourquoi on observait ça? Parce que généralement, bah, quand il y avait des dots à donner pour les mariages. Voilà. Alors après, si on va être un peu maison que sur les mariages de ces époques lointaines, c'était beaucoup entre cousins. À se demander si on voulait pas garder les terres en la même famille. Peut-être un peu de ça. Peut-être un petit peu de ça. Mais on retrouve ça. Donc les usoirs, à l'origine, on y trouvait les tas de fumier, mais également tout le matériel. Et l'usoir, c'est très particulier. Je ne sais pas si vous savez, c'est que c'est public, mais usage privé. C'est vrai que l'usoir, c'est très compliqué. Dans sa gestion, dans sa définition purement juridique. C'est assez complexe, l'usoir. Ça peut amener quelques petites problématiques. Dans certains endroits. Voilà, donc là plutôt large. On va remonter tranquillement parce que ce rythme on est là 20h.

0: des rondelles, et mine de rien, aujourd'hui, avec une dénomination par l'extérieur, c'est une vraie problématique qu'il y a dans les villages. Ouais. C'est comment réussir à faire que les hirondelles ou les chauves-souris aient quand même refuge. Parce que les chauves-souris et tout ce qui va être chauves-souris et rondelles, non mais dans des maisons comme ça, il y a toujours un petit interstice pour passer, et elles font leur nid.
1: Ah oui.
0: Et c'est là, encore une fois, toute la problématique. Quand on dit qu'il faut moderniser un peu les villages, parce que les maisons comme anciennes, pour des questions, on va dire, d'économie d'énergie, mais de l'autre côté, ça a un impact qui va être négatif sur la biodiversité.
1: Oui.
0: Voilà, et ça, c'est pas forcément simple à trouver les deux. Donc c'est pour ça que qu'il y a beaucoup de dispositifs, la CCD est en met en place, justement, pour la mise en place de nichoirs pour les chauves-souris, pour les hirondelles. Même si les hirondelles, ça devient de plus en plus rare. Donc on va remonter par la cour du château. D'ailleurs, la partie là, qui est de ce côté du terroir, c'est une partie qu'on appelait la basse cour. Quand vous prenez, on va schématiser un château typique, vous avez le château, donc vous avez généralement la partie habitation du seigneur. Vous avez ce qu'on appelle la haute cour, qui est généralement un peu plus fortifiée et qui va être réservée plus ou moins à la noblesse. Et vous avez un petit peu plus bas, on est un petit peu plus bas, hein, parce que le parti château ou l'église ont été construits sur une terrasse un petit peu en altitude. Vous aviez ce qu'on appelle la basse cour, dans lequel on avait la basse-cour, les forgerons, etc. Sur les recherches que j'ai faites, il n'y a pas l'air d'avoir eu de fortification de remparts qui entouraient le château, si on compare par exemple la Bouc ou Gondreville. Voilà. Donc généralement, dans ces basse-cours, c'est aussi là que pouvaient venir se réfugier, généralement les habitants en cas d'attaque, quand il y avait des fortifications. Là, très probablement que le Seigneur était présent là, il y avait l'église, avec sans doute la chapelle castrale, donc la chapelle du Seigneur.

0: Et donc toute la partie là autour du terroir devait donc s'aménager peut-être une partie un peu plus ancienne du village qui devait être à peu près dans ce secteur. Donc on va remonter cette partie là, on ira devant l'ancienne mairie école et après on reviendra à côté du terroir, il y a une table de pique-nique et puis c'est là qu'on partagera
1: au chaud
0: de la bière. Bah oui, au chaud, bah une fois qu'on aura bu, on sera au chaud. Bah après, si on peut se mettre à l'intérieur, c'est à l'intérieur. Hein. C'est que moi, dans mon esprit, il devait faire 25 degrés à l'époque.
2: Ah oui,
0: ouais.
2: Il n'y a pas que dans ton esprit. Hein.
0: Ça serait quand même dommage de ne pas parler de ce magnifique... Non, enfin,
2: à la voir
0: ouvert. Donc la proximité du terroir fait que ça devait être sans doute lié...
2: L'eau dans le terroir.
0: C'est ce qu'on appelle les lavandières. Donc les lavandières, donc c'est ici qu'elle venait donc faire la lessive. C'était un peu, alors je schématise, mais c'était pour les hommes il y avait le bistrot, pour les femmes il y avait le lavoir. Voilà. Non mais c'est toujours le cas. C'est toujours. Non, en fait, ce qui est intéressant avec le patrimoine lié à l'eau, c'est quand vous observez les lavoirs, tous les lavoirs du secteur. Quand on arrive à voir la date, vous remarquez qu'ils datent tous, généralement, en tout cas dans 98% des cas, d'après les années 1850,
2: oui.
0: À peu près. Je vois années 1870, 1880, dans ces eaux-là. Alors c'est une volonté de l'État. L'État a une volonté d'améliorer notamment l'hygiène dans les campagnes. Et quand on ira voir la mairie école, c'est aussi la même chose avec l'éducation. C'est pour ça que le 19e siècle, c'est vraiment le siècle qui va transformer vraiment tous nos villages. La plupart des églises vont être reconstruites à cette époque. Les mairies-écoles vont être construites à cette époque. Les lavoirs vont être construits à cette époque. Les égayoirs aussi. Alors, si c'est construit, c'est en tout cas, c'est reconstruit sur d'anciens lavoirs plus anciens. Tout ça, c'est lié à l'eau. Tout ce qui va être égayoir, lavoir, les puits, tout ça, en l'espace d'une cinquantaine d'années, les communes vont faire des efforts financiers très importants pour construire tout ça. Et on se rend compte que, même pas un siècle plus tard, va arriver l'eau dans les maisons. Donc on va très vite, finalement, abandonner très rapidement les lavoirs. Alors ici, pourquoi est-ce qu'on a un lavoir qui est un peu plus simple qu'on retrouve ailleurs? Si je prends l'exemple de Sanzay, il n'y a pas non plus de lavoir. Pourquoi est-ce qu'il y a le terroir qui passe? Donc on est peut-être aussi sur des aménagements. Là, je ne sais pas s'il y a eu des aménagements qui ont été faits. Mais à Sanzay, il y a un endroit qu'on appelle justement le lieu dit le lavoir, où il y a eu un aménagement le long du terroir, donc en pierre de taille, qui permettait de venir s'agenouiller devant le terroir. Là, très probablement, si même on parle de guéoir, qui savait venir à laver les oiseaux, à venir guer les chevaux. Les oiseaux, les chevaux. Là, très probablement, c'est plus simple, très probablement que les chevaux venaient peut-être directement se laver dans le terroir. C'est pour ça qu'on a affaire. C'est pour ça qu'il n'y a pas de lavoir aussi construit qu'on peut avoir dans d'autres villages. C'est que la présence du terroir qui passe dans le village fait qu'avec des aménagements moins coûteux, on pouvait réussir à accéder directement à l'eau. Généralement, dans les lavoirs, c'était le cas. Plus vous étiez près de la sortie de l'eau, donc plus l'eau était propre, généralement, c'était la doyenne qui avait la meilleure place. Il y avait une certaine hiérarchie à respecter. Alors, pour certaines communes, il y avait le parcours du combattant. Pour ceux qui connaissent le lavoir à Manonville, il faut marcher 20 minutes pour y accéder, entre le village et le lavoir. Donc là, voilà, des fois, c'était...
2: Avec la brouette.
0: La belle brouette, qui généralement aujourd'hui pour toi dans les jardins. Avec un peu de fleurs dessus, voilà. Donc on retrouve un petit peu ce lavoir ici. Tant qu'on est sur le lavoir, ce qu'on va prendre évoquer à l'église, la dernière chose, parlons un peu finances. Parlons finances. Aujourd'hui, quand une commune a un projet, elle a son budget, et si elle n'a pas tous les moyens de le faire, et bon, elle cherche de la subvention certes, mais elle va surtout créer de la dette. Elle va faire un emprunt, elle va créer de la dette. À cette époque, 19e siècle, les communes devaient tout financer sur leurs fonds propres. Donc il y avait une pratique qu'on retrouve en Lorraine, qui s'appelait, notamment qu'on avait une forêt communale, qu'on appelait le quart en réserve. C'est très simple, vous avez votre forêt, il y a un quart de cette forêt que vous mettez en réserve. Comme vous avez des gros travaux à faire, construction de lavoirs, mairie, école, église en l'occurrence, et ben vous pouvez utiliser cette réserve pour la vendre, récupérer les fonds nécessaires pour construire ce que vous devez. À une seule condition, avoir l'accord du préfet. Le préfet pouvait refuser la mise en vente du quart en réserve, ce qui pouvait ralentir les dossiers, ou alors des fois carrément devoir faire autrement. Je vous parle de ça, parce que c'est comme ça qu'on a financé les voies, mais surtout c'est que l'église à l'époque, quand elle a été reconstruite, elle avait pour 29 000 francs, la commune avait 15 000 francs. Donc il fallait qu'elle trouve 14 000 francs. L'une des propositions qui avait été faite, c'était de la vente de bois, issue de ce camp en réserve, mais également la vente de terrain. Semble-t-il que les habitants à Ménil-la-Tour n'étaient pas trop pour qu'on la commune vende les terrains. Donc ils ont demandé à ce qu'il y ait quelques modifications sur le projet de base. On va remonter, passer par la cour du château.

0: le château.
1: Ça tombe bien, ouais, le château. Ça tombe bien, il y a un magnifique élément. Donc, c'est ce qu'on appelle une. Voilà. Alors, c'est ce qu'on appelle.
2: Non.
1: Alors, voilà, c'est les latrines.
0: Ah bon ?
1: Alors, quand on voit ça, généralement, on peut voir ça au-dessus d'une porte. Parce que généralement, c'est ce qu'on peut appeler un peu les bretèches, un chicouli. Donc, j'ai déjà vu ça dans les films, hein, quand il y a une attaque, on se met en dessous, on envoie des pierres, des choses comme ça, et puis il se prend ça sur le crâne, et puis on n'en parle plus. Là, effectivement, c'est une bretèche à aisance, donc c'est les latrines. Je pense qu'il faudrait planter des tomates en dessous. Il y a moyen. Alors, qui dit ortie, dit généralement qu'on a affaire à un sol qui est très azoté. Parce que les orties adorent les sols azotés.
3: Ah, oui,
1: tout ça pour dire que dans votre jardin, quand vous n'avez pas de mauvaise herbe comme ça, notez la mauvaise herbe que vous avez et ça vous dira à peu près la qualité de la terre. Les orties, ça adore l'azote. Quand vous avez de la prêle, alors ça aime bien les trucs très humides. Donc, quand vous avez de la prêle, c'est plutôt un endroit où il y a une bonne rétention d'eau. Plutôt intéressant. Voilà. Quand vous avez du plantain, ça, normalement, c'est des sols qui sont secs ou à force de marcher toujours au même endroit. C'est souvent du plantain qui pousse. Là, plantez pas votre tomate, elle aura du mal. Mais là, il y a moyen.
3: Donc, je vais aller faire pipi au-dessus des tomates.
4: Vous alliez dans la latrine.
1: Alors, oui.
3: Alors, oui.
1: Certains appellent ça l'or liquide dans le jardin. Je conseille de le diluer.
4: Il est habité
1: Oui, il est en cours de restauration. En cours de restauration. Alors, je ne sais pas s'ils ont des aides. Je ne sais pas s'ils ont des aides pour la restaurer.
4: Propriétaire privé.
1: Voilà. Donc là, on va remonter dans ce qu'on appelle la cour. Donc ça va se voir, ça va être une petite cour.
4: Voilà.
1: Et pour ça, je vous disais, là, on se rend bien compte, hein, la partie de la basse cour, vraiment la partie en contrebas de la hauteur.
3: Donc, avec en fait, les pompes. Le château n'est pas le château classique.
5: Et de quelle année ça
1: Non, mais en fait, il faudrait plutôt parler de maison forte.
3: Oui.
1: Voilà. Il y en a une qui reste pas trop plus jolie, par exemple à Bouvron. Vous passez à Bouvron, il y a une grosse tour.
3: Oui.
1: C'est une maison forte.
3: Oui, à l'entrée.
1: À l'entrée, voilà. Il faut plutôt voir ça comme des maisons fortes, parce que c'est vrai que quand on parle de château, on s'imagine au château.
6: Donjon et tout ça.
1: Ouais, voilà. Là, on est plutôt sur de la maison forte. Et je pense que sur les 41 communes de la CC2T, je pense que les deux tiers ont eu des maisons fortes. Sans aide, par exemple, ils parlent d'une maison avec des tours. Bah, près de l'étang de Moulins. Il n'y a aucun vestige, mais c'est mentionné à un moment donné, que ça s'appelait sans et les tours, je crois, vers là-bas. Quasiment tous les villages ont eu des maisons fortes, avec des petites seigneuries. Mmh. Ici, ce qui est plutôt sympathique, pas pour le criminel, mais c'est que semble-t-il que le seigneur avait la haute justice, donc c'est-à-dire qu'il pouvait condamner à mort. Mmh. Et c'est pour ça que dans le lotissement, là-bas, vous avez la rue de la justice.
3: Ah, oui.
1: C'est probablement là-bas qu'ils exécutaient les criminels.
5: Oui. Eh ben, chaîne.
1: Voilà, rue de la justice. Ah, c'est pour ça, quand vous avez le temps de prendre un vieux cadastre, ou même aller sur Géoportail, observer les noms des lieux-dits. Ça peut vous dire beaucoup de choses sur comment s'organiser le village. La justice, par exemple les chaînes-guerres, avec le chanvre, un petit peu tout ça. Ça, c'est toujours assez intéressant de regarder un peu les lieux-dits, ça permet de prendre de choses. Le trou de l'enfer, plutôt sympa comme lieu-dit. Voilà, parce qu'on a découvert des sépultures mérovingiennes. Donc je pense qu'il y a un peu ce rapport un peu enfer, je pense, avec le fait qu'il y avait beaucoup de sépultures et de morts. Les lieux dits, c'est aussi très important, hein. C'est toute une part également de notre histoire. Dans ce secteur, on a la Haie des Loups, par exemple, entre Sens et Ménil. La Haie des Loups. Comment, voilà, est-ce que c'était un passage des loups, à un moment, une époque? Paraît-il. Mais voilà.
7: Il y a un habitant qui m'a dit qu'il en avait vu.
1: Alors, moi, ma grand-mère, paraît-il, on aurait parti qu'elle avait encore
7: bien.
1: Oui, c'est ce qu'elle racontait.
5: Il y avait un chien qui avait un collier pour les protéger.
1: Pour les protéger. Là, on est dans la cour du château. Avec ces églises-là, pareil, ça peut paraître péjoratif, mais ça ne l'est pas. C'est ce qu'on appelle des églises granges. C'est ce qu'on va retrouver à Sanzay, à Bouc, à Lagnier. Hein. Pourquoi? Parce que quand vous rentrez dans l'église, on a vraiment l'impression de rentrer dans une grange. Donc c'est ce qu'on appelle les églises granges. C'est typique du 19e siècle. Là, on est 1848 de mémoire, sous la reconstruction. Voilà. Dans quasiment toutes les communes du secteur, on va reconstruire les églises à cette époque. Parce que, alors même si c'est la Révolution française, il y a quand même une sorte de regain de la vie religieuse au 19e siècle. Et donc, généralement, les communes ont aussi une évolution démographique. Il y a plus d'habitants. Donc, les églises sont plus petites. Donc, qu'on va agrandir les églises. Donc celle-ci est toujours au même endroit. Elle était sans doute liée au château à côté. Donc probablement qu'à l'origine, il y avait ce qu'on appelle une chapelle castrale, donc la chapelle du Seigneur, qui devait être donc à ses côtés, construite donc sur ce promontoire. Voilà. Donc on va reconstruire ça. D'ailleurs, si vous comparez celle de Ménil-la-Tour et celle de Sanzay, on a l'impression qu'elles sont jumelles. Hein. C'est quasiment, à mon avis, c'est. Moi, j'appelle ça les églises Ikea, c'est de monter en kit. C'est à peu près. Non, mais bon, c'est à peu près les mêmes plans, même typologie, hein, quand on regarde l'architecture. Hein, on est sur quelque chose d'assez sobre et classique. On n'est pas dans. Voilà, ils ont fait quelques petites folies à Royaume, par exemple. Ils ont fait quelques folies. Voilà, on est sur un style complètement différent, pourtant de la même époque. On est quelque chose sur plutôt du néo-gothique dans le style. Là, on est plutôt néoclassique. On retrouve un petit peu ça. Et aussi l'autre particularité du village, c'est que le cimetière reste au même endroit. Prenez beaucoup de villages, vous avez souvent l'ancien cimetière contre l'église, et vous avez le cimetière contemporain, récent, qui est généralement été mis plus loin, à l'écart du village. Le village s'agrandissant, il est de nouveau dans le village, voilà. Sauf à Bouc, où il est vraiment à l'écart. Mais par exemple, Sanzay, maintenant, il est vraiment dans le village, parce que ça s'est construit. Pour quelle raison? Ça, c'est l'époque de Napoléon. On demande à écarter le cimetière des villages pour des questions d'hygiène. Donc généralement, on va avoir, on commence à voir ça là. Les communes vont le faire petit à petit, et on va avoir donc dans les nouveaux cimetières généralement les premières sépultures qui vont plutôt être 1880-1890, et l'ancien cimetière autour de l'église. Et donc ce cimetière là, c'est ce qu'on appelle les cimetières républicains. Donc on abandonne le cimetière religieux. Dans le cimetière dit religieux, généralement il n'y avait que le clergé qui était inhumé, et ou pour les plus riches laïcs, des fois à l'intérieur même de l'église. Le reste de la population, alors c'est un peu dur de dire ça comme ça, mais c'était généralement un peu dans des fosses communes. Le cimetière républicain, 1804, c'est quoi? C'est que chaque citoyen, on est tous égaux, y compris dans le lieu de repos qu'est le cimetière. C'est pour ça qu'on va avoir les sépultures individuelles, bien définies, voilà, pour faire respecter cette égalité. Et après, donc, on va sortir. Là, la particularité, c'est que le cimetière est resté enclavé autour de l'église. Je pense qu'il devait être assez gros, mais bon, ça doit demander une gestion assez... comme il laisse passer, pas très grand. Et non, il faut être bon dans la gestion, justement. Parce qu'on ne peut pas se permettre de s'étendre...

0: Eh ben on va remonter jusqu'à la mairie. Oui, là c'est un pigeonnier. Exactement.
1: Un pigeonnier et encore la vierge.
0: Exactement, comme ça, c'est bien. Ça fait une belle phase décisive. Là je prends tout aussi fréquemment, c'est l'entrée pour le pigeonnier. Alors quand c'est plus bas, c'est l'entrée du poulailler. Là c'est pour les. On va pas emmener les poules là-bas. De temps en temps, quand on a de la chance, il y a même encore le. Pour nettoyer les chaussures. Voilà, de temps en temps, on l'a encore. Et pareil, l'autre élément très intéressant, c'est la niche avec la vierge. Voilà. À l'échelle, par exemple, d'une rue, c'est dans les angles des. Dans les villages, même des fois dans les villes, dans l'angle des rues, vous avez des niches, justement, en hauteur. C'est le même principe que ça, mais à l'échelle de la rue. Et après, à l'échelle, par exemple, des chemins, vous avez souvent dans les carrefours les calvaires.
2: Oui.
0: Tout ça, c'est les mêmes volontés. C'est protéger un secteur, c'est sanctuariser un secteur. D'ailleurs, pour la petite anecdote, un calvaire, quand on promenait dans le chemin, un calvaire, c'était un lieu de refuge. Mm-hmm. C'est-à-dire qu'en cas d'agression, on pouvait se réfugier auprès du calvaire, normalement. C'était un lieu. Voilà, ça, c'était la théorie.
2: Mais en fait, c'est beau parce que d'un côté, c'est d'une façon, de l'autre côté, c'est autre chose que l'on voit.
0: Voilà.
2: On garde tout le temps.
0: Ça, c'est fréquent. Là, encore une fois, les niches, elles sont souvent conservées, mais la statuette, c'est rare de les avoir encore. On va aller voir la mairie. Donc, voilà l'école de quand j'étais petit.
3: Ah. Moi aussi.
0: On a un peu vieilli, quoi. Un petit peu. Alors justement, là, on va se replonger dans le 19e siècle. Donc tout à l'heure, je vous ai dit que l'État avait donc voulu, pour une question d'hygiène, qu'on développe les lavoirs, un petit peu tout ça. Pour une des questions d'éducation, à partir des années 1830, l'État a obligé toutes les communes à avoir une école. On est aussi après la Révolution française. Donc la commune moderne telle qu'on la connaît aujourd'hui, a, entre guillemets, été créée. Donc l'État voulait également que dans chaque commune, qui était le plus petit élément, on va dire, territorial de ce pays, il voulait qu'il y ait un hôtel de ville, une mairie. De manière tout simplement logique, comme il fallait construire les deux bâtiments, on s'est dit on va fusionner. D'où le fait que, entre les années 1840 et les 1890, vont se construire dans toutes les communes ce qu'on appelle les mairies-écoles. Avec de manière schématisée, une partie, néanmoins la partie centrale, dédiée à la mairie, et avec deux ailes, garçon, fille. Généralement, c'est un peu de manière classique, un peu ce qu'on retrouve. Plus la mairie-école est grosse, avec beaucoup de décors, plus la commune est riche, ou a mis les moyens pour construire ce bâtiment. Là, on est quelque chose d'assez sobre. Assez sobre. Voilà. Et on va donc retrouver un petit peu ces éléments. Donc mairie-école, mais également, on devait loger l'instituteur.
2: Ah oui.
0: Donc, généralement dans ce bâtiment on avait généralement c'est-à-dire qui habitait au-dessus. Ça c'était classiquement. C'est vraiment le 10e siècle qui va créer le village d'aujourd'hui, parce qu'on va y retrouver les lavoirs, les mairies-écoles, on va reconstruire les églises. Alors il y a un autre élément, mais je crois qu'il demande s'il est présent l'église d'ailleurs, c'est le monument aux morts.
4: Oui, il est dans l'église.
0: Il est dans l'église, c'est pour ça qu'on ne peut pas le voir. Et le monument aux morts fait partie intégrante. Les usoirs, bon là il y aura quand même relativement large qu'on retrouve, même si là les bâtiments, les maisons sont un peu plus anciennes, mais vous voyez qu'elles ont été un peu plus transformées, modifiées. Là c'est plus compliqué de relire concrètement les façades par rapport à une certaine époque. L'autre particularité, c'est la départementale, fait aussi que le village va se développer, pas de manière linéaire comme on peut trouver dans d'autres communes, départementale traversant. Voilà. Alors pourquoi c'est sans doute la rue la plus ancienne? Elle devait simplement. C'est quoi le nom de la rue aujourd'hui ici? Saint-Laurent. À l'époque c'était Grande Rue. La rue d'Andilly, ou Grande Rue. Prenez n'importe quel village du secteur, il y a toujours une grande rue quelque part. C'est généralement la rue principale. On arrive sur quoi? L'église, ça nous paraît fortement logique. Puisque l'église c'était vraiment le cœur du village. On trouve un petit peu tout ça. Il va en avoir plusieurs des bistrots, je pense.
5: Non, mais ils étaient juste à côté.
0: Fallait quoi?
4: Il y en avait deux. Il y en avait un en face, sur la rue, là où il y a le marchand de pizza.
0: Oui.
4: Et l'autre à l'entrée du village, là où il y a toujours le.
0: Toujours
4: restaurant. Restaurant. Ça, c'était
0: toujours
4: déjà.
0: Toujours le restaurant, voilà. Il y avait environ un bistrot pour tous les 20 habitants à l'époque.
5: Oui.
0: Maintenant, c'est un bistrot tous les 20 villages.
3: Alors, si vous voulez, on peut faire les 50 mètres qui nous séparent, voir vraiment la belle ferme Bureté, qui est une des plus belles, des plus anciennes fermes et des plus belles. Et après, on retournera tranquillement manger notre petit pâté lorrain de l'année. Là, vous voyez que quand vous prenez la cette bâtisse, hein, on passe quand même sur quelqu'un niveau conditions sociales, nettement au-dessus de tout ce qu'on a vu. Hein. La porte charretière, c'est de la pierre de taille. Vous envoyez les encadrements des linteaux, tout est travaillé. Il y a un escalier, enfin tout est parfaitement travaillé. C'est extrêmement large. Là, on a vraiment, là c'est quasiment sûr et certain. Il y a une cave voûtée.
6: Oui.
3: Là, on a affaire sans doute, je dis pas peut-être, mais peut-être un des propriétaires les plus riches de l'époque. Pour construire une maison comme ça.
5: C'était les Bureté, mais.
6: Encore aujourd'hui.
3: Voilà.
6: C'était à l'époque.
3: Bah c'est pas familier. C'est quoi j'ai vu
6: Ça c'est un peu.
3: Mais du coup c'est pas la même famille.
6: Non. Ils sont depuis très très longtemps.
3: Mais d'accord c'est.
6: Pas du tout comme ça.
3: Donc là voilà là on a.
2: Pierre Olivier pareil.
3: Ah mais c'est Meuleux.
2: Mais vous voyez, s'ils auraient leur volet, eh bien, ils se chevaucheraient. Parce qu'en réalité, il n'y a pas assez d'espace entre les deux fenêtres et tout ça. Et ça, c'est une erreur dans les constructions.
3: Je ne sais pas le chauffage qu'ils ont, mais j'espère que. J'espère que c'est bien isolé. Non, mais voilà. Mais très honnêtement, ouais. Des maisons comme ça, il faut toujours espérer qu'on ait, d'avoir des propriétaires qui ont l'âme de vouloir conserver ces bâtisses. Parce que demain, avoir des déformations sur des façades comme ça serait dramatique. Parce que je pense que dans l'imaginaire des personnes, quand on pense maison Lorraine, je pense que ça compense.
6: C'est ça, oui.
3: Des maisons extrêmement larges, une porte charretière parfaitement travaillée, c'est vraiment ça compense. Parfait. Voilà, et bien sur cette belle maison, on va après l'effort, le réconfort. Vous pensez qu'il y aurait moyen de se mettre au chaud à la mairie?
5: Non.
7: Nous avons pu nous mettre au chaud pour déguster les fameux pâtés lorrains de la boulangerie de Lagnet. D'anciennes photos de classe, photos du village et des cartes postales étaient disposées sur des tables pour être consultées. Parmi les participants à cette visite guidée, il y avait des personnes habitant sur le territoire et bien sûr aussi des personnes originaires du village. Écoutons voir ce qu'ils ont pensé de cette visite.
8: Alors, Maryse Dassul, donc j'habite Ménil, je suis née à Ménil. Donc, mon père était boulanger à Ménil. Donc, j'ai connu ce village dans son origine, avec les vieilles fermes qui vivaient, les tas de fumier devant les maisons, les tas de bois devant les maisons. Le tas de fumier qui signifiait la richesse, ces maisons mitoyennes hein, où on pouvait communiquer en fait par les greniers parce que tout n'était pas fermé.
6: Oui.
8: Donc c'était un peu le but, hein, le but de la maison mitoyenne en fait c'était de gagner du terrain et de gagner en chaleur puisque les murs. Et puis de gagner aussi en pierre, puisque les murs mitoyens étaient communs donc, aux deux maisons, donc ça évitait de construire des murs de chaque côté. Quoi. Donc j'ai connu moi, l'école où effectivement c'était déjà, il y avait les plusieurs villages qui venaient là, et on était des classes de 40-50 élèves qui étaient mélangées du CP jusqu'au CM2, en fait. Tout le monde était mélangé. Donc, quand on était petit au CP, on entendait les questions qui se posaient pour les CM. Donc, quand on arrivait au CM, si on avait bien retenu, on savait déjà des choses. Enfin, c'était ça développait en même temps l'esprit. Ouais. Donc, tout le monde était ensemble. On avait cours. C'était le jeudi. C'est à l'époque là. Hein, c'était pas le mercredi. Et on avait cours jusqu'au samedi après-midi. Le samedi était travaillé complet.
6: Ça a bien changé.
8: Ça a bien changé, oui.
6: D'accord. Donc vous l'avez vu évoluer, en fait, ce village, finalement.
8: Ah complètement, oui. Hein, puisque ce qu'ils appellent le lotissement n'existait pas. Hein. Ça a construit après le remembrement, justement. Moi, j'ai connu là où il y a le lotissement, c'était toutes des terres agricoles, des petits morceaux, des petits lopins de terres agricoles, en fait.
6: D'accord. Et qu'est-ce que vous avez pensé de cette visite alors? Vous avez appris des choses?
8: Oui, on en apprend toujours finalement. Non, c'est très intéressant. Et puis, bon, Logan est intarissable sur tout ce qui est histoire et vie des villages lorrains. Non, c'était très intéressant. J'ai beaucoup apprécié.
9: Je suis du Toulois, je suis de Colombey-les-Belles, et quand il y a des visites comme ça qui sont annoncées, qu'il y a le programme, on regarde le programme, et c'est très intéressant parce que c'est des villages que l'on ne connaît pas, et du coup on apprend beaucoup de choses. Quand on sort avec les terres touloises, c'est toujours agréable.
6: Vous étiez déjà venu à Ménil-la-Tour avant?
9: Non. L'année dernière, on n'avait pas fait ce secteur-là. Mais on change à chaque fois, mais c'est vraiment très très bien.
6: Et qu'est-ce que vous avez pensé lors de la visite? C'est intéressant la visite?
9: Très intéressant parce que il y a le bâti lorrain. Là aujourd'hui c'était sur le bâti lorrain. Moi j'ai une maison lorraine donc je connais aussi. Mais on voit, c'est bien expliqué par des personnes qui connaissent bien leur métier, quoi.
6: Effectivement, puis il y avait même des personnes aussi du village qui pouvaient commenter.
9: Oui, tout à fait.
6: Très bien, merci beaucoup. Et vous appelez comment?
9: Françoise.
6: Merci beaucoup Françoise.
10: Moi je suis Simon, je viens de Belgique, donc ça fait 17-18 ans que je suis ici à Ménil-la-Tour, et je suis fort intéressé par l'environnement, l'agriculture, tout ce qu'on peut trouver, la vie locale également. Et donc ce genre de visite m'intéresse vraiment beaucoup. Quand je vois les villages à côté, bon, c'est vrai que j'ai beaucoup de contacts avec les différents maires également. Et donc, c'est très bien.
6: Vous avez appris beaucoup de choses durant cette visite alors?
10: Oui. Bon, de voir quelle est la construction, donc le type d'habitants vraiment lorrain. Mais j'avais déjà été à la maison de la polyculture à Lucet. Et depuis, c'est vrai que je m'intéresse différemment à l'architecture lorraine.
6: Parce que vous avez aussi dans votre pays une belle architecture.
10: Oui, exactement. Bon, j'habite aussi un petit village où on retrouve l'architecture vraiment typique wallonne. Et en pierre de taille et tous les pourtours des fenêtres également. Donc, chaque région a sa particularité.
7: Effectivement. D'ailleurs, si vous voulez découvrir les particularités de notre beau territoire, je vous invite à aller suivre les visites proposées par la Maison du Tourisme Terre Touloise. Elles sont à retrouver sur leur site internet. Je remercie notre guide Logan pour ses explications et sa passion qui se ressent à chacune de ses visites. C'est la fin de cette émission Histoire Locale. À bientôt pour un prochain numéro sur l'histoire d'un monument ou d'un village de notre belle région Lorraine. 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
2: Une autre actu, plus locale qu'un marché de producteurs, mais plus innovante qu'un grippin connecté. Bonjour à toutes et à tous, nous sommes mardi 2 juin et c'est Joséphine et je suis trop contente de vous retrouver. Aujourd'hui, on est avec Lucie qui est en régie. Bonjour Lucie.
3: Bonjour Joséphine.
2: Comment tu vas?
3: Écoute, très très bien, et toi?
2: Ça va, malgré l'hécatombe dehors, c'est la décadence, il pleut et attendez-vous à ça jusqu'à samedi. Mais on va tout de suite passer au sommaire pour avoir un petit peu plus de lumière dans cette journée un peu morose. Donc, en premier lieu, nous avons la navette gratuite Team qui cherche encore ses voyageurs à Toul. Un nouveau sentier forestier, des petits travaux sur l'A31. On va parler aussi d'une application qui révolutionne l'adoption des animaux. Le gouvernement qui veut accélérer l'accès aux soins. Le grand jour pour les candidats de Parcoursup. La Russie qui poursuit son développement par satellite. On fera ensuite, Lucie fera pardon une interview de Théo Adamski du Théâtre du Héron. On fera après ça l'agenda cinéma et on finira avec la bonne nouvelle.

0: Lancée pour faciliter les déplacements dans le centre-ville, cette navette gratuite accessible et climatisée peine pourtant à convaincre les habitants. Pour comprendre pourquoi, l'Est Républicain a testé le service avec Christopher Coulombe, habitant du centre-ville et amputé d'une jambe. À bord, le constat est positif. Le véhicule est confortable, bien adapté aux personnes à mobilité réduite. Mais selon lui, le principal problème vient du parcours. Avec seulement 7 arrêts, certains quartiers du centre-ville restent mal desservis et les arrêts ne sont pas toujours placés aux endroits les plus stratégiques. Un nouveau sentier forestier a été inauguré à Domgermain. C'est une enquête qui a débuté. Oh mince, j'ai pas tourné la page, désolé. Baptisé Beaux Arbres, ce circuit de 1,7 km permet de découvrir les différentes essences présentes sur le plateau de Domgermain grâce à plusieurs panneaux pédagogiques installés le long du parcours. Ce projet est porté par l'association Domgermain Environnement et Patrimoine. L'idée est née après la sauvegarde d'un être remarquable qui devait être abattu. Les visiteurs peuvent désormais en apprendre davantage sur la richesse des forêts lorraines et observer une dizaine d'espèces d'arbres sans quitter le territoire. Ce nouveau sentier complète le circuit Collignon déjà existant et sera intégré aux animations de la communauté de communes des Terres Touloises ainsi qu'aux activités des écoles. Attention, d'importants travaux vont perturber la circulation au niveau de l'échangeur A31 A33 à l'Axou du 8 juin au 17 juillet. Des fermetures nocturnes seront mises en place entre 20h30 et 6h30 avec plusieurs déviations selon les périodes. En journée et le week-end, la vitesse sera limitée à 70 km/h dans la zone du chantier. De quoi avoir de beaux bouchons. Ces travaux réalisés par la DIRES concernent notamment les accès en direction de Paris et nécessitent des aménagements particuliers en raison de la présence d'une zone amiantée. Les automobilistes sont invités à anticiper leurs déplacements et à suivre la signalisation mise en place sur le secteur. En tout cas, à Toul, on va prendre cher et ça concerne évidemment Nancy, Paris du coup. Donc bon courage à tous ceux qui vont au travail à Nancy. Sarah Haddad et Charlotte Ozano, toutes deux juristes, travaillent sur un projet d'application mobile baptisé Sacha. Objectif, mettre en place les propriétaires qui doivent se séparer de leur chien ou de leur chat avec de futurs adoptants, tout en les accompagnant dans leur démarche. L'application prévoit un système de mise en relation des rencontres entre les familles et même des périodes d'essai afin de garantir le bien-être animal. Les deux créatrices espèrent ainsi réduire le nombre d'abandons et faciliter des adoptions responsables. Pour finaliser leur projet, elles ont lancé une campagne de financement participatif afin de récolter les fonds nécessaires au développement de l'application. Un jeune homme de 19 ans est jugé depuis lundi devant la cour d'assises des mineurs de la Moselle. Il est accusé de plusieurs viols et agressions sexuelles qui auraient été commis lorsqu'il était adolescent entre 2015 et 2020 en Meurthe-et-Moselle et en Moselle. L'enquête a débuté en 2022 après les révélations d'une adolescente. Au fil des investigations, 7 jeunes femmes ont porté plainte pour des faits similaires. L'accusé conteste l'ensemble des faits qui lui sont reprochés. Le procès se déroule à huis clos, comme le prévoit la loi, lorsque l'accusé était mineur au moment des faits. Le verdict est attendu vendredi. L'enquête sur l'attaque d'un fourgon blindé à Metz en 2007 connaît un nouveau rebondissement. Un homme de 52 ans, originaire du nord de la France, a été mis en examen et placé en détention provisoire. Il est soupçonné d'avoir participé à l'attaque du fourgon Securitas survenu le 15 janvier 2007 à Metz Nord. Lors de ce braquage, des hommes armés avaient attaqué le véhicule à l'aide d'armes de guerre et d'explosifs. Le chef de bord avait été tué tandis que deux de ses collègues avaient été grièvement blessés. Le suspect conteste toute implication dans les faits. L'enquête se poursuit afin d'identifier d'éventuels complices. Les autorités, elles, continuent d'ailleurs de lancer un appel à témoins. La ministre de la Santé, Stéphanie Rist, a annoncé la mise en place prochaine d'un système de coupe-fil permettant aux jeunes présentant des troubles psychiques d'obtenir un rendez-vous médical sous 24 à 48 heures. Cette mesure intervient alors que la santé mentale des adolescents se dégrade depuis plusieurs années. Les hospitalisations pour tentative de suicide chez les jeunes filles de 10 à 14 ans ont notamment fortement augmenté depuis la crise sanitaire. C'est le grand jour pour plus d'un million de candidats à Parcoursup. Ce mardi 2 juin à 19h, les futurs étudiants pourront découvrir les réponses des formations auxquelles ils ont postulé. Les candidats pourront recevoir une réponse positive, être placés sur liste d'attente ou encore être refusés dans certaines formations sélectives. Les premières réponses devront être confirmées rapidement, parfois sous seulement 2 jours. Les lycéens recevront des notifications par SMS et par email pour suivre l'évolution de leur dossier. La Russie poursuit le développement de son propre réseau Internet par satellite. Selon plusieurs experts, 16 premiers satellites baptisés Razvet ont déjà été placés en orbite dans le cadre du projet russe Bureau 1440, souvent présenté comme une alternative au système Starlink. L'objectif est de fournir un accès à Internet à haut débit grâce à une constellation de satellites en orbite basse. À terme, plusieurs centaines de satellites pourraient être déployés. Selon les autorités roumaines, un drone chargé d'explosifs se serait écrasé sur un immeuble près de la frontière ukrainienne dans la nuit du 28 au 29 mai, faisant 2 blessés. La Roumanie affirme qu'il s'agit d'un appareil de conception russe et dénonce une violation de son espace aérien. Soutenue par plusieurs pays de l'Union européenne et de l'OTAN, elle a demandé une réunion d'urgence du Conseil de sécurité de l'ONU. De son côté, le président russe Vladimir Poutine conteste l'origine russe du drone et assure que la Russie ne menace pas les pays européens.
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3: Bonjour, et aujourd'hui nous allons écouter Théo Adamski, animateur culturel de la Compagnie du Héron. Bonjour Théo.
4: Bonjour.
3: Donc vous venez nous parler aujourd'hui de vos 2 nouveaux spectacles, l'affaire de la rue Lourcine du groupe Scapin, c'est-à-dire du groupe des 11-14 ans, et de Sherlock Holmes qui est interprété par le groupe Antigone, donc les 16 à 19 ans. C'est bien ça ?
4: Exactement.
3: Et alors déjà, est-ce que vous pouvez nous rappeler les dates et les horaires de ces représentations ?
4: Alors oui, bien sûr. Pour l'affaire de la rue de Lourcine, donc les dates, ce seront le 12 et 13 juin à 20h30 et le 14 juin à 15h. Et pour Sherlock Holmes, ce sera le 19 et 20 juin à 20h30 et le 21 juin à 15h.
3: C'est noté. Et qu'est-ce que, enfin, est-ce que vous pouvez nous résumer les 2 pièces que vous nous proposez là ?
4: Oui, bien sûr. Alors, pour l'affaire de la rue de Lourcine, c'est une pièce qu'on appelle du genre de vaudeville. Et donc en fait, c'est une comédie grotesque. Et en fait, il y a 2 personnages qui rentrent d'une soirée complètement arrosée de la veille. Et le matin, ils se réveillent et ils vont être persuadés qu'ils ont tué quelqu'un la nuit dernière. Mmh. Et tout au long de la pièce, il va y avoir de plus en plus de preuves les convaincant encore plus que c'est eux qui ont commis ce crime. Qu'ils n'ont pas commis du tout. Et bien sûr, ils vont gérer ça de la pire façon pour régler le problème. Et donc, toute la mise en scène est surtout et principalement posée sur le côté bestial qu'on peut ressentir quand c'est l'instinct de survie qui survient. Un peu cet instinct primitif, j'ai envie de dire. Et on va voir du coup tous ces personnages se transformer petit à petit, passant de l'humain à l'animal. Plus la pièce avance et plus les difficultés interviennent.
3: D'accord.
4: Et donc pour Sherlock Holmes, alors Sherlock Holmes c'est plutôt très très connu comme œuvre. Et là pour le coup c'est une pièce où on va découvrir une mort encore mystérieuse sur une île un peu mystique qui est réputée comme étant la bouche des enfers. Il y a eu des morts très différentes et très surnaturelles tout au long des années. Et donc Sherlock Holmes et Dr. Watson vont se rendre sur cette île pour essayer de résoudre ce mystère, savoir comment et par qui le meurtre a été commis. Et on va l'apprendre très vite. En fait, on va surtout aller sur le passé de Sherlock Holmes, car c'est un lieu qu'il connaît bien, c'est le lieu où il a vécu toute son enfance. Et donc ça va être un petit peu un retour aux sources pour lui, compliqué, pour essayer de démasquer le vrai du faux.
3: Et ben, ça a l'air d'être un super programme tout ça. Et en regardant votre site, j'ai vu que vous avez, même avec vos résumés là, j'ai vu que vous étiez porté sur des pièces plutôt quand même à tendance polar, policière, cette année.
4: Alors cette année, ouais. Mais encore une fois, l'affaire de la rue de l'Oursine, c'est pas du tout un policier.
3: D'accord. Mais il y a
4: le
3: quand même.
4: Le titre nous laisse penser qu'il y a une espèce de. Bah, il y a quand même cette histoire de meurtre.
3: Oui, ça, c'est ça.
4: Voilà. Mais c'est surtout une comédie plutôt que qu'un policier.
3: D'accord.
4: En fait, on ne va pas, enfin le spectateur ne va pas enquêter à savoir est-ce qu'ils ont commis le crime ou non. Ça, on le sait très tôt dans la pièce que c'est eux qui ne l'ont pas commis.
3: Ok.
4: Et on va juste voir les interactions entre eux et les deux personnages principaux, notamment s'auto-persuader d'avoir commis un meurtre affreux.
3: D'accord.
4: Par contre, du coup, effectivement, Sherlock Holmes, là, pour le coup. Complètement dans le policier. Le but, ça va être d'emmener les spectateurs avec Sherlock Holmes pour essayer de résoudre ce mystère. En tout cas, c'est la volonté qu'on a et on espère qu'on arrivera à nos fins.
3: Et du coup, comment vous avez choisi ces textes?
4: Alors pour la fin de la rue de l'Oursine, c'était pas tant recherché dans l'Audeville, c'était surtout parce que j'avais un nombre de comédiens assez limité. Comme vous l'avez dit juste avant, c'est des jeunes comédiens de 11 à 15 ans. Au total, ils sont que 5 sur scène. Et des pièces avec 5 personnages, c'est pas hyper simple d'en trouver. Donc j'ai cherché, et je suis tombé sur celle-ci qui me plaisait bien. Et surtout, adapté à leur niveau et à leur âge. Bon, c'est quand même une pièce qui date du 19e, donc le texte n'est pas non plus hyper facile pour comprendre. Donc il y a eu un gros travail là-dessus pour expliquer un petit peu l'ancien français, les anciennes tournures de phrases, savoir qu'est-ce que ça voulait dire. Mais on s'est après donné à fond là-dessus avec tous les jeunes. Et je pense que ça leur a bien plu.
3: Et
4: pour Sherlock Holmes, Sherlock Holmes, en fait, c'est tellement une œuvre intemporelle parce que avec tous les films qui sont sortis, il y a eu une série notamment. Là, il y a une nouvelle série qui est sortie récemment. C'est quelque chose que j'ai beaucoup baigné dedans étant un peu plus jeune. Donc j'ai toujours accroché à cet effet un petit peu magie, surnaturel, mais surtout la déduction que peut avoir Sherlock Holmes en partant de rien. Donc j'ai cherché, là pour le coup, vraiment une pièce qui racontait une petite histoire avec ces personnages-là. Et en trouvant celle-ci, elle m'a bien plu aussi également. Et puis... toujours cette contrainte de personnages, parce que là, ils sont 7 cette fois. Donc, un peu plus nombreux, mais pas tant. Il y a beaucoup de pièces où il y a facile 10 ou plus de personnages que ça. Donc là, il fallait quand même réduire un petit peu. Et là, cette pièce tombait parfaitement. Il y avait 7 personnages pour 7 comédiens. Et en plus, l'histoire était intéressante.
3: Oui, puis c'est vrai que pour trouver des pièces avec peu de comédiens et notamment pour des jeunes, c'est à part les écrire soi-même, je trouve que ça reste quand même assez compliqué.
4: Ouais, voilà, exactement. Il y a toujours cette idée d'écrire pour soi-même ces pièces. On me le pose souvent d'ailleurs la question est-ce que vous allez écrire potentiellement des pièces pour les années à venir ? Mais honnêtement, c'est tellement un travail fastidieux et compliqué. Et il y a énormément d'auteurs qui le font très bien mieux que moi. Donc je préfère fouiller parmi les registres que je peux trouver pour que ça colle avec le groupe et les contraintes que j'ai plutôt que d'écrire.
3: Oui, puis c'est vrai que ça prend énormément de temps.
4: Ouais, c'est assez colossal comme
3: truc. Et du coup, vous avez parlé de travail par rapport à l'ancien français, etc., notamment. Oui. Comment elles se sont passées, les répétitions dans vos deux pièces avec vos ados, et combien de temps vous avez pris à monter le spectacle? Je suppose que c'est sur une année scolaire, mais...
4: Ouais, exactement. Mais alors, c'est pas totalement sur une année scolaire, parce que nous, donc à la Compagnie de Léron, comme on fonctionne, c'est de septembre à juin, donc ça ne change pas. Mais on commence à travailler texte uniquement à partir de décembre-janvier. Donc au final, il y a 6-7 mois de travail sur le projet pur, à hauteur de 1h30 par semaine. Donc c'est pas non plus des séances trop longues. On a dû pas mal être efficace pour aboutir à la fin pour faire le spectacle. Et pour le coup, pour l'affaire de la rue de l'Oursine, du coup, on travaille une première fois toutes les scènes de la pièce pour caler notamment les déplacements, quelques petites intentions de jeu et, comme je l'ai dit, expliquer aussi qu'est-ce que les comédiens étaient en train de dire. Parce que je sentais que, vu leur jeune âge et vu l'époque de la pièce, il y a des fois où ils ne comprenaient pas ce qu'ils disaient, ce qui est normal. Mais du coup, on a dû prendre ce temps. Enfin, moi, j'ai dû prendre ce temps avec eux de leur expliquer, dans notre français à nous du quotidien, comment ils pourraient dire cette phrase. Et du coup, par ça, ils comprennent tout de suite l'intention qu'il faut mettre derrière, et on avance très bien comme ça, quoi.
3: Oui, c'est ça, c'est avoir le ton en tête avec une phrase en français courant et puis le retransposer sur une phrase ancienne, quoi.
4: Tout à fait. Parce qu'encore, moi, je peux leur dire oui, là, sur cette phrase-là, il faut que tu sois en colère. Mais c'est mieux s'ils comprennent pourquoi.
3: Oui, c'est
4: sûr.
3: Parce
4: que la colère paraîtra forcément plus vraie. Il y a, des centaines de versions de colère différentes. Et en fonction du contexte, ça change énormément. Donc là, pour le coup, je peux pas être précis sur l'émotion de comment je veux qu'il la fasse. Il y a des choses qui se font un petit peu instinctivement, juste en comprenant les phrases qu'on est en train de dire. Mmh.
3: Et donc, du coup, vous avez différents groupes de théâtre, en fait.
4: Et oui,
3: est-ce qu'on peut développer un peu, du coup, sur les différentes tranches d'âge que vous avez, les tarifs, au cas où nos auditeurs et nos auditrices seraient intéressés pour, qui sait, rejoindre la compagnie?
4: Ah, bien sûr. Alors là, la saison se termine là avec ces deux pièces que je viens de vous présenter. Mais les inscriptions rouvrent à partir de septembre. Donc, pour faire un petit peu le point sur tout ce qu'on fait, on a un groupe chérubin, donc c'est le groupe compris entre 6 et 10 ans. Donc au total à l'année, ça fait 135 euros plus 20 euros d'adhésion. Et donc les horaires sont le samedi de 14h à 15h15. Le groupe escapin, pour lui, donc celui qui va jouer faire de la rue de l'Oursine, donc c'est des comédiens qui ont entre 11 et 15 ans. À l'année, on est à 150 euros par an, plus 20 euros d'adhésion. Et les ateliers se trouvent le samedi de 15h15 à 16h45. Pour le groupe Antigone, donc là, c'est des jeunes qui ont de 16 à 19 ans. Au total, on est à 165 euros par an, plus 20 euros d'adhésion. Et les ateliers ont lieu le samedi de 16h45 à 18h45.
3: D'accord.
4: On a également un groupe Béranger qui est pour le jeune adulte. Ils ont plutôt entre 20 et 25 ans. Là, on est à 180 euros par an, plus 20 euros d'adhésion. Et les horaires sont le samedi de 10h30 à midi et demi. Et enfin, on a un groupe adulte pour les plus de 26 ans. Qui vient de faire sa rentrée d'ailleurs. Donc si y a des auditeurs qui nous écoutent et qui seraient intéressés pour essayer le théâtre, il y a encore des séances jusque fin juin. Donc actuellement c'est les mercredis de 19h à 21h. Donc ils n'hésitent pas à venir juste essayer. Il y a des séances gratuites pour ça. Et s'ils souhaitent continuer l'aventure, au total on sera à 195 euros plus 20 euros d'adhésion.
3: D'accord. Et je suppose qu'on peut retrouver toutes ces informations sur votre site, tant pour adhérer que pour s'inscrire, que pour venir essayer.
4: Exactement.
3: D'accord.
4: Il y a, tout ce que je viens de dire là est présent sur notre site internet. Et puis, si toutefois il y a des gens qui veulent nous écrire pour avoir un peu plus d'informations, ils peuvent trouver soit le formulaire sur notre site ou alors notre adresse mail compagnieduheron@gmail.com.
3: Parfait. Et est-ce que vous avez un dernier mot à ajouter, peut-être, que vous avez envie de partager
4: J'invite surtout le plus de monde à venir voir ces deux pièces-là. C'est des jeunes qui ont vraiment travaillé très dur pour aboutir à ces projets, qui sont de très beaux projets dont je suis fier de leur travail. Donc j'invite vraiment à tous ceux qui nous écoutent de venir voir. C'est du spectacle amateur pour les personnes en ruralité. Donc je pense que ça peut plaire à tout le monde. Et on a essayé de mettre le plus d'effets sympas pour, notamment, je parle pour Sherlock, pour que la pièce soit spectaculaire et paraisse le plus réaliste possible.
3: D'accord. Eh bien, on n'y manquera pas. Merci beaucoup, Théo.
4: Ben, merci à vous.
3: Je

0: Et oui, une bonne nouvelle, un laboratoire a trouvé, paraît-il, un nouveau médicament qui bloquerait une protéine responsable du cancer du pancréas.
1: C'est une bonne nouvelle, effectivement.
0: Oui, effectivement. Pour finir, on va faire peut-être l'agenda cinéma, et puis il sera temps déjà de se dire au revoir.
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0: Eh bien, tu vas le savoir tout de suite dans l'agenda. Mustang, une diffusion mardi 2 juin à 19h30. Donc, c'est un cinéascope suivi d'une animation débat. C'est un film germano-franco-turco-qatarien en version originale sous-titrée. Pour le synopsis, donc c'est le début de l'été dans un village reculé de Turquie. Là, les quatre sœurs rentrent de l'école en jouant avec des garçons et déclenchent un scandale aux conséquences inattendues. La maison familiale se transforme progressivement en prison. Les cours de pratique ménagère remplacent l'école et les mariages commencent à s'arranger. Les cinq sœurs, animées par un même désir de liberté, détournent les limites qui leur sont imposées. Planète, mercredi 3 juin à 14h30 et dimanche 7 juin à 10h45. C'est 4 graines de pissenlit rescapées d'une explosion nucléaire qui détruisent la Terre, qui se trouvent projetées dans le cosmos. Après s'être échouées sur une planète inconnue, elles partent à la quête d'un sol propice à la survie de leurs espèces. Mon grand frère et moi, diffusion mercredi 3 juin à 17h et dimanche 7 juin à 20h. C'est un film japonais en version originale sous-titrée. En synopsis, on a entre Rico et son frère aîné, rien n'a jamais été simple. Même après sa mort, il continue de lui compliquer la vie. Une pile de factures, des souvenirs embarrassants et un fils. Aux côtés de son ex-belle-sœur, elle traverse Capharnaüm entre fou rire et confidence et redécouvre peu à peu un frère plus proche qu'elle ne l'aurait cru. C'est quoi l'amour ? Diffusion jeudi 4 juin à 14h30, vendredi 5 juin à 17h, dimanche 7 juin à 14h30. Lorsque Fred demande à son ex-femme Marguerite de faire annuler leur mariage à l'église pour pouvoir s'y remarier, elle se réjouit de le voir refaire sa vie. Mais ce qui devait être une simple formalité s'avère plus compliqué que prévu et va les mener jusqu'à Rome avec leur enfant et leur nouveau conjoint. Un voyage haut en couleur pour tous les membres de cette famille recomposée. Et voilà, c'est déjà la fin de ce Déclic Midi. J'espère que vous avez apprécié ma compagnie. Effectivement, la semaine dernière, j'étais pas là. Vous m'avez beaucoup manqué, et j'espère que moi aussi. Qu'est-ce que je voulais vous dire ? On se retrouve demain à 14h en direct pour Balance ton flow, le concours à l'espace Malraux. Peut-être place Henri Miller, mais au vu du temps, à mon avis, c'est cuit. C'est très très cuit même, mais en tout cas on sera peut-être à la fabrique juste en dessous, là où répare café, la fabrique répare café, voilà. On se trouvera probablement ici, et puis voilà, il n'y a rien d'autre spécial. Si le 10 juin il y a le ML Show en direct sur les ondes de 10h à midi, avec une conférence faite par un animateur de la mission locale, et le 12 juin, le café solidaire à 18h30, toujours à l'espace Malraux, et ce sera encore moi à l'espace Malraux pour vous faire profiter par les citoyennetés, boire un café, un coca, ce que vous voulez, un jus d'orange, un jus de fruits, manger du gâteau, enfin voilà, histoire de se retrouver un peu et de profiter tous ensemble. En tout cas, moi j'ai très hâte de vous retrouver, je tiens à remercier Lucie pour son interview et à Théo pour sa présence par téléphone. J'espère que ce Déclic Midi vous aura plu. Et en tout cas, on vous souhaite une bonne journée.
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0: Bonjour à toutes et à tous et bienvenue dans ce nouveau numéro de Europe Direct. Tous les 15 jours, le Centre Europe Direct Lorraine Grand Est, hébergé par l'association Christelle et relais de la Commission européenne en Lorraine, vous offre une émission qui vous parle d'Europe et de son actualité. Alors je vous dis tous les 15 jours, mais il y a donc une émission mensuelle qui est rediffusée tous les 15 jours. Alors avec moi, il y a Adam Bailly, comme toujours. Bonjour Adam.
1: Bonjour Elise, bonjour à tous.
0: Comment vas-tu ?
1: Ça va très bien, la chaleur revient, l'été approche, donc bon, faut rester à l'ombre quand même et boire beaucoup d'eau aussi.
0: Effectivement, hein, là on dépasse parfois les 3 litres de ce que on m'a dit. Et puis tu es accompagné de Romane qui est en stage chez vous en ce moment. Bonjour Romane.
2: Bonjour.
0: Comment vas-tu ?
2: Ça va très bien.
0: Très bien, donc tu peux nous raconter un petit peu, c'est quoi ton stage pour les auditeurs ?
2: Eh bien, je suis en première année de master Europe et Relations internationales, et dans le cadre de mon master, je suis censée faire un stage, et du coup j'ai choisi Europe Direct parce que ça rentre parfaitement dans mon projet et dans le cadre du master.
0: Et ça se déroule bien, ça va ?
2: Ouais, j'adore pour l'instant.
0: J'imagine qu'en plus le mois de mai était bien pris puisque c'était le mois de l'Europe.
1: Exactement, donc avec des actions partout sur le territoire de la Lorraine, que ce soit dans les établissements scolaires, des stands aussi tenus comme à Nancy pour la fête de l'Europe. Donc oui, c'était chargé.
0: Et très bien, alors l'actualité aussi de l'Union Européenne est chargée aussi en ce moment, on va un peu la décrypter ensemble. On aura notamment une actualité sur les billets de train uniques en Europe, est-ce qu'on va vers cela ? Une actualité sur l'antivirus, l'Union Européenne face à une nouvelle crise. Et le thème de cette émission, ce sera le statut de membre associé pour l'Ukraine. Est-ce que ça va se mettre en place, oui ou non ? Eh bien on le saura dans quelques instants.

0: tout d'abord, donc, on commence avec la première actualité vers un billet de train unique en Europe. Eh bien oui, en effet, la Commission européenne souhaite mettre en place un billet de train unique à l'échelle européenne. Alors, de quoi s'agit-il exactement, Adam ?
1: Eh bien, l'idée, c'est de simplifier considérablement les voyages en train à travers l'Europe. Aujourd'hui, lorsqu'un passager veut traverser plusieurs pays, il doit souvent acheter différents billets auprès de compagnies distinctes. Et la Commission européenne veut créer un système plus intégré avec un billet unique permettant de réserver un trajet international complet plus facilement, un peu comme pour les vols aériens.
0: Alors pourquoi ce projet est-il considéré comme important ?
1: Eh bien parce que le train est au cœur des objectifs européens de transition écologique. L'Union européenne souhaite encourager des modes de transport moins polluants que l'avion ou la voiture. Mais pour cela, il faut rendre les voyages ferroviaires internationaux plus simples, plus attractifs et plus fiables pour les voyageurs européens.
0: Et quels sont les problèmes rencontrés actuellement par les voyageurs ?
1: Eh bien, les difficultés sont nombreuses. Réservations compliquées, absence de coordination entre opérateurs, billets séparés ou encore manque de protection en cas de retard sur une correspondance internationale. Beaucoup de voyageurs trouvent aujourd'hui qu'il est plus simple de prendre l'avion que le train pour traverser l'Europe, ce que Bruxelles veut justement changer.
0: Alors, que changerait concrètement ce billet unique ?
1: Eh bien, avec un billet unique, les voyageurs pourraient réserver un trajet complet entre plusieurs pays sur une seule plateforme. Cela permettrait également d'avoir une meilleure protection en cas de retard ou de correspondance manquée, car justement, l'ensemble du voyage serait considéré comme un seul contrat de transport.
0: La question des droits des passagers est-elle centrale dans cette réforme ?
1: Oui, tout à fait. La Commission européenne veut renforcer les droits des passagers ferroviaires. Aujourd'hui, lorsqu'un voyage implique plusieurs compagnies, les responsabilités peuvent être floues en cas de problème. Et avec un système intégré, les voyageurs seraient mieux protégés juridiquement.
0: Alors justement, est-ce que les compagnies ferroviaires européennes soutiennent le projet ?
1: Alors certaines y sont favorables, car cela pourrait attirer davantage de voyageurs vers le rail. Mais il existe aussi des réticences, notamment autour du partage de données, des systèmes de réservation ou des aspects commerciaux entre opérateurs nationaux.
0: Est-ce que ce projet concerne uniquement les trains à grande vitesse ?
1: Non, l'objectif, il est plus large. Il s'agit d'améliorer l'ensemble des connexions ferroviaires internationales européennes, y compris les trains de nuit ou certaines lignes régionales transfrontalières.
0: Alors pourquoi l'Union européenne insiste-t-elle autant sur le rail finalement actuellement ?
1: Parce que le secteur des transports représente une part importante des émissions de gaz à effet de serre et le train est considéré comme l'un des moyens de transport les plus durables. Encourager son développement fait donc partie des objectifs climatiques européens.
0: Alors est-ce que les citoyens européens pourraient-ils voir des changements finalement rapidement ?
1: Alors certaines améliorations pourraient arriver progressivement, notamment sur les plateformes de réservation et les droits des passagers, mais construire un véritable le système ferroviaire européen intégré prendra du temps car cela implique de coordonner de nombreux acteurs nationaux.
0: J'imagine qu'il faut aussi qu'ils prennent le temps de se mettre d'accord pour le prix par exemple.
1: Et oui, tout à fait, exactement. Ça va être des grandes négociations qui vont avoir lieu.
0: Alors, est-ce qu'il existe déjà des exemples de coopération ferroviaire réussie en Europe ?
1: Oui, plusieurs lignes internationales fonctionnent déjà très bien, notamment entre la France, l'Allemagne, la Belgique ou l'Autriche. Mais ces initiatives restent parfois fragmentées et la Commission souhaite justement harmoniser davantage ces pratiques.
0: Alors Adam, est-ce qu'on peut parler d'un Erasmus du train pour les citoyens européens ?
1: D'une certaine manière, oui. L'objectif, c'est de faciliter la mobilité des Européens, qu'il s'agisse de tourisme, d'études ou de travail. Et le train pourrait devenir un symbole encore plus concret de la libre circulation en Europe.
0: Eh bien, très bien. Merci Adam pour cette première actualité. On te retrouve après pour le thème de cette émission. Mais on va retrouver maintenant Roman, qui va nous parler en seconde actualité de l'antivirus. Et oui, l'Union Européenne fait face à une nouvelle crise. Alors, l'antivirus, Roman, qu'est-ce que c'est exactement ?
2: Eh bien, c'est un groupe de virus qui est transmis surtout par de petits rongeurs sauvages comme le campagnol. Ce qui le rend particulier, c'est qu'il existe plusieurs types d'antivirus selon les régions. Donc, il peut se manifester par une simple grippe, mais il peut aussi évoluer vers des formes plus sévères, touchant parfois les reins ou les poumons.
0: Alors pourquoi on parle de ce virus aujourd'hui ?
2: Même s'il est présent depuis les années 50, il fait l'actualité parce qu'un événement récent a mobilisé plusieurs pays à la fois, ce qui demande une réponse commune. Chaque État reste responsable de ses citoyens, mais l'Union européenne facilite la coordination. Elle permet de partager les informations plus vite, plus clairement, et de poser les bases de ce qu'on appelle l'Europe de la santé.
0: Alors, qu'est-ce que c'est exactement l'Europe de la santé ?
2: C'est une force d'action née à la suite du Covid-19. L'idée est que puisque les virus ne s'arrêtent pas aux frontières, les pays membres s'unissent. Le but est de mieux prévenir les menaces, de protéger les citoyens et d'apporter une réponse commune et solidaire plutôt que de laisser chaque pays gérer les crises dans son coin.
0: Est-ce que cela veut dire que l'Union européenne est mieux préparée qu'avant ?
2: Oui, elle l'est nettement plus qu'en 2020. Depuis la pandémie, l'Union européenne a renforcé ses outils de surveillance et d'alerte pour réagir plus vite. Désormais, les échanges d'informations sont fluides et ultra rapides. La logique a totalement changé, on ne subit plus, mais on anticipe.
0: Alors, quel rôle a joué la Commission européenne dans cette alerte au final ?
2: La Commission a été le leader, donc elle a travaillé avec l'Espagne, les autres pays touchés, mais aussi l'OMS, l'Organisation mondiale de la santé, et le CDC, le Centre européen de prévention et de contrôle des maladies. Son objectif principal a été d'éviter que chacun agisse dans son coin de façon désordonnée. Et grâce à cette coopération, la réponse européenne a été immédiate, unie et bien plus compréhensible pour le public.
0: Alors justement, Roman, on parle de le CDC. Qu'est-ce que c'est exactement ?
2: Eh ben, le CDC, c'est une agence scientifique de référence de l'Europe en matière de santé. Son rôle est capital car elle apporte des données fiables et identiques à tous les États. Elle évalue le niveau de danger, suit la situation en temps réel et diffuse des recommandations. Grâce à elle, tous les pays avancent avec les mêmes repères scientifiques.
0: Très bien. Alors l'Europe a aussi créé l'ERA après le Covid. Et à quoi ça sert finalement l'ERA ?
2: Alors si le CDC évalue le risque scientifique, l'ERA est là pour déployer des moyens concrets. Donc c'est un service créé pour anticiper les coups durs logistiques. Il s'assure qu'on ne manque jamais de masques, de médicaments ou de traitements. Elle prépare les stocks à l'avance pour pouvoir distribuer le matériel nécessaire en un instant si la situation l'exige.
0: Qu'est-ce que l'approche « une seule santé » dont parle l'Europe ?
2: Alors c'est une idée essentielle. On ne peut pas protéger la santé des hommes sans s'occuper des animaux et de la nature. L'antivirus en est la preuve puisqu'il vient des rongeurs. En surveillant de près les forêts et la santé des animaux sauvages, l'Europe essaie de bloquer les menaces à la source avant même qu'elles n'arrivent chez l'homme.
0: Alors au final, est-ce que l'on doit s'inquiéter ?
2: Alors non, le risque pour la population générale reste faible. D'abord parce que ces virus ne se transmettent pas facilement dans la vie quotidienne. Et ensuite, notre filet de sécurité est très serré. Aujourd'hui, la science nous permet de repérer les cas très vite et d'adapter les soins immédiatement. Les autorités considèrent donc que le danger concerne uniquement les personnes directement exposées.
0: Très bien, alors quel message faut-il faire passer au public ?
2: Il faut être vigilant, mais pas de panique. Les autorités sanitaires en France, comme à l'échelle européenne, savent parfaitement cibler le risque et contenir la situation. S'il y a une chose à retenir, c'est que nos systèmes de sécurité sanitaire sont aujourd'hui beaucoup plus efficaces qu'avant.
0: Eh bien, merci beaucoup, Romane. Alors, avant de passer au thème de ce mois-ci, on va écouter une chanson que tu as choisie, justement, puisque c'est toi qui t'occupe un peu de la playlist, je crois, en ce moment. Alors, tu nous as choisi The Proclaimers avec I'm Gonna Be, entre parenthèses, 500 Miles. Donc, on va l'écouter tout de suite, mais juste avant, pourquoi ce choix ?
2: Parce que l'Irlande... Alors, déjà, c'est un groupe irlandais, et l'Irlande est mon pays de cœur. J'ai passé un an d'études là-bas. Et du coup, je voulais vous faire partager la culture irlandaise.
0: Eh bien, alors, on va l'écouter tout de suite. Je pense qu'elle va vous mettre de bonne humeur, chers auditeurs. Je trouve très entraînante.
2: Exactement.

0: Et c'était donc The Proclaimers que vous venez d'entendre sur les ondes de Radio Déclic dans l'émission Europe Direct que l'on poursuit tout de suite avec le thème de cette émission. On va parler du statut de membre associé pour l'Ukraine. Alors en effet, l'Allemagne propose un statut de membre associé pour l'Ukraine en attendant une éventuelle adhésion à l'Union Européenne. Adam, que signifie cette idée ?
1: Eh bien l'idée serait de permettre à l'Ukraine de participer davantage à certaines politiques européennes sans être encore membre à part entière de l'Union européenne. Ce statut intermédiaire pourrait offrir un accès renforcé à certains programmes, marchés ou mécanismes de coopération en attendant la fin du long processus d'adhésion.
0: Alors pourquoi cette proposition émerge-t-elle maintenant, précisément ?
1: Parce que la candidature de l'Ukraine avance dans un contexte géopolitique très particulier lié à la guerre avec la Russie. Beaucoup de dirigeants européens veulent soutenir le pays politiquement et économiquement, mais reconnaissent aussi que l'adhésion complète prendra probablement plusieurs années.
0: Alors pourquoi le processus d'adhésion est-il aussi long ?
1: Eh bien, l'entrée dans l'Union européenne nécessite de nombreuses réformes. Justice, économie, lutte contre la corruption, respect de l'état de droit ou encore adaptation aux règles européennes. C'est un processus complexe qui demande souvent plusieurs années, voire plusieurs décennies. Et de plus, il faut aussi que le pays soit en paix pour rentrer dans l'Union européenne, ce qui là paraît compliqué aussi.
0: Effectivement, malheureusement. Alors, que pourrait apporter ce statut finalement intermédiaire à l'Ukraine ?
1: Cela pourrait renforcer son intégration économique avec l'Union européenne, faciliter certains investissements ou permettre une participation plus large à des programmes européens. Ce serait aussi un signal politique fort montrant que l'Ukraine se rapproche concrètement de l'espace européen.
0: Alors, tous les États membres soutiennent-ils cette idée ?
1: Eh bien, pas forcément. Certains pays souhaitent accélérer le rapprochement avec l'Ukraine, tandis que d'autres restent prudents concernant un élargissement rapide de l'Union européenne. Les débats portent aussi sur les conséquences institutionnelles et budgétaires, parce que cela inclurait aussi des députés supplémentaires, par exemple.
0: Effectivement. Alors, l'Union européenne a-t-elle déjà utilisé ce type de statut ?
1: Alors, il existe différents modèles de partenariat avec des pays voisins, mais un véritable statut de membre associé reste encore flou juridiquement. Cette proposition allemande ouvre donc un débat nouveau sur l'avenir de l'élargissement européen.
0: Et au final, pourquoi l'Ukraine souhaite-t-elle autant rejoindre l'Union européenne ?
1: Eh bien, l'adhésion, elle est perçue comme une garantie politique, économique et stratégique. Elle représente aussi une forme d'ancrage démocratique et européen pour une grande partie de la population ukrainienne.
0: Et quels sont les principaux obstacles aujourd'hui ?
1: Eh bien, outre la guerre, évidemment, il y a des défis économiques, institutionnels et politiques importants. L'Union européenne demande notamment des réformes profondes dans plusieurs domaines, avant toute adhésion complexe. Et aussi, il y a toute cette histoire de corruption aussi qui pourrait ralentir toutes ces démarches.
0: Très bien. Alors, cette proposition pourrait-elle concerner finalement aussi d'autres pays candidats ?
1: Oui, certains observateurs pensent qu'un tel modèle pourrait aussi être utilisé pour les pays des Balkans occidentaux, donc par exemple Albanie, Serbie, Kosovo, Monténégro, Macédoine du Nord, qui attendent depuis longtemps une adhésion à l'Union européenne. Pour rappel, les demandes d'adhésion ont été posées dans les années 2010 et 2015.
0: Effectivement, ça fait quelque temps. Alors, est-ce qu'on peut dire que l'Union européenne réfléchit à de nouvelles formes d'intégration ?
1: Oui, clairement, face aux défis géopolitiques actuels, l'Union européenne cherche des solutions plus flexibles pour renforcer ses liens avec certains partenaires sans attendre une adhésion complète.
0: Et pour terminer, Adam, est-ce que cette proposition a des chances d'aboutir rapidement ?
1: Eh bien, les débats sont encore à leur début. Il faudra convaincre les autres États membres et définir précisément ce que recouvrirait ce statut. Mais cela montre une volonté de repenser la relation entre l'Union européenne et donc ses pays voisins.
0: Eh bien, merci beaucoup Adam et Roman pour nous avoir raconté un petit peu l'actualité de l'Union européenne du moment. On peut donc vous retrouver à Christelle, à Nancy, à n'importe quel moment pour répondre aux questions sur l'Union européenne. Si on a une question, on toque à votre porte.
1: Exactement, donc n'hésitez pas à vous rendre à Nancy dans les locaux de Christelle, donc le Centre Europe Direct, 58 bis rue Raymond Poincaré, donc c'est la rue de la gare, donc n'hésitez pas, nos portes sont toujours ouvertes. Vous pouvez aussi nous contacter par mail, nous avons un site web, donc n'hésitez pas.
0: Eh bien, merci beaucoup à tous les deux et très bon mois de juin. Au revoir.
1: À bientôt.
0: À bientôt.

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1: 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Je vous appelle car la MJC des Razzias de Paoui organise avec le soutien de la région Grand Est une soirée concert pop rock qui aura lieu le samedi 13 juin à partir de 19h dans le magnifique village de Gézoncourt qui se situe au

0: On va retrouver l'école de Saint-Mansuy qui les enfants vont vous raconter une petite histoire. Voilà, tout de suite, les enfants de l'école de Saint-Mansuy de Toul.
1: Bonjour, nous sommes l'école de Saint-Mansuy à Toul. Nous sommes Lola,
2: Maëlia,
3: Théo,
4: Augustin.
1: Et nous allons vous lire dans la tête de Régis Lajon et Séverine Assoul.
5: Qu'est-ce qu'il y a dans la tête d'un oiseau ?
1: Le vent.
5: Mais il n'y a pas que ça.
1: Non, il n'y a pas que ça.
6: Qu'est-ce qu'il y a dans la tête d'un éléphant ?
1: Le temps.
6: Le temps de quoi ?
1: Va savoir. Qu'est-ce qu'il y a dans la tête d'un chat ?
3: La nuit.
1: Et le jour aussi.
3: Oui.
6: Qu'est-ce qu'il y a dans la tête d'un lion ?
3: Son royaume.
6: Son royaume ? C'est la savane ?
3: Non, ça c'est son garde-manger.
5: Qu'est-ce qu'il y a dans la tête d'un loup ?
1: Le froid.
5: Pourquoi ?
1: C'est comme ça.
6: Qu'est-ce qu'il y a dans la tête d'un ogre ?
3: La culpabilité.
6: Parce qu'il mange des enfants ?
3: Pas seulement.
1: Qu'est-ce qu'il y a dans la tête d'un poisson ?
5: La faim.
1: Tout le temps ?
5: Tout le temps.
6: Qu'est-ce qu'il y a dans la tête d'un océan ?
3: La lune.
6: Je ne vois pas le rapport.
3: C'est une question d'attirance.
5: Qu'est-ce qu'il y a dans la tête d'une lune ?
1: Il y a le calme.
5: Qu'est-ce que tu en sais ?
1: Regarde et tu le verras.
6: Qu'est-ce qu'il y a dans la tête d'une étoile ?
3: La paix.
6: Même pour les étoiles filantes ?
3: Là, c'est autre chose.
5: Qu'est-ce qu'il y a dans la tête d'un nuage ?
1: Le voyage.
5: Pour aller où ?
1: Jusqu'à l'épuisement.
6: Qu'est-ce qu'il y a dans la tête d'un arbre ?
3: La pluie.
6: N'importe quoi.
3: Mais c'est ce que tu crois.
1: Qu'est-ce qu'il y a dans la tête d'une fleur ?
5: Le printemps.
1: Ça, je le savais.
6: Tu vois ? Qu'est-ce qu'il y a dans la tête d'une montagne ?
3: L'illusion.
6: L'illusion de quoi ?
3: L'illusion d'être éternel.
5: Qu'est-ce qu'il y a dans la tête d'un enfant ?
1: La curiosité.
5: Tu dis ça pour moi ?
1: Pas spécialement.
6: Qu'est-ce qu'il y a dans la tête à toi ? Qu'est-ce qu'il y a ?
3: La certitude.
6: Tu es sûr de quoi ?
3: De n'avoir aucune réponse.
0: Eh bien voilà, c'était les enfants de Saint-Mansuy. Eh bien moi j'ai un défi à faire, à lancer à toutes les écoles qui nous écoutent, ou même à celles qui ne nous écoutent pas, mais qui sauront que c'est lancé. Si vous vous mettiez en rond, en place, vous regroupez un micro à la main, un smartphone, ça fait aussi l'affaire, et puis vous essayez de faire comme les enfants de Saint-Mansuy qui ont déniché ce « qu'est-ce qu'il y a dedans ?» et vous essayez de faire cela avec « qu'est-ce qu'il y a dans les dans la tête d'un petit bonhomme qui va à l'école aujourd'hui. Et à quoi il pense, à quoi il espère, qu'est-ce qu'il aime. Enfin, et là, vous allez obtenir, si jamais on met ensemble tous les « qu'est-ce qu'il y a dans votre tête, les enfants ?» Eh bien, je vous parie, je suis sûr qu'on aurait une excellente émission Cache-Cache Micro. Alors allez-y, ça prend 10 minutes, et puis n'allez pas me dire que vous n'avez pas trouvé dans votre emploi du temps 10 minutes pour réaliser une véritable collection, une véritable collecte de tout ce qu'il y a dans la tête des enfants de 2026. Voilà, bisous à tous, et puis je vous souhaite, malgré l'orage aujourd'hui, de bien vivre ce temps d'aujourd'hui. Bye bye à tous. 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Et puis, n'oubliez pas, vous mettez ensemble. S'il y en a qui veulent pas, vous lui laissez, mais sans quoi, un petit groupe, je suis certain que ça marche. Un micro, ou alors un smartphone, et puis vous essayez. Si vous n'arrivez pas à monter, si vous avez du bruit, vous en faites pas, vous nous envoyez tout à des clics, et on s'occupera du montage. Bye bye à tous !

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0: Eh bien, bonjour à tous. Vous êtes bien sur L'Arbre à Chansons, en compagnie de Brigitte.
1: Bonjour.
0: Et Franck à la technique.
2: Bonjour.
0: Et aujourd'hui, nous avons un invité. Un invité qui s'appelle Jeff.
3: Voilà.
0: Bonjour Jeff.
3: Bonjour, bonjour. L'Arbre à Chansons.
0: Donc, chanteur de l'ex-groupe Tournée Générale.
3: Ex-chanteur de Tournée Générale, oui, voilà. Exact. Voilà. Jean-Philippe Vautier de mon nom et prénom, et Jeff, J-E-P-H.
0: Eh ben, enchanté.
3: Voilà, pour me suivre sur les réseaux sociaux.
1: C'est vrai que c'est un ex-groupe, il n'y aura plus de...
3: Bah, en fait, il va y avoir une résurrection momentanée pour l'instant. Bah, justement, dans très peu de temps, le 6 juin au Dawat Festival, pour les 10 ans du Dawat, on va faire un concert exceptionnel. Voilà, une reformation.
0: D'accord. Tournée Générale, ça a duré un certain temps.
3: On a commencé en 2003 jusqu'en 2017. Voilà, et moi en 2015, je suis monté à Paris et j'ai commencé à chanter mes chansons plus personnelles, et puis c'est comme ça que ça a donné naissance à Jeff, et voilà, la transition s'est fait comme ça.
0: Et à Paris, tu chantais où à Paris?
3: Au Connétable notamment. Bah ouais. Oui, j'ai beaucoup démarré au Connétable, et puis après il y avait plein de petits lieux aussi, la Manufacture Chanson aussi, où j'ai fait une formation de chanteur, d'auteur-compositeur interprète, voilà, donc aux côtés de Gauvin Cerf notamment, d'autres dont on a moins entendu parler ensuite,
4: j'ai l'impression qu'il y a, et ça fait pas si longtemps que ça, mais j'ai l'impression qu'il y avait déjà plus de lieux encore pour chanter sur Paris il y a ne serait-ce que 10 ans, quoi.
0: Oui, certainement, parce que partout, que ce soit à Paris ou ailleurs, les lieux disparaissent, il y a beaucoup de choses qui... C'est un peu triste pour la chanson, quand même.
3: Hein. Ah oui.
0: Donc, ton parcours en solo, tu l'as commencé donc en 2015, c'est ça que tu as
3: Oui,
0: dit,
3: j'ai commencé, hein, ouais. Voilà. J'avais, disons, des thèmes, des chansons qui me tenaient quand même... Enfin, qui me concernait quand même plus individuellement, on va dire, alors que donc dans Tournée Générale, on écrivait à plusieurs, plutôt sur, quand même, c'était plutôt sur des thèmes de société, mais en tout cas, voilà, on écrivait à plusieurs mains. Et puis là, c'était un peu plus mon histoire, choses beaucoup personnelles. Et puis, voilà, aussi la liberté aussi que procure. Voilà, on peut chanter où on veut, quand on veut. C'est toujours plus facile aussi de se vendre seul. Donc,
1: t'es vraiment tout seul, pas d'accompagnateur.
3: Bah, je m'accompagne. Je suis aussi un bon accompagnateur.
1: J'ai une bande de musiciens, toi, tout seul.
3: Voilà, je fais de la guitare depuis 20 ans, et puis je me suis mis au piano là sérieusement il y a 5 ans, ce qui me permet, oui, de pouvoir m'accompagner. Encore pas au niveau des mais bon, je me débrouille.
0: Tu te débrouilles bien, oui, c'est l'essentiel. Mmh. Oui. Et tu ne reprends jamais de chansons de Tournée Générale dont on
3: non, enfin c'est voilà, vraiment
0: c'est vraiment de deux
3: une
0: époques bien
3: page que j'ai tournée.
0: Voilà, c'est ça.
3: Ouais, ça a pas trop de sens, ça me correspond. C'est vrai que la semaine, enfin il y a pas longtemps, j'ai chanté une chanson de Tournée Générale. Il y avait pas mal de fans de Tournée Générale dans le public. Je leur demande à la fin ce qu'ils veulent, et puis voilà, c'était pour le clin d'œil.
0: Petit cadeau, quoi.
3: Ouais.
0: Et tu as un album là, Mon Pays, c'est ça, qui est sorti il y a combien de temps?
3: Oui, tout à fait. Alors j'ai sorti un premier album donc du coup en 2020. Malheureusement 2020, bah vous savez, ça oui. Évoque tout dans la tête de tout le monde le Covid. Donc ça a été compliqué parce qu'en fait il a fallu vraiment refermer. Enfin, quand j'ai recommencé à chanter sous mon nom, sous mon pseudo, c'était vraiment un gros travail. Et puis d'arriver jusqu'à cet album là que j'ai enregistré à Paris avec un réalisateur, Alain Cluzeau, qui était pour moi une référence dans le
0: village.
3: Il a enregistré Arthur Ashe, Benabar, Olivia Ruiz, enfin des gens reconnus dans le métier. Et puis
4: Donc ça a été presque 3 ans avant d'arriver à ce disque-là, et il sort hop une semaine avant le Covid. Donc donc
0: oui, dur.
4: Et donc là, moi, j'ai tout simplement jeté l'éponge. Je voulais plus chanter, je voulais plus.
1: T'as même pas fait des petites apparitions dans ta cuisine avec ta guitare.
4: Ben, j'ai essayé pendant un moment de mais justement, c'est ça qui le problème avec les quand on fait par le téléphone, enfin avec les réseaux sociaux, enfin avec les. Il y avait beaucoup d'artistes qui faisaient ça aussi,
0: oui,
4: à ce moment-là,
0: oui, tout à fait, oui.
4: les concerts, je sais plus comment on appelait ça, mais il y a pas le retour du
0: les
4: public,
0: concerts confinés,
4: donc
0: ouais,
4: ouais, voilà. Mmh. Et ça fait vraiment bizarre parce qu'on éteint notre truc, et puis voilà, on est tout seul, on se retrouve pas avec les gens à discuter, à échanger, puis voilà, le spectacle vivant, c'est vraiment le lien entre qui est hyper important. Enfin, si on a plus ça, ouais. On s'essouffle.
0: Ouais.
4: On s'essouffle.
0: À cette époque-là, c'était en janvier 2021. Je suis allé à Jarny, un spectacle qui était normalement en public. Le spectacle a eu lieu, mais sans public. Ça fait un peu drôle. Il y avait une dizaine de personnes, dont les organisateurs. Quoi. Ça fait un peu drôle.
4: Parce que sur scène, on se donne quand même beaucoup, beaucoup. Et donc, si on n'a pas en retour les applaudissements,
0: bah oui,
4: les gens nous transmettent des choses en retour et tout.
0: C'est
4: donc,
0: ça. Oui.
4: Voilà, on se vide petit à petit.
0: Il y a une communication qui s'établit,
4: ouais,
0: forcément.
4: Il y a un retour. Et voilà. Et ensuite, ça a été la remise en question du non essentiel, parce que on a été classé en deux. Hein. Il y a eu ceux qui servaient à quelque chose et ceux qui servaient à rien. Bon, c'est assez dur à entendre. Et je me suis dit, bon, bah voilà, maintenant, après avoir fait le con pendant 20 ans, je vais être sérieux, je vais me ranger, je vais écouter ce que me disait mon père, et puis je vais reprendre des études et je vais avoir un vrai métier. Sauf que ça se passe pas comme ça.
0: C'est ça. Tu as amené ta guitare, qu'est-ce qu'on fait? On écoute, tu nous joues un morceau de l'album,
4: si,
0: ou
4: si ça vous fait plaisir.
0: On écoute.
1: Non, ça nous fait pas plaisir. Mais c'est le but de l'émission.
0: Mais ça va faire plaisir aux auditeurs de toute façon.
4: Pam palam pam pam pam. Alors une. Allez, on va en faire une. Tiens, ninidite, comme on dit.
0: Oh, formidable.
4: Qui est pas encore sur aucun disque. Ils sont partis de bon matin, le cœur léger, le coffre plein, de toutes ces rancœurs empilées, partant de douleurs imprimées. Ils ont chargé le vieux fourgon, la cocarde au cul du camion, toute la ferraille en guirlandais, aux couleurs de la liberté. Ils sont venus nous expliquer le sens de ce mot « liberté ». Ils ont pris place dans le convoi,

0: Bien, bien, très bien.
1: Il y a un travail d'écriture assez pointu.
0: Merci pour ce beau cadeau.
2: je regardais le dernier documentaire qui est passé sur Renault, là, qui a fait un peu de bruit, puisque moi, je suis un fan de Renault à la base. Et puis il disait, je trouvais c'est assez juste, une chanson, c'est 20 minutes, c'est 10 minutes et dix minutes et une vie, ou 10 minutes et 20 ans de travail. Enfin, quand ça sort assez rapidement, mais ça cogite, ça a bien macéré à l'intérieur.
0: Ouais, c'est ça. Mm. Oui. Oui, je l'ai regardé il y a pas longtemps, d'ailleurs, ce documentaire, il y a quelques jours.
1: Alors, quand tu dis ça sort assez rapidement, c'est un seul jet ou tu...
2: Ah oh ouais, pratiquement.
1: Tu manies couramment la rime?
2: Oui, après c'est comme disait Alain Leprest aussi, qui disait qu'il se revendiquait être un artisan au même titre qu'un
1: menuisier,
2: qu'un peintre en bâtiment, et en fait c'était ensuite un exercice, et puis jusqu'au moment où voilà ça jaillisse, on ne sait d'où, mais il y a cette importance de répétition, de travail, d'effort, de d'exercer sa plume, quoi.
1: Et puis il faut nourrir aussi les idées. Alors tu notes des choses dans un carnet ou tu lis la presse ou non, tout dans la tête?
2: Ouais, je garde tout dans la... Je m'informe un petit peu, comme tout le monde. Je ressens beaucoup les choses. Et puis ensuite, c'est vrai que ça cogite en permanence. Donc je pense que je garde... Je pense que je note plein de petits trucs, puis qu'ils ressortent à un moment donné, on ne sait. Ouais, ouais, ouais, j'ai...
0: Comme la cocotte minute, tout ça. Oui, sous pression.
2: J'ai gardé même plein d'expressions que j'entendais dans mon enfance, tout ça, puis hop, ça ressort là. C'est pour ça que l'écriture, c'est important, parce que ça permet aussi de, quand on pose sur papier, ça permet de la lâcher, de sortir des choses, quoi. Ça fait du bien, ça permet de remettre un petit peu de vide.
0: Oui, c'est vrai que ça fait toujours du bien d'écrire des choses. Oui. j'ai vu que tu aussi dans ta bio là, tu as fait Astaphor, tout ça, tu as avec Misson, j'ai vu la chanteuse.
2: Oui,
0: non-voyante, là.
2: Oui, Misson, elle était... Alors, c'est deux choses différentes. Misson était avec nous à la Manufacture Chanson. En 2015. En 2013, avec Gauvin, avec... il y avait Victoria Delarosière, Camille Feist. Enfin, on était une bonne...
0: Merci bien.
2: Je bois un coup de flotte parce que j'ai pas l'habitude de parler.
0: Puis il fait chaud dans le studio.
1: C'est dans ça que j'ai remis mon
0: manteau. C'était une belle expérience.
2: C'était Astaphor.
0: Oui, je parlais d'Astaphor. Oui, je
2: suis allé en 2015. Oui. Ouais. Année époque. Bon, voilà, c'était une époque où j'étais pas trop bien. Je n'arrivais pas à ce moment-là à j'avais toujours pas réussi à stabiliser un trouble de l'humeur, trouble bipolaire, et il y avait des périodes où ça allait, mais en général c'était soit trop bas soit trop haut, et ça a été des années bien bien difficiles. La musique, la scène, l'écriture me permettait un petit peu de survivre au milieu de tout ça. Et quand j'ai été complètement privé de scène et de ce moyen là de m'exprimer, là je me suis retrouvé vraiment face à face avec moi-même et cette maladie, et c'était un mal pour un bien, parce que ça m'a obligé là vraiment à aller au fond des choses et puis me soigner, parce que puisque j'avançais plus, il fallait vraiment. Ouais. Pour vraiment aujourd'hui, au niveau de la psychiatrie, si on veut vraiment être bien être pris en charge, malheureusement, on est obligé d'aller faire des séjours à l'hôpital, parce que sinon c'est y a vraiment manque de moyens dans la psychiatrie, ouais. et puis ça demande voilà, consacrer pleinement à ça.
0: Oui, et... de toute façon, il faut de l'aide, parce que tu ne peux pas t'en sortir tout seul. Ça,
2: non,
0: c'est évident,
2: voilà,
0: hein,
2: c'est ça.
0: Oui.
2: C'est ça, et donc... Donc maintenant, voilà, parti sur de bons rails. Et...
0: oui, alors j'ai, quand je t'ai contacté pour un concert, là, tu étais un peu dans la peine là de ne pas avoir de beaucoup de dates. Et puis tout d'un coup, ça a un peu éclaté parce que je vois ton agenda, il est bien chargé aujourd'hui.
2: Bah, y a aucun miracle, hein. C'est le ouais. travail, ça paye. Ah, voilà, ouais. Je me suis pour avoir des dates, faut en chercher et puis faut.
0: Voilà, tu as fait ton propre agent et.
2: J'ai toujours plus ou moins fonctionné comme ça, mais voilà, à force d'abnégation et de travail, voilà, on a, à un moment donné, ça paye. Donc c'est des journées, des semaines, des mois,
0: ouais,
2: derrière mon ordi, mon téléphone, chercher. Et puis voilà. Bon, après j'ai pas mal de contacts.
0: Oui,
2: et puis il y a des gens qui m'ont fait confiance tout de suite.
0: Oui, il y a un réseau qui existe quand même encore un peu.
2: Je sais à peu près comment faire et donc.
0: Et tu fais des festivals, j'allais dire les festivals,
1: festivals.
2: En salle d'un des Sodo. Pas beaucoup. Je vais me produire au Dawat Festival le 6 et 7 juin à Armonville. C'est un festival voilà, qui tient avec vraiment l'énergie, le cœur d'une personne. Voilà,
0: c'est où
2: C'est entre tous les 9 châteaux.
0: Ouais, c'est pas loin, c'est ça. Mais c'est dommage, je suis pas là début juin, première quinzaine de juin.
2: Une passionnée de chansons et de punk.
0: Ouais.
2: Voilà, et qui fait venir des groupes plutôt, on va dire, locaux, enfin, plutôt du Grand Est, de Lorraine. Et elle réunit pas mal de monde. Il y a 1500 personnes l'an dernier, je crois.
0: Ah oui.
2: Et elle a réussi même à remonter de tournée générale. Vous voyez à peu près ce genre de, qui est un groupe qui était éteint depuis 10 ans.
0: Ouais.
2: Voilà, il y aura la Casabanca, les Accords de Rue, Maggie Ball. Voilà, c'est toutes ces chansons punk rock alternatif. Qu'on ne voit pas non plus dans les médias. C'est un peu comme la chanson aussi, hein. Mais voilà, il y a quand même une scène qui existe, qui est bien vivante. Hein.
0: Oui. Et si on écoutait une petite chanson, une deuxième chanson ? Parce que le temps passe vite.
2: On peut se faire un petit... Oui. On peut mettre Mon Pays, par exemple.

0: pays, comment est venue cette chanson, quelles sont ses inspirations un petit peu. Bon, il y a tout l'aspect social de notre société là, qui part en vrille là, en ce moment. Hein. Mais il y a aussi beaucoup de poésie dans tes, tes textes. Il y a un mélange un petit peu de tout ça.
1: C'est le travail des mots. Je m'exerce au vers, en fait. Et puis, finalement, le sujet, il arrive souvent à la fin. C'est-à-dire que je commence... C'est beaucoup les mots, en fait, qui me guident à travers tout ça et les idées. Et là, c'est clairement un pamphlet. Mais c'est plutôt un ressenti aussi. C'est des sentiments d'injustice. Et puis, j'essaye de toujours, même sur des sujets graves, de manier l'humour. Et puis, c'est un... Mais la poésie, c'est sûr qu'elle est centrale, et je viens pas pour donner un point de vue. C'est l'amour des mots, c'est l'amour de la poésie, quoi. Et ensuite, je trouve que c'est intéressant de parler du pays presque comme d'une relation amoureuse. Enfin, il y a ce côté-là. Je dis mon pays, c'est toujours mêler l'intime et puis le social, dans de pas de pas de, de

0: permet bah déjà de c'est le premier objectif c'était de réussir à reconquérir, à faire un peu
1: oui, voilà.
0: Et puis ensuite il me tarde effectivement de coucher sur papier c'est fait déjà mais
1: de graver dans le disque
0: ouais. ces chansons là après c'est une question d'opportunité je pense de rencontre tout ça bah là j'ai commencé à travailler avec un arrangeur musicien des Ocres de Barbaque d'ailleurs. Et donc on avance petit à petit. Là, il y a déjà 4 chansons qui sont. Je pense que ça va faire un EP dans un premier temps. Et puis.
1: Et tu les rodes un peu en scène.
0: Les chansons, elles sont. Là, j'ai démarré la scène l'an dernier. Ouais, j'ai pas fait les choses à moitié. Hein. Je suis passé de 0 à 50 dates par an. ce qui fait que. Mais ça a toujours été un petit peu comme ça que j'ai travaillé. C'est vrai que les chansons, je les ai toujours beaucoup essayées, éprouvées sur scène. C'est comme ça que j'en garde certaines, que j'en enlève d'autres. Que dans certains titres, il y a des choses qui. Je vois un petit peu, surtout quand on est seul face à un public, dans des lieux comme le Connétable, où il y a beaucoup de proximité, ça permet vachement de. On voit tout de suite les effets là où c'est percutant ou pas. Je vais arriver plutôt à faire d'abord la tournée et puis à la fin le disque finalement.
1: D'accord, tu as les réactions du public à chaud, donc ça te permet aussi de voir ce qui marche moins bien.
0: Les chansons, elles seront déjà bien prêtes à être enregistrées.
1: Ouais. Eh bien, tu reviendras pour la sortie de cet album. Eh bien voilà, donc on va déjà se quitter malheureusement. Donc je propose qu'on écoute une dernière chanson de Jeff avec sa guitare dans le studio et puis on se quitte sur ce morceau. Voilà, et je donne pas le titre.
0: C'est une chanson qui a été écrite suite de l'enterrement d'Alain Lepresse parce que c'était quelqu'un qui m'inspirait énormément au niveau justement de sa poésie. Et pour la petite anecdote, j'avais montré ce texte à mon pote Martial Robillard, je pense qu'il est un petit peu connu ici, et il a été tellement touché que le lendemain il m'envoie j'ai fait une musique dessus, donc c'est une chanson avec Martial.
1: Eh bien, au revoir à tous. Et puis, on se termine avec cette chanson de Jeff.
2: Eh bien, merci
1: bientôt.
2: D'être venu.
0: De rien, merci de m'avoir reçu.
2: Et à bientôt.
0: Je peux essayer quelque chose ?
1: Oui, tu es chez toi.
0: je dis ça parce que je ne suis pas sûr de réussir complètement. Normalement, c'est Martial qui fait la musique, Martial Robillard.
1: Oui.
0: À l'enterrement d'Alain Leprest, on était venu saluer le dernier grand des derniers restes. 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
1: Bonjour, je suis Madame Aubriou de l'association des Razzias de Paoui. Je vous appelle car la MJC des Razzias de Paoui organise avec le soutien de la région Grand Est une soirée concert pop rock qui aura lieu le samedi 13 juin à partir de 19h dans le magnifique village de Gézoncourt qui se situe au cœur de la petite Suisse lorraine. Et donc au programme, nous accueillons le groupe Explicit Lyrics qui fait des reprises rock des années 70 à 2000 en première partie et le groupe Dana Point avec des reprises de Queen, Maneskin en passant par Muse, CDC ou Bruno Mars en seconde partie. Je vous souhaite une belle journée ensoleillée. Merci, au revoir.

0: Et bonsoir à tous et bonsoir à toutes. C'est le Tal Show, le retour de notre émission de radio d'une fois par mois. On a la ventilation, je crois, qui souffle dans le... Ouais, bien joué Franck.
1: On va avoir chaud,
0: Vous allez mourir dans le...
2: J'ai cru que c'est la clim, c'est le chauffage.
3: Non, normalement c'est censé refroidir. Je l'ai mis une heure, plus d'une heure avant que vous arriviez. Je suis rentré dans le studio, il faisait chaud, humide. Ouais. On va éviter.
2: Allez, tout ça à poil.
0: Allez, bah du coup je recommence. Le Tal Show. Du coup, bonjour à tous, bonsoir à toutes et à tous. C'est le Tal Show, l'émission de radio. Donc du coup, la troisième émission, l'émission des copains. Voilà, on est là pour bonne ambiance, rigoler, donner des infos, actu positives. Voilà, on est un peu ce délire là, ce leitmotiv là. On a du monde autour de la table, on a des retours, on a des premières, on a plein de choses comme ça. Donc moi c'est Charlie, bonsoir à tous et voilà, on va faire un petit tour de table. Salut Franck.
3: Salut Charles, bonjour à toutes et à tous.
0: Ça va Franck?
3: Bah oui, toujours très bien, toujours bien. Un plaisir de participer au Talk Show et de vous accueillir.
0: Ouais, et les 40 ans ça se passe bien?
3: Ouais, alors pas mes 40 ans, mais non, les 40 ans.
0: Les 40 ans de Radio Déclic se passent bien.
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0: Super.
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0: Voilà. Écoutez, on a Book, troisième.
4: Bonjour.
0: Salut Quentin.
4: Ça va?
0: Ça va et toi?
4: Super, la forme.
0: Ouais, ça va, pas trop stressé. C'est ta deuxième du coup. Hein.
4: Alors,
0: t'es venu,
4: ouais,
0: pour arrêter,
4: c'est
0: ça.
4: La deuxième. Moi, je suis stressé du jugement que j'ai à ma gauche directement à chaque vanne. Où là, très clairement, voilà. Autant la dernière fois, elle était de l'autre côté de l'écran.
0: Oh, oui.
4: Je pouvais parler librement. Voilà. Là, je sais qu'il faut que je fasse attention.
0: Là, c'est observé.
4: Voilà,
0: là.
4: C'est...
0: Oh, non,
4: je
0: c'est
4: passe
0: pas
4: le
0: vrai.
4: Bac.
0: Elle est sympa. Tu passes... Alors, t'es passé de CM2 au CE2.
4: C'est ça.
0: On a Océane, c'est ta première émission. Salut Océane.
5: Exactement, c'est moi la juge côté gauche.
0: Bien dans le micro.
5: Oh, pardon.
0: Non, je t'en prie.
5: C'est moi la juge côté gauche, ouais, la première. Un peu stressée hein, quand même.
0: Est-ce que tu peux te présenter, Océane? C'est ta première
5: bien
0: émission.
5: Bien sûr. Donc, ouais, Océane, moi, 31 ans. Je suis DRH adjointe dans la grande distribution et ravie d'être avec vous.
0: Bah, ravi aussi de t'avoir avec nous, c'est assez cool. En vrai, une voix féminine déjà avec nous là dans la radio, je dirais qu'il y en a une autre à côté de moi, je dirais quand même.
2: Il faudra qu'elle se présente. Hein.
0: Faudra qu'elle se présente, tout à fait. Merci Océane d'être avec nous. Écoute, t'es la bienvenue à chaque fois que tu veux venir, t'es la bienvenue. C'est un vrai plaisir.
5: Avec plaisir.
0: Kono, mon Kono.
6: Ouais, bonsoir à tout le monde.
0: Ça va?
6: Bonjour à tout le monde, ça va, ouais. On a mangé notre petite pizza, donc là je suis bien. Tu vois, moi je viens uniquement pour les pizzas à la radio, je m'en branle en vérité.
0: On l'a compris. Parce alors, anecdote, enfin, ce qui s'est passé réellement, Franck est arrivé avant nous, il nous a dit il n'y a pas le camion de pizza. Qui a d'habitude le camion de pizza. On a fait la promo du camion de pizza la dernière émission. Il n'y a pas le camion de pizza. Qu'on a dit. Bah écoutez, moi j'ai mon copain qui a un camion à Villers-Saint-Etienne. Du coup, on va faire la promo.
2: Sinon, on décale l'émission.
0: Sinon, on décale l'émission. Voilà. C'était soit on va à Villers-Saint-Etienne chez le copain, soit on décalait l'émission. Ouais. Du coup, vous vous doutez bien, on est allé chez le copain. Du coup, on lui a promis, on faisait une petite dédicace.
4: Ouais.
0: Mario Pids.
4: C'est ça.
0: Mario Pids, il est
4: Mathias.
0: À Villers. Comment?
4: Mathias.
0: Mathias, ouais, c'est ça, son prénom, c'est Mathias. Mario Pids, c'est un camion de pizza. Il fait Villers-Saint-Etienne, il fait Liverdun, il fait plein de coins comme ça.
4: Ouais, le coin.
0: Il est de Francheville, je crois.
4: Ouais,
0: il est de Francheville, donc il est sur le territoire terre de Lorraine. Voilà, si vous voyez son camion, elles sont très bonnes ces pizzas.
4: Elles sont très très bonnes. Non, en tout cas, je le remercie parce qu'on l'a prévenu à la dernière minute en plus.
0: Et il nous a sauvé la vie.
4: Il nous a offert une bonne bouteille de pinard en plus, donc merci à lui.
0: Bon, ça, avec modération.
4: Avec modération.
0: Avec modération.
4: Ouais, on l'a pas encore vu. Non, encore content, puis il y a encore des nouvelles personnes avec nous, donc c'est cool, tu vois,
0: c'est
4: parce qu'en fait, ça, c'est que la troisième, mais on s'essouffle pas.
0: Non.
4: On ramène encore du monde.
6: on va ramener encore plus de monde. Là, il y a encore pas assez de micros, tu vois. Ouais. Donc, au bout d'un moment, on va même agrandir le studio pour recevoir tous les gens qu'on va pouvoir recevoir.
0: C'est ça. Aurélien va nous dire d'aller dans la salle de l'autre côté. Hein,
3: mais exactement. C'est ça, hein. C'est, on va faire ça. Hein,
0: merci Kono d'être là. On a Didi.
7: Bonsoir.
0: Ah, Didi fait partie des murs, c'est vrai. Il est
7: déjà c'est mon siège là.
0: Les gens, ils arrivent à te voir de profil. Là, ça y est, on a la caméra, là, elle est bien réglée. Ils ont ton profil.
7: Ah, ils ont fait le crâne de plus, c'est
0: bien. Bonjour Didi, tu vas bien?
7: Ça va et toi?
0: Ah, ça va, impec. Un plaisir de t'avoir avec nous encore.
7: Ah, bah oui, plaisir partagé.
0: Et on a le retour du fiston.
8: Bonsoir.
0: Ça va, fiston?
8: C'est moi le fiston.
0: C'est
8: oui.
0: Toi le fiston, Quentin, du coup. Ouais. Fiston, il était là la première.
8: À la toute première.
0: Et on t'a pas fait peur, du coup, t'es revenu aujourd'hui?
8: Non, bah oui.
6: Pourquoi t'es pas venu à la deuxième?
7: Fallait qu'il aille voir sa grand-mère.
6: Astreinte. Elle pose un RTT comme
8: je peux
6: c'est
8: pas,
6: comme
8: je
6: ça.
8: Je peux pas, c'est impossible.
6: Après, Astreinte, tant qu'on t'appelle pas, tu peux être avec nous.
8: Si ouais, mais ça fait un peu loin.
0: Ça fait
8: un peu loin.
0: Sur le territoire de Metz quand même, ouais. C'est chaud quand même.
8: Tu vois, 50 minutes de route là.
0: Ouais. On te remercie d'être là du coup.
8: Merci
0: 50
8: à vous,
0: minutes, 50 minutes pour passer du temps avec nous, c'est un vrai plaisir.
8: Merci à Mathias parce que j'ai bien mangé.
0: Avec nous, j'ai dit qu'elle était là. Alors, tu me dis bonjour quand même, tu viens au micro? Ouais, on a Lucine du coup. Salut Lucine.
9: Salut du
0: T'as
9: coup.
0: T'as une caméra juste là en plus.
9: Non, j'ai pas vu. Moi, c'est la juge de l'autre Quentin. Voilà, je préfère juger que parler.
0: Et vous allez voir dans l'émission, elle va intervenir parce que c'est notre juge tout à fait et arbitre au niveau d'un petit jeu qu'on vous a programmé.
6: Ça fait un peu coordinatrice d'émission comme ça.
0: Tout à fait. Et ouais. C'est moi qui ai l'impression d'être jugé là en fait, vu qu'elle est à côté de moi. C'est moi qui suis observé.
3: Et je rappelle aussi à nos auditrices, nos auditeurs qui nous écoutent sur la radio qu'on est toujours en direct sur Twitch. Cette fois-ci, on est revenu sur le Twitch de Radio Déclic. Et on a Paquito54 qui nous dit coucou l'équipe.
0: Ah, bah je sais pas qui est Paquito.
6: C'est Emeric.
0: C'est notre Claudio de Capéo.
7: C'est le punk à chien.
0: Bah arrêtez, oh là là.
6: Jimmy, il est connecté là du Maroc?
3: Ah ouais, on peut lui demander s'il est connecté, qu'il nous envoie un message.
0: Est-ce que tu peux nous faire un gros plan sur la. Parce que
6: Jimmy
0: au Maroc, donc Jimmy, vous avez eu la dernière émission, il était là, il voulait être là, ouais, parce qu'il a kiffé la radio vraiment. Il nous a dit je vous écouterai, je serai là, je serai pas là, mais je serai avec vous et tout. Et du coup, on lui a dit bah vas-y, fais-nous une petite photo, vu qu'on est sur Twitch, on va faire une petite dédicace. Du coup, voilà. Très très bien, parfait. Salut Jimmy.
6: Jimmy est au bout de la première émission, il voulait déjà refaire tout le studio. On va mettre des caméras là, on va nous voir, vous inquiétez pas, on nous écoute au Canada, en Martinique, on va investir, on va faire une sacrée émission.
0: Ouais, il y a de grands projets pour Radio Déclic et pour le talk show.
4: C'est le seul, quand il part à Marrakech, il porte les chameaux. C'est vrai.
0: Du coup, on a programmé une petite émission, on a programmé une heure et demie, on est ensemble, on va essayer de s'amuser, on va essayer de rigoler. Nous, entre nous, on va rigoler, on va essayer de transmettre un peu cet humour-là à vous, les auditeurs. On va avoir plusieurs sujets, deux sujets en tout cas. Un sujet qui risque de prendre un petit peu d'ampleur, c'est l'IA.
6: Je peux te couper?
0: Oui. Ah, attends, oui, attends, je dois présenter. Oui, tout à fait, pardon. T'as vu, on est connecté, je dois te couper. Je tiens à présenter mes plus plates excuses à tous nos auditeurs qui ont été en direct à la radio et sur Twitch sur le direct. J'ai fait un problème technique, voilà, je suis à la technique, j'ai eu un petit problème technique, j'ai pas appuyé sur le bon bouton au bon moment. Donc du coup, d'où le bonjour de Quentin, puisque j'ai relancé les bons micros au bon moment à son bonjour. Donc du coup, il y a eu un petit bug technique, toutes mes excuses mesdames et messieurs. Et la vérité des vérités, notre podcast a été réenregistré, nous avons fait un montage audio en 15 minutes à la fin de l'émission, on a fait un montage audio pour que le podcast soit correct. Donc je m'en excuse, les copains, je m'en excuse, pardon.
6: Va au bout de la vérité, la première émission.
0: Et mesdames et messieurs, en effet, la première émission a été enregistrée, nous écoutons. Voilà, on était dans l'organisation, on était dans la création d'un projet et nous avons enregistré la veille de notre diffusion.
6: Merci.
0: Vous avez cru que nous étions juste avant le match de Ligue des Champions Liverpool Paris Saint-Germain. Nous étions la veille et nous avons été bons puisque beaucoup de personnes nous ont cru la veille à quelques heures du match.
3: Et tant qu'on est dans les excuses, on peut s'excuser auprès de Coco. Parce que Paquito, c'est pas Emeric, c'est Coco.
0: Ah,
3: en fait.
0: C'est Coco.
6: Ah, c'est Coco.
3: Moi, c'est Coco.
6: Ah,
3: c'est
6: son...
3: c'est... Il nous a réécrit sur Twitch pour dire
0: c'est que c'était que c'est
10: Coco. Prends une licence l'année ouais. prochaine.
0: Voilà. Salut Coco. Et on t'attend autour de la table, Coco. Merci.
11: Je l'ai invité, mais il est de nuit en ce moment. Ouais. Il est du matin en ce moment. Donc il fait 4h midi. Il a pas voulu venir. Il avait pas
0: réussi. Ouais, il peut pas finir à 21h30 et repartir bosser à 4h.
11: Il sera là pour la prochaine.
0: Voilà, c'est ça. Du coup, on va parler d'IA. On va faire un petit jeu, on va faire une petite coupure musicale, on va parler de la positivité ou de l'influence plutôt des médias. Et puis on aura fait le tour, je pense, de la bonne heure et demie. On a déjà pris 5 minutes sur mon timing que je m'étais noté, donc on va y aller. On va y aller du coup. Mesdames et messieurs, nous allons parler de l'IA. Mais alors nous avons dans notre quotidien l'IA qui est arrivée, qui est dans nos pratiques, qui est ou pas. Du coup, est-ce que vous, déjà un petit tour de table, vous utilisez l'IA un petit peu, vous, autour de la table?
12: Pas du tout.
0: Pas du tout.
12: Pas du tout.
0: Pas du tout, du tout, du tout.
12: Pas du tout, du tout.
0: Chapeau, ok. C'est un menteur.
12: Non, c'est vrai.
3: Ouais, moi je pense, je l'utilise pas non plus dans le sens où j'utilise pas ChatGPT par exemple, ouais. Ou très très peu. Mais je pense que d'une manière ou d'une autre, il y a des fois où je dois y avoir l'utilité. Ce week-end pour la fête des mères, j'avais ma grand-mère et. On lui met une espèce de tablette qui elle entend rien, elle est à moitié, pas à moitié, elle est sourde. Et du coup, on lui met une tablette qui retranscrit en direct ce qu'on dit.
0: Ouais.
3: Ça marche pas ultra bien, mais pour moi, c'est une forme d'IA, ça.
0: Parce qu'elle le lit, du coup.
3: Elle lit, voilà.
0: Ouais, c'est ça.
3: Elle le lit.
0: Okay.
3: Ça lui permet de pas être complètement exclu, même
0: sujet
3: si c'est pas parfait, au moins, ça permet de l'intégrer aussi.
0: Bah ouais, c'est
3: donc ça, par exemple, je pense que c'est une forme d'IA.
0: Bah, je pense, ouais.
3: Et pour le coup, très utile.
0: Ouais, tout à fait. Book, tu l'utilises?
3: J'en profite pour rajouter, je vais lire de temps en temps des messages sur le chat. On a Sayuki Ko, je crois que ça doit être Mathieu.
0: C'est Mathieu, ça, non?
3: Qui nous dit ami du soir, bonsoir, la forme, l'équipe.
0: je crois que c'est Mathieu. Ouais.
3: Je crois que Mathieu nous passe le bonsoir.
0: Mathieu, jeune service civique qui est avec Franck sur l'espace Malraux.
11: On a déjà 9000 connectés. Hein.
0: Book, toi, tu utilises l'IA?
13: Alors, de façon raisonnable, avec ChatGPT, Mistral ou Copilot notamment, mais voilà, pas de façon excessive, c'est plus un outil quand je cherche une réponse à une de mes questions,
0: ouais.
13: Ou une relecture aussi pour différents documents, ou de façon assez professionnelle finalement. Voilà. Après, c'est un milieu où j'ai même éventuellement travaillé une partie, donc voilà. Il y a beaucoup de choses et voilà, c'est un domaine très intéressant, mais dans l'utilisation personnelle, je suis pas un grand adepte, ouais. Particulièrement.
0: Je vais avoir deux questions pour toi. Est-ce que déjà tu peux nous traduire ChatGPT, Mistral, tu vois, tu as parlé, moi je sais ce que c'est, mais peut-être que les auditeurs voient pas. Tu peux nous dire la différence?
13: Ouais, alors très rapidement, c'est simplement l'origine finalement. De ces IA là, ChatGPT c'est américain, copilote aussi avec ouais. Du côté de la suite Office Windows, et Mistral c'est le grand anti-IA français. Voilà, qui a des serveurs, et notamment là où les gens connaissent peut-être, c'est la réglementation RGPD qui va rentrer en compte.
0: Tout à fait.
13: Donc le règlement général pour la protection des données, et donc voilà, pour le coup, dans ceux que je viens de citer, seul Mistral fait partie
0: cette convention.
13: Voilà, de cette convention et de cette européenne,
0: ouais.
13: sur la protection des données numériques.
0: Ouais. Deuxième question du coup. Je t'avais dit deux. Rappelle-nous, tu es bien ingénieur pédagogique.
13: Ouais.
0: Et donc du coup.
13: Alors, de formation.
0: De formation, voilà. Tout à fait. Tu es ingénieur pédagogique de formation. Et donc du coup, je voulais juste que tu me rappelles ça parce que je vais t'alpaguer sur ce sujet-là.
13: Okay.
0: Après.
13: Ok, voilà. Ça marche.
0: Océane, tu l'utilises toi?
14: Ouais, moi je l'utilise beaucoup. Autant sur le plan perso pour des recettes. Ouais. Pour faire quelques photos, quelques améliorations de photos. Et depuis deux jours, sur le boulot. Je l'ai utilisé pour créer des supports de présentation pour des commissions que j'ai à faire là dans la semaine au siège de mon entreprise, et j'ai gagné un temps fou.
0: Ouais.
14: Enfin, vraiment dans l'analyse de données, dans la manière de les rendre visuelles, j'ai dû gagner, je pense, pas loin de 2 heures de travail.
0: Ok.
14: Donc ouais, pas experte, mais pour le coup, je trouve ça pratique.
0: Ok. Ouais. Attends, je te poserai la question à toi.
11: En fait, moi, il va falloir que tu me coupes la parole parce que j'ai tellement de choses à dire là-dessus qu'il va falloir que tu gères les temps de parole.
0: C'est ça, donc c'est pour ça que je te poserai la question à la fin. Fiston, tu m'as dit non. Didi,
15: Ouais, de temps en temps, j'avoue, ChatGPT, au bout de 3 photos, après faut payer. Non, mais j'avoue, pour estimer quelques objets en brocante, etc., j'utilise très très vite fait.
0: Ouais.
15: Mais j'utilise plus un petit Google Lens, je sais pas si ça fait partie de l'IA.
0: C'est une IA, je crois.
15: Mais, Google Lens, ouais.
0: Ok. Ok. Alors, moi j'utilise un petit peu quand même. Je te poserai la question après parce que je sais que tu vas être bavard, toi. Moi j'utilise un petit peu. Alors, je suis nul en orthographe, alors, je suis dyslexique, donc je suis dans un métier où j'envoie des écrits, j'écris, j'envoie des mails, j'envoie plein de trucs. Je suis très nul en orthographe, donc j'utilise un correcteur d'orthographe et c'est de lien. Hein, j'utilise un site internet, c'est Scriben. Il corrige orthographe, syntaxe, grammaire, voilà, il fait d'autres propositions, des machins, des trucs. Donc j'utilise un petit peu ça. Mais après, j'aime pas trop lui poser la question. Alors moi perso, je suis pas trop dans l'utilisation de l'IA au quotidien. Genre là, je suis pas mis à part, voilà, pour ma pratique professionnelle, pour pas passer pour un ringard quand j'envoie un mail à monsieur Dominique Potier ou à ses adjoints ou sous ses. Mais j'évite. Mais
15: c'est qui Dominique Potier?
0: C'est notre député du 54.
15: Ah, qu'on a rencontré au lancement des 40 ans. Tu m'as parlé au lancement
0: de la vidéo. Non, toi, alors toi, t'as vu Emilien, j'ai pas son nom de famille.
3: Martin Trifandier.
0: Voilà.
3: Qui est un élu du conseil départemental.
0: C'est ça.
15: D'accord.
0: Voilà, Dominique Potier, il est à l'Assemblée nationale, il représente le 54 Sud, Meurthe-et-Moselle Sud, à l'Assemblée nationale, il est président du territoire Terre de Lorraine.
3: Et il y a 40 ans, il faisait partie des premiers à être venu ici à Vielsec pour créer Radio Déclic.
15: D'accord.
0: Voilà, donc c'est le député du territoire, et ancien agriculteur en plus, voilà, petit parcours.
15: D'accord.
0: Pas mal. Quand il parle, il faut le réussir à le couper. C'est toujours très dur.
15: À toi, Kono, du coup.
0: Et toi, Kono, du coup, est-ce que tu utilises l'IA?
15: Moi, je n'utilisais pas, là, je commence à l'utiliser pas mal, ouais.
0: Que tu utilises comment?
15: J'ai beaucoup de choses à dire sur ce sujet, tu vois,
0: ouais.
15: Parce que j'étais un peu contre l'IA à la base.
0: Ouais.
15: En gros... Ma question, c'était de me dire, en fait, bah, je ne réfléchis plus par moi-même. Je me fais influencer par un ordinateur ou par je ne sais quoi.
0: Ouais.
15: Et au final, en vérité, c'est bon. Là, j'ai pris le train en marche et je suis parti. Là, je suis dans le premier wagon de l'IA.
0: Alors, rien t'exprime.
15: Je vais pas le lâcher parce qu'en gros, si tu le prends pas maintenant, tu le prendras jamais et tu seras à la ramasse et tu seras un vieux con. Comme je pense nos parents pouvaient avoir le même débat sur l'arrivée d'Internet fin des années 90, début 2000, où aujourd'hui, maintenant, si tu regardes 25 ans après, aujourd'hui, avec Internet, sans Internet, tu fais plus rien, quoi.
0: Ouais.
15: Donc l'IA, c'est pareil, on fera un point dans 20 ans, si tu veux, pour la ça sera quoi, ça sera la 1028e,
0: un truc comme ça.
15: Ouais. Okay. Pour la 1028e émission,
0: ça dépend si on fait des anniversaires ou des trucs comme ça, ouais.
15: Donc il faudra qu'on refasse un point, mais moi je pense que si tu prends pas le wagon maintenant, t'es mort.
0: Alors ça dépend. Moi, tu vois, je suis comme toi, je pense qu'il faut prendre le wagon. Je t'en ai déjà parlé un petit peu. Moi, je pense que l'IA aussi, ça arrive comme c'est une technologie qui a été pensée par des générations d'en dessous, de même plus vieille que la génération au-dessus de nous, même. C'est mis en place, c'est mis à disposition. Moi, c'est plus l'utilisation. La calculatrice est arrivée, ça a été critiqué. Avant, c'était le calcul mental, le boulier, le machin. C'est arrivé, on l'a eu une utilisation. Je trouve qu'il y a un bon, comme tu dis que c'est une base de données, c'est une base de ressources, d'infos, de plein de trucs. Je suis d'accord. Mais il y a l'utilisation qui me dérange un petit peu.
15: Mais c'est comme tout, ça va être réglementé avec le temps, on va apprendre à l'utiliser. Après, nous, on est déjà, on va dire, sensés. On est en mesure de faire la part des choses concernant son utilisation. Il y en a, malheureusement, c'est pas le cas. Donc il faut être vigilant. Mais aujourd'hui, c'est une source de connaissances qui est incroyable. Demain, tu peux te former dans n'importe quel domaine. Alors oui, effectivement, on peut dire, ah ouais, mais ça va retirer le travail de certaines personnes, parce que du coup, bah, on va se former en totale autonomie, et puis ces personnes-là n'auront plus de travail. Mais c'est comme tout le monde, on va évoluer, ils trouveront d'autres choses à faire. Il faudra des gens qui soient capables aussi de gérer cette IA là. Donc on va évoluer avec. Mais demain, pour une personne, imagine une personne potentiellement qui a pas les moyens, je sais pas, de se payer un cours particulier de maths à 50 ou 60 balles, et bah, il va sur l'IA et puis il est en mesure d'apprendre, quoi, tu vois.
0: Oui, tu peux avoir cette utilisation.
15: C'est une source de connaissances qui est incroyable.
0: Après, faut encore s'en rester sur certaines données, faut s'en méfier un petit peu.
15: Faut s'en méfier, il y a des dérives.
0: On en reparlera un petit peu, mais. Vas-y.
3: Moi je pense, je suis d'accord avec toi sur le fait que oui, c'est vachement pratique, vachement utile, mais c'est comme tu l'utiliser. C'est un peu comme tout, ça dépend de comment on l'utilise en fait. Aujourd'hui, je vois, alors je vais avoir pour référence les jeunes que qu'on peut rencontrer dans des dans différents ateliers. Tu leur demandes un truc un peu créatif, d'écrire quelque chose, de faire un jeu, d'écrire un truc sur même sur eux, voilà, des fois pour les CV audio qu'on fait avec la mission locale. Et ben même ça, ils vont aller le taper sur sur ChatGPT quoi. Ils vont demander à ChatGPT de faire leur CV, d'écrire leur CV audio. Je trouve ça un peu abusé.
11: Ça fait perdre en
3: créativité, en réflexion, je trouve.
11: C'est là où il faut justement avoir cette mesure d'utilisation et trouver des solutions pour parer à tout ça, parce qu'effectivement après quand on peut aller trop loin, comme j'ai pu le dire, on a une certaine mesure nous, où on veut encore penser par nous-mêmes, avoir cette réflexion et que ça soit un outil d'accompagnement. Il y a des personnes en fait qui concrètement elles vont même plus réfléchir, elles vont se fier uniquement à ces outils-là. Et derrière il peut aussi y avoir une forme, je vais pas dire de propagande, tu vois, mais en gros concrètement ces outils-là ils seront en mesure de nous faire de réfléchir à notre place. C'est là où il faut être vigilant en fait. Il faut avoir la tête sur les épaules.
0: C'est la dérive qui est dangereuse. Alors tu vois, alors en vrai, mesdames et messieurs auditeurs et viewers, tu t'es mis un petit peu à lire peut-être un petit peu avant, mais là où tu t'es un peu penché, en toute honnêteté, notre beau générique de Tal Show.
11: La vérité, le générique qui tue.
0: Le générique qui tue.
3: Oui, il est très bien. Mais il faut dire la vérité, voilà.
11: Charles, tu l'as écouté, c'est incroyable.
0: Mais il est incroyable, mais ça je te l'ai dit, quand tu me l'as envoyé, je t'ai dit c'est génial, ça correspond bien, machin, je me suis dit voilà. On a tout de suite, je t'ai dit je sais que t'es pas chanteur. Pardon. Je sais que c'est toi qui l'as pas enregistré. Donc je savais d'où ça venait. Mais tu t'es penché là-dessus, tu t'es mis un peu dedans. Et qu'est-ce que t'en as fait par la suite ?
11: Ah, je suis sorti un premier album, les gars. On fera une émission spéciale de Julius Dja bientôt.
0: On fera une émission spéciale.
11: Non, en vérité, c'est que je m'y intéresse beaucoup, tu vois. Donc c'est de l'informatique en vrai. Si tu commences à c'est un logiciel quoi. Si tu commences à t'y intéresser, t'es en mesure de faire énormément de choses. Et j'ai pas de compétences en composition, j'ai pas de compétences en musique. Il fallait faire un beau jingle pour l'émission. Bah, je me suis servi de mes compétences informatiques pour le faire. C'est du travail, hein. J'ai pas claqué les doigts pour le faire, tu vois. Donc, certes, je suis pas allé en studio, j'ai pas fait de guitare, j'ai pas chanté dans le micro, mais c'est quand même du travail derrière. J'ai passé des nuits à composer le jingle. Et après, en fait, j'y ai pris goût à faire ça. Bah, du coup, j'ai sorti des sons. Spotify, Deezer, tout.
16: Mais du coup, c'est toi qui chantes ou pas?
11: C'est pas moi qui chante. Ah, moi, j'ai créé un script. Ensuite, je parle par contre que de sujets où c'est moi qui décide du sujet. D'accord. J'y mets de l'IA pour les paroles, mais c'est moi qui refais toutes les paroles. Okay. Et après, bah c'est pas moi qui chante.
3: Oui, en fait, t'es parti d'une base d'IA, c'est ça, et après tu l'as accompagné pour voir ce que tu voulais préciser.
11: C'est ça. Et après, grâce au script, bah ils font vraiment ce que tu veux. Hein. Ce que tu veux, ils sont en mesure de te faire vraiment. C'est incroyable, hein, tu gères tout, mais
0: tu fais un prompt
11: à la seconde près, vraiment à chaque instrument, c'est incroyable.
0: Ça, tu vois, je vais l'entendre. Mais est-ce que alors suivez Julius Dja, il est sur toutes les plateformes.
3: Coco, il l'avait noté d'ailleurs dans le chat. Julius Dja.
0: Donc du coup, est-ce que vous, alors les autres, parce que Kono, j'entends et je t'ai dit, hein, moi j'ai un peu de mal, mais en plus l'affect fait que, en vrai, je t'écoute, tu vois, je rentre dans ma bagnole, je mets dans Spotify, t'es dans mes playlists maintenant.
11: Mais en vérité, je t'avoue juste là-dessus, on en a parlé, tu vois, c'est-à-dire qu'en gros, il y a toujours du positif et du négatif, il y a du plus, il y a du moins. Mais forcément, t'as des gens, des vrais artistes qui vont faire un album dans leur vie parce qu'après ils n'arrivent plus à travailler, ils n'ont plus d'inspi, ils n'y arrivent plus, etc. Moi, en un mois et demi, je peux te faire 15 sons, quoi, tu vois.
0: Mais tu vois,
11: j'ai aucune compétence musicale.
0: Oui, mais alors c'est ce qu'on.
11: Je leur vole un petit peu leur boulot, peut-être. C'est un loisir, en fait, tu vois. Et je fais pas ça pour gagner ma vie ou quoi que ce soit. Je veux vraiment rigoler avec les copains, oui, loisir, tu vois. C'est un kiff, quoi, tu vois. Donc il faut toujours garder quand même la tête sur les épaules. Il y aura toujours du négatif dans tout ce qu'on fait, même. Hors de l'IA, dans toutes tes actions que tu fais chaque jour, il y a du négatif. Mais retenons que le positif, les gars. Mes sons, c'est du lourd quand même.
0: Ils sont pas mal. C'est pas mal. Bon, maintenant, quand je mets dans la voiture, Joseph, il sait que c'est Guillaume, c'est tonton.
11: Bientôt, par contre, les gars, je pourrais me faire de la scène qu'à partir du moment où on aura lancé les hologrammes. Voilà. Parce que je serai incapable de faire de la scène.
0: Il fera comme c'est Mélenchon qui avait fait oui. Ici je suis à Lyon et là on est à Paris. Voilà. Il fera des concerts simultanés celui-là.
3: Mais il y a déjà eu des concerts
0: holographiques
3: en Michael, IA et tout.
11: Il n'y a pas eu un concert de Michael Jackson
3: possible, IA même des stars qui sont en fait des IA et qui sont, alors ça doit être japonais j'imagine. Mais, okay.
0: Non, K-pop ou des trucs comme ça. Hein.
3: Ouais, ça me dit quelque chose.
11: Non, mais que les autres prennent la parole parce que la vie franchement est super intéressante.
0: Ouais. Bah, tiens, moi j'ai... Alors du coup, Fiston. Fiston, est-ce que tu vois, tu le dis, tu n'utilises pas l'IA. Est-ce que tu comprends la consommation IA de Kono?
16: Oui, bah du coup,
11: c'est un menteur. Il consomme de l'IA, tout le monde consomme de l'IA.
16: Oui, bah c'est sûr, sur les jeux vidéo, il y a de l'IA, mais pas moi personnellement. Quoi. Je vais pas aller sur ChatGPT pour
0: poser une question.
16: Pourquoi j'ai mal au crâne ou pourquoi je transpire la nuit ou tu vois.
11: Il allait dire autre chose.
0: Donc, bah, du coup, tu la comprends sa consommation. Est-ce que dans tes idéaux, dans tes machins, tu comprends, tu
16: bah, du coup, après son explication, oui, je comprends. Ouais.
0: Et avant son explication, tu te disais quoi de l'IA un petit peu et des consommateurs IA comme
16: Je trouve qu'il y a beaucoup de personnes qui y vont pour rien, en fait.
0: Ok.
16: Tu vois, c'est-à-dire comme on a parlé tout à l'heure, c'est, bah pourquoi j'ai mal au crâne pour des questions un peu débiles qu'on peut trouver soi-même.
0: Ok.
17: Après, tu deviens un peu hypochondriaque si tu fais ça.
0: Ouais, à chaque fois que t'as un truc, ils vont te trouver un truc.
18: Mais c'est là, enfin, déjà, je pense. Enfin, là, je fais mon côté prof.
0: Vas-y, prof.
18: Il y a des moments où je serais plus drôle que ça. Enfin, j'essaierai. Mais qu'est-ce que l'IA? Tu vois, dans les différents échanges qu'il y a eu depuis le début, on dit la retranscription des paroles en texte écrit, la musique, etc. Bah, moi, pour moi, c'est pas de l'IA en fait. C'est là où je rejoins Kono de ce qu'il a dit tout à l'heure. Je pense que Radio Déclic, du coup, à 40 ans, il faudrait qu'on cherche dans les bandes d'il y a 40 ans. Mais quand
0: on va dire
18: la popularisation d'Internet, je pense qu'il y a quasiment la même radio que ce qu'on est en train de faire là maintenant.
0: Oui, tout à fait. Hein.
18: Où on se disait les jeunes vont plus réfléchir par eux-mêmes et chose qu'on. Nous, on est la génération complète où ça s'est développé, les Windows 95 et tout, c'était le feu. Et
0: ouais, sauf quand tu devais te connecter à Internet quand même.
18: Oui, ouais, mais justement, c'est là où tu as commencé à faire les recherches de est-ce que j'ai mal au crâne,
0: oui, tout
18: pourquoi
0: à fait.
18: J'ai la gangrène du crâne. Bah non, clairement, effectivement, on tapait les mêmes choses. Et si tu tapes les mêmes questions sur un moteur de recherche que tu tapais déjà en 1995, bah en fait, l'IA, c'est plus développé que ça. Et donc effectivement, l'IA c'est vraiment l'intelligence artificielle. Et qu'est-ce qui est l'intelligence artificielle?
11: Ça trie les informations.
18: C'est qu'en fait, il est en capacité de trier et d'apporter une réponse individualisée et personnalisée à la fonction de la personne qui a posé la question et de la demande. Et c'est ça en fait qui change par rapport. Si je prends le côté pour l'exemple de la grand-mère de Franck, là on n'est pas encore dans le système de l'IA où c'est simplement un algorithme.
0: Non, c'est un outil en fait.
18: Qui est juste programmé pour retranscrire les notes vocales qui est dans le fait. Et après, il peut être plus ou moins développé, etc.
3: Mais du coup, ça, c'est pas une forme d'IA.
18: Bah pour moi, non, parce que du coup. Tu peux calibrer la langue ou etc. Ouais. Mais du coup, il est calibré pour la même fonction. Il va pas d'un seul coup dire non, ce que tu dis, c'est pas bon. Je vais le modifier et je vais m'adresser à ta grand-mère de telle façon pour qu'elle le comprenne mieux. L'IA, lui, est capable normalement d'aller jusqu'à ce switch là, tu vois.
3: Alors, je m'y connais pas bien en IA, mais il y a pas genre différentes formes d'IA. J'ai déjà entendu parler de l'IA générative. Il y a pas des trucs comme ça aussi.
18: Ouais, l'IA générative, c'est les ChatGPT et tout ce qui s'ensuit. Okay. Donc effectivement, c'est là où encore une fois, alors ça va créer, en fait, ça va générer des réponses et ça va construire une réponse selon les différents items.
0: Adapté selon le prompt qui est mis en place.
18: C'est ça, les prompts et même l'historique des prompts, etc., etc., qui va analyser ta personnalité et ce que tu aimes comme réponse. C'est pour ça, petit tips, pour aller toujours dire si on est satisfait ou non de la réponse. Limite, ça peut aller jusqu'à leur merci ou etc. Parce qu'il va prendre en considération, il a compris qu'un merci, ça avait de la valeur pour humainement parlant. Donc lui, pour lui, ça n'a aucune valeur, mais il va dire ok,
0: Ça, il aime bien.
18: Ça, il aime bien. Donc, la prochaine réponse, je vais essayer d'orienter un peu de la même façon dans la formulation de phrase.
11: Vocabulaire que tu utilises, voilà. Il va essayer de parler de la même manière de, que toi, tu utilises.
18: D'un point de vue professionnel, selon les niveaux, effectivement, il faut systématiquement le reprendre si jamais vous voulez éduquer votre IA. En fait, on en est là maintenant. C'est qu'effectivement, il faut systématiquement lui dire bah non, ça, c'est pas un langage qui est adapté au monde de l'entreprise, etc. etc.
3: J'aime bien le éduquer votre IA.
18: On a éduqué votre IA.
3: Non,
18: mais c'est le nom de mes futurs enfants.
11: Après, la vie d'Océane, il est important parce qu'elle a parlé du travail.
0: Oui, tout à fait. C'est ce que j'allais lui poser comme question.
11: Et tu vois, moi, là où j'attends beaucoup de sa réponse, c'est qu'en vérité, le travail, ce que tu faisais en une semaine avant, t'es capable de le faire en une demi-journée grâce à l'IA.
0: Elle l'a dit, elle t'a dit que tu as gagné 2 heures.
14: Ouais, j'ai gagné 2 heures. Après, ça n'empêche que tu dois vérifier quand même. Parce que justement, c'est une IA générative et elle est capable d'inventer des données. Donc si tu mets ton prompt avec tout ce dont tu as besoin et que tu n'as pas cet esprit critique et d'analyse derrière, et bien finalement, une fois sur deux, elle te sort quelque chose qui est erroné. Moi, j'ai fait le test avec mon support de présentation dont je vous parlais. J'ai 10 entrepôts, elle m'en a inventé 5.
0: Okay.
14: Alors que ça ne me dit pas du tout sur mon
0: fichier. Pas dans ton prompt.
14: Pas du tout. Et c'est là où, par contre, on parlait de la créativité des jeunes qui est potentiellement un peu mise à mal avec l'IA. Oui, c'est vrai, mais ça sous-entend aussi, je pense, que l'éducation nationale a un fort enjeu sur le sujet.
0: Clairement.
14: On ne pourra jamais le retirer maintenant qu'il est installé. Autant s'y faire comme Kono le disait, mais peut-être qu'on a aussi cette obligation de résultat sur la formation de nos jeunes. Comment je fais pour développer l'esprit critique quand je mets un prompt?
0: Tout à fait.
14: Comment je fais pour vérifier? Comment finalement je m'en sers? Et je pense qu'on est encore un peu loin de ça.
11: Après, l'éducation nationale, ils sont à la ramasse. Ils n'ont toujours pas compris Internet. Ils ne vont pas comprendre l'IA maintenant. On sera demain.
14: C'est pas faux non plus.
11: Là, non, mais attends. On peut parler du sujet. On fera un sujet, si vous voulez, à une autre émission, l'éducation nationale.
0: On pourra.
3: Si tu veux, on peut même inviter des profs, des gens de radio. Lieu des clics.
11: Ça serait très intéressant. J'ai beaucoup de choses à dire.
0: Je te rejoins, Océane, sur ce que tu dis, et c'est là un peu moi quand je dis attention à l'utilisation. Parce que tu vois, tu dis, il t'a inventé des entrepôts, il t'a machin. Alors, je prends toujours l'exemple quand on en parle avec Kono, je prends toujours l'exemple de voyage. Il y a des gens qui ont mis sur des réseaux, qui sont programmés des voyages. Ils disent, tiens, je pars à Bali. Je sais plus quelle destination. Je dis Bali, mais trop, Kono, tu pourras me corriger. Mais je pars à Bali, telle date, nanana. Trouve-moi des hôtels, des machins, des trucs, l'avion, nanana. Programme tout. Donc il a suivi tout ce que l'IA lui a dit. Arrivé à l'aéroport, il pouvait pas monter dans l'avion parce qu'il fallait un visa. Et l'IA l'avait pas, en fait, il avait pas la notion de. Et donc, du coup, et tu vois, ça revient à ce que tu disais, l'esprit critique, l'esprit de relecture, l'esprit. L'IA n'est pas le tout puissant. Et c'est là, en fait, moi, j'ai envie de mettre des inquiétudes parce que je vois dans mon boulot des jeunes qui viennent et qui me disent waouh, t'as vu ?
11: Charles, je peux pas entendre ce que tu me dis.
0: De quoi ?
11: Les gens, ils sont cons.
0: Non, je dis
11: mais
0: pas
11: si,
0: ça.
11: Tu te fies pas sur ce que l'IA il te dit, tu prends des informations, mais tu vas vérifier sur d'autres sources et puis par toi-même.
0: Malheureusement, pour certaines personnes et pour des fois des générations, même des fois ou des choses comme ça, j'englobe pas toutes les générations parce qu'au contraire, je vois dans mon quotidien des jeunes entre 16 et 26, voire 30 ans, j'ai de tout. Mais j'en ai qui arrivent et qui me disent waouh, ouais, t'as vu, il y a eu ça. Je dis regarde, ouvre un livre d'histoire, retourne en quatrième dans ton livre d'histoire, tu vas voir que ça s'est passé comme ça. Et quand tu lui éveilles justement cet esprit critique, cette réflexion, cette relecture que l'IA n'est pas le tout puissant, parce que on met l'IA en toute puissance au final, on la met en avant dans toutes les choses, relis, réfléchis, et pourquoi pas, en effet, inculquons dès plus jeune âge à l'utilisation. Je disais l'exemple de la calculatrice. La calculatrice, elle arrivait comme ça. Il y en a qui ont fait. Alors, tu pouvais pas faire grand chose de ouf, hein, mais elle a été. On a eu des cours pour utiliser la calculatrice. Tu te souviens?
11: Comme t'as eu des cours pour apprendre à utiliser un PC à l'école, t'as eu des cours, faut vivre avec son temps et on apprendra.
0: Et il faut justement éduquer l'IA, mais aussi éduquer à l'utiliser. Pour moi, tu vois, c'est vraiment mon opinion. Éduquer à l'utilisation de l'IA. T'as ce côté, en plus, autodidacte où t'as envie d'apprendre, tu veux découvrir ou tu veux machin. Donc, du coup, tu t'es lancé dans ton Julusdia et je t'écoute et je suis ton premier supporter.
11: Mais c'est même pas ça, en fait, Charles. Là, sans parler de musique, c'est demain, t'apprends ce que tu veux.
0: À quelle hauteur ?
11: À une vitesse, tu vois.
0: Tiens, je vais revenir à la deuxième question que j'ai posée à Bouxer. Donc, monsieur professeur, est-ce que vous avez constaté... Non, pardon. Monsieur...
18: Ça pourrait être un débat qu'on pourrait avoir avec les amis de l'éducation nationale.
0: Pardon. Monsieur l'ingénieur pédagogique, est-ce que tu constates un petit peu, dans l'utilisation de l'IA, des profs ou des élèves ou des machins, Ouais. De côté cool et pas cool.
18: Nous on se connaît, mais du coup je recontextualise peut-être pour ceux qui ne connaissent pas autant. Même si du coup il y a toute ma famille qui suit sur. Non, normalement ils me connaissent un peu. Mais j'ai travaillé presque 3 ans au sein du service numérique de l'éducation nationale qui s'appelle la DRAN. Où on travaille sur l'IA et comment l'éduquer, comment le sensibiliser dans les écoles de la maternelle au lycée. Et effectivement, ça en fait pleinement partie. Et c'est une obligation, on n'a pas le choix, c'est là. Il y a déjà, en fait, on a déjà 12 000 trains de retard. Donc, les premières fois que l'IA ont été imaginées, ça devait être dans les alentours des 1950, quand ils commençaient déjà à y réfléchir. Donc, en fait, maintenant, c'est concret, c'est là. Il y a un raisonnement qui est autoprogrammé, qui est fait, et dont tout le monde, quand je dis c'est une généralité, l'utilise, que ce soit d'une mauvaise façon ou d'une bonne façon. Je ne sais pas s'il y a de bonnes ou de mauvaises situations. Mais...
19: Il y a énormément de temps que ça, merde.
14: Je n'arrête pas de le dire.
18: Mais effectivement, en fait, ce que disait juste avant Kono, c'est ça le sujet. C'est vraiment qu'il faut éduquer de tout temps, et bien avant l'IA, les personnes qui prenaient les informations qu'on leur donnait pour argent comptant, sans l'analyse critique, sans recroiser les infos, sans tout ça, on l'a vu à Internet, on l'a vu dans l'histoire quand il y avait des dictateurs ou des gens qui faisaient des beaux discours parce que la liberté de la presse n'était plus ce qu'elle était, donc on pouvait orienter tout ce qu'on voulait et les gens ne pouvaient voir et entendre que leur discours, et c'était illustré en images dans les journaux, dans ce qu'on veut. Bah en fait, l'IA, ça peut être aussi ça, effectivement, s'il y a des gens mal intentionnés ou pas assez réfléchis pour trier les informations. Mais en fait, l'IA, c'est juste un reflet de ce que l'homme met en place depuis toujours, et donc c'est celui qui l'écoute et qui doit le prendre en compte, qui doit prendre le recul nécessaire, comme il le fait avec un dictateur en puissance qui se dit « Ah là, c'est quand même un peu bizarre ». Bah l'IA, quand il te donne une explosion en plein milieu de Manhattan en disant « Il faut... » en fait, ok, je vais peut-être allumer mon poste de radio, je vais allumer la télé, je vais regarder une autre source sur Facebook ou j'en sais rien. Tu vois, Facebook, déjà, c'est vraiment que je commence à vieux. Mais voilà, en gros, c'est toujours le même principe. Il faut recroiser les infos, se développer, en parler avec des vrais êtres humains, comme là on est réunis, pour dire toi t'as vu cette info, c'est ok, qu'est-ce que t'en penses, ok t'as pas le même point de vue. C'est là où c'est dangereux, c'est si on s'isole et qu'on se met tout seul avec son ordinateur, et quand on se dit allez ok, vu que l'algorithme nous donne que ce qu'on a envie de voir et de ce qu'on a envie de donner, bah il va vite le comprendre, et c'est même pas qu'il veut sciemment te faire croire à un truc, c'est juste que comme t'as envie, t'as besoin de ça, bah lui il est là pour te faire plaisir, entre guillemets, c'est ok.
20: Bouxer, une question. Enlève-moi d'un doute. On est bien d'accord qu'il faut pas attendre que l'éducation nationale nous éduque, il faut s'éduquer par nous-mêmes.
18: Alors,
20: on sera déjà bien loin quand l'éducation nationale.
18: Là je pense que je vais rejoindre pas mal d'enseignants qui peuvent. Il faut rappeler que l'éducation primaire, c'est celle des parents et du contexte familial, et qu'ensuite l'éducation, et là éduquer, former, instruire, tout ce que vous voulez, mais la première éducation, c'est ça passe par
0: le cercle familial,
18: le cercle proche, et effectivement son développement personnel interne.
0: Oh, tout à fait.
18: L'enseignement et la mission de l'enseignement va y participer grandement, évidemment.
0: Mais il faut aider. Enfin, en tout cas, on peut aussi et appeler à réfléchir, justement, éveiller un peu à cette interrogation, à envie de ce truc-là. C'est plus ce côté-là. Moi, je suis pas dans la critique de l'IA. Hein. Je suis dans attention à l'utilisation. Moi, je l'utilise pas. Tu vois, j'utilise un algorithme. Mais en effet, comme tu dis, Google, c'est peut-être un outil qui n'est pas vraiment IA. Mais j'ai ce truc-là. Et en plus, maintenant, il y a la. Alors, si j'en devais utiliser un, j'irais sur le côté Mistral, de par ce côté RGPD et toutes ces choses-là. De par mes idéaux aussi perso, ça m'emmerde un petit peu, et pardon le terme, d'aller sur ChatGPT et de financer le premier soutien financier de Donald Trump, qui est le propriétaire de ChatGPT. Donc à l'utilisation, je me dis qu'il doit gagner forcément sa croûte à un moment donné comme ça. Donc j'irai sur un truc où il y a une charte RGPD, parce que maintenant dans l'utilisation au quotidien, c'est aussi, je vous en parlais en off un petit peu avant, il y a des collègues, des anciens collègues par exemple, qui vont écrire qui avant écrivaient, éducateurs spécialisés qui écrivaient des notes aux juges et des choses comme ça par rapport à une situation d'un jeune, parce que j'étais éducateur spécialisé avant, et du coup maintenant ils n'utilisent que l'IA, donc du coup ils mettent le nom, prénom du jeune.
19: Tu es toujours avec nous, éducateur spécialisé.
0: Avec toi surtout. Du coup, tu vois, ils mettent le nom, prénom du jeune, dans, ils l'envoient ça dans ChatGPT. Enfin, tu vois, c'est un truc où vont ces données, où vont ces sources, où vont ces machins. C'est un peu le néant. De par mes idéaux un petit peu, je remercie ma femme un petit peu là-dessus, écologique, ça me dérange aussi quand on regarde que l'IA en 2025, c'est la consommation du secteur poids lourd en consommation énergétique. Poids lourd, quand on regarde de la France, hein. Quand on regarde la consommation de la France, tous les camions, tous les machins, tous les trucs, tous les centrales, les machins, la logistique, la consommation c'est de l'IA, c'est l'équivalent du poids lourd.
20: L'écologie, c'est quand ça vous arrange, ça vous dérange pas de prendre l'avion pour aller à Limoges, ça.
0: Alors, tu vois, je suis allé en Guyane, et ben le pilote m'a fait un laus en m'expliquant que j'étais écolo de prendre l'avion, parce qu'on était 300 dans l'avion, qu'on avait fait tant de kilomètres.
1: Si tu avais été en pédalo, tu aurais moins.
0: C'est vrai, mais j'y serais encore.
1: Mais t'aurais été fit pour la reprise.
0: C'est ça. Du coup. Est-ce que vous avez une petite note encore un peu sur l'IA? Vas-y Franck.
3: Oui, bah je vais refaire un point.
0: Les réseaux.
3: Chat Twitch et Mathieu qui, quand on parlait de CV, etc., qui dit lui. Qu'est-ce qu'il disait? Il dit j'ai juré mon CV, c'est pas ChatGPT, c'est Pauline qui l'a fait.
0: Ouais, tout à fait.
3: Donc Pauline
0: ouais,
3: qui accompagne à la mission locale également. Tout à fait. Quand on parlait de la chanteuse en IA, il nous a donné un nom. Si jamais vous voulez aller checker, c'est Hatsune Miku.
0: Donc du coup, c'est vraiment au Japon. Du coup, c'est vrai.
3: Voilà, un IA, ok, ouais. Un IA japonais.
0: Une juleuse du Japon.
3: Exactement. qu'est-ce qu'il nous disait d'autre? ChatGPT, c'est devenu mon gars sûr. Tant qu'il veut pas détruire le monde, je l'aime.
0: Bon, ok.
1: Vu que c'est Donald Trump.
3: Vu que c'est financé par Donald Trump. Bon,
0: ça finance Donald Trump.
3: Bon, Mathieu, je pense qu'il va falloir changer d'IA. Et j'ai demandé aussi si quelqu'un pouvait me trouver quelle est la question la plus posée à l'IA.
0: Ouais.
3: Mathieu a eu l'air de dire que ce serait peux-tu m'aider à faire mes devoirs?
0: Ok, parce que c'est les jeunes du coup, qui utilisent.
3: Quand
0: du coup.
3: On parlait un petit peu de questions bêtes et de questions de tous les jours, bon bah là, ça serait pour aider à faire les devoirs.
0: Ok. Et tu vois, il y a aussi ces dérives, tu vois, que tu m'en parlais samedi, de l'histoire du jeune qui s'est suicidé.
20: Ouais, aux États-Unis, vous avez pas vu. Ouais. Il est resté dans sa voiture toute la nuit. Et en fait, j'ai pas l'histoire comme ça, je vais pas dire de bêtises, je vais grossir un petit peu le truc. En gros, il a picolé, il est resté dans sa voiture toute sa nuit, il parlait avec ChatGPT. Parce qu'il voulait se suicider. Et ChatGPT, il lui disait en gros, bah écoute, c'est ce que t'as envie de faire, suis ton cœur et fais ce que t'as envie de faire, quoi, en fait. Puis bah, l'homme s'est suicidé. Mmh. Et du coup, bah, les parents de cet homme-là, ils ont porté plainte justement contre ChatGPT.
18: Et il y a eu, alors du coup, ça, l'histoire date un petit peu. Et effectivement, il y a aussi TikTok qui a été attaqué à peu près pour les mêmes histoires. Et il y a une réglementation, une législation qui est.
20: Tu fais chier avec la réglementation.
18: C'est pas vrai. Même aux États-Unis, pourtant, c'est pas dans le cadre de RGPD. Ouais. Ils sont en train de questionner effectivement pour que les IA justement soient bloquées et dans ces questions en fait de suicide ou
0: de côté d'appel à meurtre,
18: etc. Mais
20: il y a déjà beaucoup de choses qui sont bloquées, ouais, même tout ce qui va être droit d'auteur, etc. Mais,
18: ouais. Et d'ailleurs, toutes les IA, c'est pour ça qu'il faut s'intéresser à quelles on utilise, etc. Puisque les lois sont pas encore passées, donc les réglementations ne sont pas en vigueur dans tous les IA. Et donc effectivement, voilà. Encore une fois, on vous fait nos choix à mes consciences.
0: En effet, on espère que ce sera plus drôle plus tard quand même. Oui. Parce que la dame, la juge à gauche, elle est.
1: Elle kiffe trop quand je parle comme ça. Ça arrive très peu.
21: Ça change des blagues un peu bizarres.
0: Ouais. Ah ok, ça marche. Ça vous, on fait une petite coupure musique et puis bah merci déjà sur les échanges. Ceux qui sont sur Twitch, n'hésitez pas à se partager encore un peu votre avis. On a une petite dédicace et puis on lance un petit son parce que le talk show il est écouté de partout.
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0: Je l'avais trempé.
1: Et on est de retour, c'était Yannis Audois. Yannis Audois qui a été.
2: Du coup, on s'appelle Making Off.
1: On fera Making Off.
2: Making Off, j'ai entendu Gélard est trempé dans le studio. Non, mais...
1: Du coup, Yannis Audois qui était au JDM, on a. Kono, t'as chopé cette petite dédicace du coup.
3: Ah, c'est incroyable.
1: Au Yannis.
3: Ouais.
1: Yannis Audois, t'es un peu venu au JDM pour lui en plus. Hein.
2: Que pour lui, parce que le reste, c'était pas mal, mais c'était pas mon truc.
1: Ouais.
2: Et mais donc, Yannis, ça faisait au moins 10 ans que j'essayais de le voir.
1: Ouais.
2: Ton frère, il m'en parlait tellement bien que j'avais une folle envie de le voir, j'ai réussi à le voir, donc voilà. C'est un rêve coché.
1: Et il a réalisé un de tes rêves, ouais. Du coup. Et bah, une merveille. Du coup, regarde, Didi. Et pour ta petite minute braderie brocante, j'ai un petit générique pour toi.
3: Magnifique. Oh, les souvenirs. France 3.
1: Louis, dis la brocante. En direct sur Radio des Clics.
4: Dis la brocante. Dis la brocante.
1: Didi, du coup, on fait notre petite actu brocante, notre petite actu. Alors je crois que c'est pas brocante aujourd'hui.
3: Non, c'est la minute Emmaüs.
1: La minute Emmaüs.
3: Alors, parce que la brocante, c'était pas folichon.
1: C'est pas folichon. Du coup, quelles sont tes merveilles, quelles sont tes trouvailles, quelles sont les choses à ne pas rater.
2: Il n'y a pas eu des scandales sexuels
3: C'est des enfoirés, ça.
1: Non, Emmaüs, oui.
2: C'est l'abbé Pierre.
1: L'abbé Pierre, ouais.
3: Ouais, mais.
1: Et du coup, ils ont.
2: Qu'est-ce qui s'est passé, Didier?
3: Je crache pas sur l'abbé Pierre.
5: Il est pas prêt à dire.
1: Il est pas prêt. Du coup,
3: Didier. Non, brocante, rien trouvé. Petite virée Emmaüs. Bon, je tairai les coordonnées GPS de cet Emmaüs. Il reste dans mes petits papiers. Okay. Dommage pour vous. Non, petite montre à Emmaüs, payée 4€. Elle est en or et en argent.
1: Arrête.
3: Si, magnifique.
1: Valeur combien?
3: L'IA
1: te dit combien?
3: Non, pas l'IA, là, c'est
2: Google Lens.
1: Non plus.
3: C'est juste ma vue.
4: T'es un pro de la montre, en fait. Ouais, déjà la dernière fois, non?
1: Ouais, t'as un chien.
3: J'avoue, pas mal. Non, ouais. J'ai un peu de chance.
1: Ok. Tain, du coup, faites Emmaüs, hein, ça vaut le coup. Hein,
3: ouais, mais pas au mien.
2: C'est vrai qu'il y a souvent des beaux trucs là. Ouais. Même des vieux meubles et tout, c'est pas mal.
1: Par
2: contre, ça coûte une couille, hein, quand même.
3: Les prix ont augmenté.
2: Pardon.
3: Oui, mais encore.
2: Pardon.
3: Encore une fois, les prix ont augmenté avec Internet. Emmaüs, ils font comme nous, ils prennent Google Lens,
1: ouais.
3: Ils prennent en photo et ils ont le prix. Hein.
2: Ah bah, il a fait une belle photo pour ta montre, hein. Il a bien trouvé le con. Hein.
3: Ah, mais ils font pas pour tout.
1: Bon, Kono, clairement, t'es le. Alors, il y a Marina qui nous écoute.
3: Ouais.
1: Il y a Marina qui nous écoute et t'es le préféré, c'est bon, il a dit c'est bon, Kono, c'est mon préféré.
2: Non, en fait, Mathieu. Marina, je suis en train de lire la conversation, c'est juste que ça fait des mois qu'on cherche un miroir un peu Louis-Philippe,
3: ouais.
2: Un peu doré comme ça. On trouve pas, donc ça sera ta prochaine mission, Didi. Il me faut au moins un minimum, je vais te dire au moins 1 mètre sur 70, tu vois. 100 sur 70 minimum.
3: Et le prix?
2: Le prix, on en parlera en off. Parce que moi j'ai mon prix, Marina a son prix, mais on en parlera tous les deux.
1: Si okay, vous avez des actions hein, comme ça, hein, envoyez Dylan chercher des choses.
3: Moi d'ailleurs, je cherche des babouches à crampons. Ils vont tous au Maroc, ils m'en ramènent pas.
1: Le premier degré, moi Emmaüs, j'ai fait ma vaisselle de mariage, Emmaüs.
3: Ah oui, il y a vaisselle, il y en a
1: ouais,
3: beaucoup.
1: Ouais, j'ai fait ma vaisselle de mariage pour mon mariage.
3: Bah après, il faut que tout soit dépareillé, parce que c'est compliqué de trouver le même service.
1: C'était le thème, tu vois, voilà. Tout dépareillé, tout machin. Donc, mais ouais, j'ai fait à moins de 200 euros, Marina dit, donc... Kono, à mon avis, c'est moins de 100 balles. Le miroir, Marina dit moins de 200
2: euros. Elle est plus raisonnable que moi là-dessus.
1: Ah d'accord, ok. Ouais. Ça marche.
2: Heureusement d'ailleurs, je te remercie.
1: Du coup, merci pour attendre, regarde. Et hop, et on clôture la jingle, la minute braderie. C'était Dylan la brocante. Dylan et Maïs.
2: On va faire un petit jingle IA.
1: Du coup, on avait un petit jeu, on voulait faire un petit jeu, on s'était dit la dernière session, on vient en faire un jeu, on n'a pas fait de jeu. Du coup, on se le fait maintenant, et pour être sûr de le faire, on le fait en milieu d'émission, histoire aussi de casser un peu le délire. Parce qu'après, on va encore un peu être sur des sujets un petit peu, les influences des médias et toutes ces choses-là. Du coup, on a fait un petit jeu. Alors, ceux les habitués de la radio qui m'entendent un petit peu sur le ML Show, vous avez l'habitude de m'entendre faire ce jeu-là. Je l'adore, moi, il me fait trop rire. Il faut raconter, du coup, vous avez pitché, vous allez nous pitcher un film, mais la manière la plus nulle possible. On vous laisse terminer le pitch et on essaye de trouver et on va essayer de faire jouer ceux qui nous écoutent aussi sur Twitch, s'ils ont la réponse aussi, que ce soit Mathieu ou je paye mon croissant au prochain. Marina, je te paye un truc aussi à bouffer. Voilà, on va se trouver un truc. Normalement, alors Lucine, si je me trompe pas, tu as fait juge et arbitre. Il y a plusieurs films, tous les films sont différents.
5: Oui.
1: C'est bon. Du coup, c'est notre huissier de justice aujourd'hui.
2: Hey, t'as pas parlé du grand jeu de l'été qu'on avait mis en place déjà la dernière émission.
1: Du grand jeu de l'été, faut que tu m'en parles. Qu'est-ce que c'est comme connerie? C'est quoi le grand jeu de l'été?
2: Mais on a dit qu'on vous a gagné un super cadeau au plus fidèle auditeur.
1: C'est vrai, c'est vrai. Ouais. C'est vrai. Et c'est quoi le cadeau, rappelle-moi?
2: Bah, on sait pas encore, mais ouais. On va y réfléchir.
1: Ok. En tout cas, y en a sur le Twitch, ils écrivent à fond. Donc, on va pouvoir. Y en a quelqu'un qui se positionne. Qui commence par Franck, t'en avais un?
4: Bah oui, mais pour le coup, là c'était le même que le Quentin. Même.
1: Ah ok.
4: Je laisse Quentin.
1: Vas-y, Book. Vas-y, Book, on t'écoute.
0: Alors, j'ai enlevé l'histoire du mec qui est fan de réglementation parce que Kono était un peu contre.
2: Ouais, sois drôle, s'il te plaît. T'es plus drôle d'habitude quand t'es pas au CERN, t'es plus drôle.
0: Ouais, ouais. Ouais, non, mais je...
1: C'est pas bien de ça sur OCR.
0: Je suis stressé.
5: Vous avez de la chance,
0: Alors.
1: Vas-y, on t'écoute.
0: C'est l'histoire d'une meuf vraiment très stylée et un peu dramatique sur les bords, mais qui veut prouver un truc à un mec très arrogant. Du coup, elle demande à un stressé et...

0: Ok. Vous l'avez du coup?
1: Ouais.
0: Mission Cléopâtre.
2: Ouais.
3: C'était le dîner de con.
0: Ah,
4: le résumé au top. Il est tellement matrixé par ce film, Quentin.
2: Il respire,
3: il fallait l'inventer en 10 minutes avant de rentrer.
0: Bien joué. Merci l'IA ou pas?
3: Alors, en termes de réglementation. Oui, bien sûr. J'ai retapé un peu le truc parce que c'était trop flagrant à la première phase. Mais ouais.
0: D'accord, ok. Ok, merci, bien joué. Océane, t'en as un?
2: Et moi, c'est pas aussi drôle, je pense.
0: Ah bah. Bon, bah, bravo, c'est ta première émission, ouais, c'est d'être drôle. Parce qu'en plus, d'après Kono, tu mets l'impression à Quentin pour qu'il soit pas drôle. Donc.
2: C'est fou. Alors, c'est l'histoire d'un gars, une histoire improbable, d'un gars qui passe ses journées en fauteuil roulant. Après avoir subi un accident, il se fait trimballer toute la journée par un mec sorti de nulle part, de façon à pouvoir passer de bonnes journées, mais ça fonctionne pas toujours au début.
0: Ouais, j'ai.
1: De quelle couleur est la personne qui le trimballe?
0: De quelle couleur?
2: T'as trouvé le film?
1: Je pense, ouais.
0: Ça se joue.
2: Il est noir.
1: Ok, mais
0: c'est bon. C'est bon. Bah, sur le Twitch, ils ont aussi Intouchable.
2: Ouais.
0: Ok. Kono, t'en as un?
1: J'en ai même deux, mon gars. Ah. J'en ai un niveau facile et okay. Un niveau intermédiaire.
0: Ok, vas-y.
1: Commence par le facile.
0: Bah, fais le facile, vas-y.
1: Un enfant part en pensionnat où les règles de sécurité sont manifestement inexistantes. Admis dans une école prestigieuse grâce à une balafre obtenue quand il était bébé. Pendant toute l'année, des adultes qualifiés confient la résolution de leurs problèmes à des enfants de 11 ans. Des professeurs incompétents demandent régulièrement à un enfant de sauver le monde à leur place.
0: Ah ok.
3: Je l'ai.
0: Il y a plusieurs tomes.
1: Il y en a pas mal. Ouais,
0: il y en a pas mal.
3: Je l'ai pas.
0: Tu l'as pas?
3: Je pensais à La vie est belle, mais...
0: Donc Harry Potter.
1: Ouais.
0: Tu pensais au premier, on est d'accord?
1: Je pensais à Harry Potter, oh,
0: Harry
1: après.
0: Potter. Ok, ouais. Ça marche. Didi, t'en as?
1: C'était une petite dédicace pour les enfants.
0: C'était une ouais.
4: Moi j'en ai un, mais pas dire.
0: Vas-y.
4: Tout est dans ma tête.
0: Tout est dans ta tête, vas-y, on t'écoute.
4: Alors, c'est un film qui se passe dans le sud de la France. On suit les aventures et les mésaventures d'un mec qui a les cheveux longs, blonds. Ah, il est bon. Fan d'eau. Des tubes d'eau même.
0: Des tubes d'eau.
4: Il a un ami qui a des pains au lait.
2: C'est
4: beau. Ah, vous l'avez, je pense. Vous n'avez pas besoin de continuer.
1: Ah, si, quand même. Hein?
2: Quoi?
0: Bienvenue chez les
4: Non.
0: Ah, c'est bon, Brice. Brice.
4: Bye.
0: Brice.
4: Denis.
0: Brice Denis. Ok. Bien joué. Je t'ai cassé. Bien sûr,
1: ils sont chauds.
0: À toi, Piston.
5: Alors moi, c'est très court. Hein.
0: Vas-y.
5: C'est l'histoire d'un couple qui décide d'adopter un enfant. Ils vont à l'orphelinat, ignorent des dizaines d'enfants qui attendent une famille et choisissent à la place une souris blanche qui parle.
0: comment ça s'appelle?
4: Je l'ai.
0: Starting Pitch.
3: Mais par contre, il a pas compris le jeu. Ça, c'est le vrai pitch.
1: C'est la couleur en DVD, c'est le du film. Je le dis en version vraiment court. Comme ça, c'est nul aussi, non?
5: Lucide m'a dit c'est très bien.
0: Merci Lucide.
5: Mon amour, merci.
3: La juge n'est pas très arbitraire. Ouais.
4: C'est l'arbitre des dimanches.
3: C'est l'arbitre du loup.
0: Il a retourné la pochette du DVD, il a copié.
5: Et sans y, hein.
0: C'est la version Blu-ray en plus.
3: T'es sûr?
1: Charlie, je t'en fais un dernier, je pense que vous ne trouverez pas.
0: Ah, vas-y, j'en ai un moi aussi si vous voulez après.
1: Un homme pieds nus cherche désespérément un endroit calme pour passer Noël. Un couple tente de régler ses problèmes de communication pendant qu'un immeuble est occupé par des terroristes.
0: Ah si, je l'ai.
1: Des voleurs élaborent un plan extrêmement complexe qui échoue à cause d'un type qui avait oublié ses chaussures.
0: Je l'ai.
1: Un homme passe 2 heures à ramper dans des conduits d'aération au lieu de prendre l'ascenseur.
0: Tout à fait.
1: Quelqu'un là?
0: Sur le chat, on l'a mis, mais moi j'ai même piège de cristal.
1: Ah voilà, c'est
0: là, j'ai même
6: joué,
0: piège de cristal.
6: Okay.
0: Moi j'en ai un si vous voulez. C'est l'histoire d'une famille. Au final, la maman elle court tout le temps. Tout le long du film elle court. On la voit courir tout le temps. Ils sont plein de gosses. Ils se préparent, c'est à moment de Noël à peu près. Ils se préparent et du coup ils sont un peu partout. Puis il y a un gamin qui est un peu dans la maison, il s'amuse un peu, il fait un peu plein de trucs. Alors il y a

0: des gens qui se baignent, il y a des gens qui se tombent, il y a des gens qui se brûlent. Il fait gaffe parce qu'il sait pas trop où il est. Enfin, lui, il sait où il est, mais il sait pas trop où est sa maman parce qu'elle court partout, en fait.
1: Tu peux répéter depuis le début, s'il te plaît?
0: Ouais, bien sûr. C'est l'histoire d'une famille où la maman, elle court tout le temps. Elle court partout. Et en fait, donc, il y a plein d'enfants en ce moment de Noël, à peu près. Mmh. T'as vu, je suis bon, hein, j'ai pas écrit, je peux arriver à te faire le même pitch, à peu près.
2: C'est bon, je vais.
3: Du Jurassic Park.
0: Tout à fait.
2: Stéphanie de Monaco.
0: Et du coup, en fait, il y a un petit gars, à un moment donné, il sait pas où est trop sa mère, parce qu'elle court tout le temps.
2: Ah bah,
0: il y a plein de gars qui. Il y a des gars qui tombent, qui se font de mal, mais ils recommencent à chaque fois. Et lui, ça le fait rire, en fait. Et à chaque fois que tu regardes ce film, ça te fait gueulerie. Mais en fait, ça montre un truc vraiment complètement irresponsable de la maman, tu vois. Mais c'est assez drôle, en fait, tu vois. Vous avez pas?
2: Non, moi j'ai pas mon fils. Kirikou?
4: Le chat là. Marina dans le chat là, je crois.
0: Ah, Marina là. Marina là. Merci, Marina. Maman, j'ai raté l'avion.
1: Ah ouais, pas mal.
2: Tu l'avais pas? Tu l'avais
0: pas? Vas-y, c'est bon. Ok.
1: Ouais, ça s'arrête pas, il court et il y a plein d'enfants qui tombent. C'est mieux que ça, maman, j'ai raté l'avion.
0: Faut raconter de manière la plus nulle.
1: Ouais, c'est vrai.
2: Ah bon, c'était ça?
3: Franchement, si vous faites un combo fiston et Charlie sur le truc, ça peut être incroyable.
0: Elle court, il tombe, puis il y a une souris qui parle. On sait pas trop. Maman, j'ai raté Stuart Little. Ok, ça vous va? Franck, t'en as un autre, tu veux?
4: Non, mais juste un petit commentaire sur un message dont on n'a pas parlé. Je crois qu'il y a quelqu'un, en faisant ce jeu, qui a gagné un kebab, j'ai pas tout compris.
1: Ah.
4: Il y a quelqu'un qui parie des kebabs ici.
0: Ah ouais? Ah, c'est Marina qui me dit, à mon avis, elle me dit un kebab, non?
4: Non, c'est Mag.
5: Non, c'est
3: alors,
5: la tata, ça.
3: Du coup, tu peux négocier un kebab avec Marina quand même, okay. Ça peut marcher.
1: Non, elle veut pizza, Marina.
0: Ah, ok. Ah oui, c'est vrai, pas de pizza. Mais Marina, il y a Mathieu qui était pas mal aussi. Hein. Donc, je sais pas.
4: Mais remonte un peu, il y a Mag 5430.
0: Oui.
4: Qui nous dit, bravo Book.
0: Tu as gagné un kebab.
3: Et en fait, j'avais un défi dans. Elle savait que je venais à la radio. Elle m'avait mis au défi de placer le mot kebabière dans le.
0: Et tu l'as dit.
3: Dans le truc. Et dans le pitch, au moment du banquet, j'ai placé le
0: mot kebabière. Ah, je l'ai pas capté.
4: C'était le tout dernier.
3: Donc j'ai réussi, vu que c'est passé incognito, j'ai gagné mon kebab.
1: Mais la vache, Sayukio, là, qu'est-ce qu'il écrit sur le chat?
0: Bah écoute,
1: c'est incroyable cette interaction avec le public. Hein.
4: Son deuxième métier, c'est modérateur Twitch pour un ami à lui. C'est vrai en plus.
0: Ouais, ouais, vraiment. Ouais.
4: Là, il est avec nous, et à 21h ou 21h30, il s'en va et il va avec son pote qui fait du Twitch, c'est Mathéo,
0: que j'accompagne.
4: Que j'aimerais bien qu'on puisse faire un raid, je sais pas comment on fait, mais bref.
1: Et bon, on peut les inviter à une émission, ils nous aideront un petit peu sur notre chaîne Twitch à nous donner des tips, etc.
0: Mathieu, t'as un poste de modérateur du talk show complètement gratuit. Hein. T'attends pas de la thune.
1: Tu rigoles.
4: J'ai dit la même chose après.
0: Allez, on est sympa, on paye un coup à boire et à manger avant quand même. Tu vois, c'est
3: pas... On peut peut-être prévenir la commu quand même. Que...
0: La commu.
3: Oui, parce que, alors, je vous ai pas expliqué aussi, mais en faisant intervenir Océane, on a gagné une bande de Hoglosers. Qui était, okay. c'est toute sa communauté sur Instagram. Voilà, donc c'est une grosse influenceuse.
0: Influenceuse.
3: Et donc, voilà, il faut prévenir la commu que sur les prochaines émissions. Il faut qu'ils se préparent aussi l'émission de leur côté, parce qu'on pourrait leur demander de nous imposer un thème.
0: Ah ouais, ça pourrait être
3: vu que là ça commence à réagir, ouais, tout ça.
0: Il y a de l'interaction.
3: Il y a quelque chose à creuser.
0: C'est ça.
5: Je ramènerai la commu petit
0: la
5: à
0: commu,
5: petit.
0: Ouais, c'est ça. Ouais.
3: Après là, je vous impose des trucs, je fais comme si j'étais, tu vois, au script, mais.
0: T'es un peu trésorier d'ici, hein, je sais.
1: Mais en vérité, quand on arrive, on dit on arrive plus tôt pour préparer l'émission, on arrive plus tôt pour bouffer une pizza, et 10 minutes avant l'émission, on commence à préparer l'émission.
0: Faut pas dire tous les secrets quand même.
1: Non, faut pas. Bientôt, on fera des petits making-of, on a dit.
0: Ouais, et des tutos, comment préparer une émission. Parce qu'on a de la une communauté. Du coup, merci d'avoir joué le jeu. J'espère que ça vous a fait marrer. En tout cas, sur le chat, c'est trop bien. Alors, bravo les ongloseuses. Oh là, c'est pas facile à dire en plus.
5: Non, c'est pas évident.
0: Ouais, c'est pas facile. Bravo les ongloseuses. C'est un petit message en tout cas, hein, de Mag.
5: Ouais, c'est la tata. Merci, okay. Tata.
0: Salut, tata.
1: Merci, tata.
2: C'est doux.
1: Merci, tata.
0: On enchaîne. On a un dernier petit sujet à aborder. Il nous reste 25 minutes. On est pas mal. T'as vu, je t'avais dit 20-30 minutes, je suis bon. On est bon.
4: Pas mal.
0: Alors, on avait un peu dans l'idée de... On savait pas trop quoi te parler, parce qu'on voulait aimer, on aimerait faire des choses positives. Vous savez que c'est un peu notre leitmotiv. On s'est parlé un peu de positivité et de l'influence des médias, mais au final, on a un peu dérivé, parce qu'on s'était dit on voulait des choses positives, et on s'est dit, bah, Est-ce que les médias ne nous influencent pas sur l'envie de nous montrer ce qu'ils ont envie de nous montrer? Bah, quand on regarde un peu les actus positives, c'est des choses que l'on voit pas forcément. Donc en fait, alors, en toute honnêteté, on s'était dit au départ, vous avez vu un peu ce qui s'est passé, finale de Ligue des Champions, Paris a gagné, bravo. Et tous les médias nous ont montré tout ce qui est fracassé, tout ce qui est machin, tout ce qui est truc. On s'est dit, pourquoi pas parler des événements, des célébrations qui ont été cool. Vous en avez une en exemple de...
5: La mamie. C'est pas accompagnée par les jeunes
0: c'est
5: dans
0: ça.
5: La rue. Ouais.
0: C'est ça, la petite dame qui était très contente, une dame âgée qui était entourée d'une vingtaine de personnes, cinquantaine de personnes qui chantaient, et elle était trop contente d'avoir du monde autour d'elle et qui chantait.
3: Et avec pour elle. Mamie, allez. Et pour mamie, allez. Et ça dure longtemps.
0: Ouais, c'est ça. Et du coup, mais elle, ça la faisait rire, ça la faisait sourire, elle était contente. On parlait de plein de choses comme ça, et du coup, on s'était dit un petit peu, venez, on parle un petit peu de l'influence des médias que ça peut avoir sur nous, les infos que l'on a. Est-ce que ça vous marque un petit peu? Vous avez une actu un petit peu comme ça qui vous saute aux yeux? Où c'est, y a la célébration du Paris Saint-Germain, du coup, où on nous a montré. Il y a une grande partie, en effet, c'est un constat, je crois qu'il y a 800 interpellations, un truc comme ça, c'est un fait, mais il y a aussi plein d'autres choses qui n'ont pas été montrées. Et ça, c'est dommage, parce qu'au final, ça va influencer quand même l'opinion publique, ça va influencer...
2: C'est moins vendeur.
0: C'est comment ?
2: C'est moins vendeur.
0: C'est moins vendeur, tu trouves ? Alors que ça pourrait être cool, en vrai, tu vois, célébration, il y a eu ça qui s'est passé, tu vois, ça montre un côté positif.
1: Regarde le documentaire sur Domenech, là, qui passe sur Netflix.
0: Ouais.
1: Aujourd'hui, ce qui marche, c'est les trucs choc, trash, comme la une de l'équipe, va niquer ta mère, sale fils de pute. Que Anelka aurait dit à Domenech, alors qu'en vérité, tout le monde dément, quoi, tu vois.
4: Dès qu'il peut placer un gros mot, il y va. C'est une citation, c'est bon.
1: C'est la une de l'équipe, et c'était pour faire vendre, quoi, tu vois.
0: En juin 2010, une de l'équipe, j'ai plus le jour exact. Mais
1: pour faire vendre.
0: Oui, en effet. Mais après, tu vois, moi je trouve ça trop bien. Et pourquoi on n'en parle pas? On en a parlé un peu en off. Il y a un club de foot à Cracovie qui monte en première division. 70 000 personnes sur la grande place de Cracovie. Ils ont fait la fête toute la nuit, 70 000 personnes. Et ils le mettent pas en avant, ça, tu vois. Ils ont nettoyé ils ont nettoyé la place, ils ont machin, ils ont truc. Tu vois, t'en entends pas, tu vois.
4: Le problème, c'est que j'ai peur qu'avec nos médias français, alors je vais résumer nos médias français. Aux chaînes d'infos qu'on peut connaître, continue, genre CNews, BFM, s'ils parlent de Cracovie comme ça, ils vont te le mettre en comparaison avec ce qui se passe à Paris, dire regardez là-bas ce qu'ils font, ils nettoient tout, machin, bravo à eux, et regardez à Paris, ils cassent tout, il y a des interpellations, il y a des machins, des...
0: Mais ça me ferait acheter le journal si je vois un actu cool, positif, tu vois. J'entends ce côté faut que ça fasse du buzz, faut que ça fasse parler, faut que ça fasse du papier. Mais tu vois, je me dis on peut aussi se dire viens on prend de l'actu positif, tu vois, et ça me fait vendre, tu vois.
5: Mais il faut un équilibre en tout cas. Quand tu mets la télé le matin sur BFM ou CNews, comme tu dis, c'est vraiment que de l'info négative en continu,
0: Moi, je regarde plus.
5: Moi, ça fait au moins 2 ans que j'allume plus la télé, quand je suis toute seule. La radio, quand même, pour être tenue informée des actus. Mais radio l'équipe, bien sûr. Mais sinon, tu passes une super mauvaise journée.
0: C'est vraiment
5: pas possible. Et en fait, ça m'a interpellée ce midi, puisque pour le coup, j'ai allumé la télé et je suis tombée sur la chaîne N6. Donc, j'ai laissé en fond le temps de faire autre chose. Et pour le coup, ils ont la minute web et j'ai trouvé ça super. C'était vraiment super chouette parce que eux, ils montrent des vidéos plus positives tirées directement des réseaux.
0: Okay.
5: Donc, ils ont parlé de l'actu, effectivement, avec Paris qui est quand même cassé et tout l'événement autour de la Ligue des Champions, mais ils ont contrebalancé quand même avec de l'actu positive.
0: Ouais.
5: Ce que les autres chaînes ne font pas aujourd'hui.
0: C'est un truc de ouf. Toi, ça te conditionne. Moi, je mets plus ces chaînes BFM, CNews, machin truc. Tu te conditionnes,
1: ça tire vers le bas.
0: T'aimes pas les gens.
1: Le mal appelle le mal.
0: Ouais, c'est ça, t'aimes plus les gens, tu vois. Alors, c'est perso, Radio Déclic, ça n'engage que moi, Radio Déclic. Mais je comprends pas qu'il y ait des personnes qui aient une émission de radio qui ait 3 heures de direct, comme sur CNews. Je peux citer.
1: Pascal Pro,
0: Je comprends pas que Pascal Pro, il ait 3 heures de direct sur une chaîne. chaîne en info continue où c'est en plus c'est le monde de pro, en plus enfin, l'émission porte son nom et tout. Enfin, c'est moi je
1: ça, donne ton avis, c'est bien de donner son avis, mais il faut quand même avoir une certaine maîtrise. Comme donner pourquoi tu donnes la parole à un mec comme Zemmour, tu la donnes pas à Dieudonné. En fait, c'est s'il y a plein de débats en fait qui sont possibles là-dessus, on peut parler de tout de manière avec une bonne communication et pédagogie, tu vois. Mais il y a des gens en fait, et quand t'écoutes la télé, tu entends ces personnes depuis le plus jeune âge en fait, et tu conditionnes les gens qui écoutent ces personnes-là à la télé en fait, quoi, tu vois.
4: C'est un peu le problème qu'on va retrouver dans les médias, et encore une fois les grands médias, les chaînes habituelles, c'est que on voit toujours les mêmes depuis des années et des années. Et que ce soit un Pascal Pro, un Cyril Hanouna, la chaîne, elle était avant qu'elle ferme, c'est limite si elle était à lui. C'est possédé par très peu de personnes au total.
1: Bien sûr,
4: la majorité, voilà, la majorité, elles appartiennent des groupes des médias, ça appartient à Bolloré, que ce soit dans la radio, dans les médias papier, dans les médias, dans les éditions de bouquins aussi, dans les médias télévisuels, enfin voilà, ça appartient à une personne, je schématise, hein, mais ça appartient à quelques grands milliardaires. Et qui choisissent en fait, qui choisissent ce qu'ils veulent. Et en plus, ces personnes, bah, il se trouve que elles sont plutôt
1: plutôt à droite,
4: plutôt extrême droite.
0: Ils ont le côté censure un peu. On peut parler comme ils veulent, au final.
4: Et voilà. Et
1: tu regardes par exemple les conflits dans le monde aujourd'hui, les conflits qu'il peut y avoir dans le monde. On véhicule à la télé que le méchant c'est le Palestinien, le méchant c'est le Russe, etc. Et en fait, le fait de dire ça et d'entendre ça toute la journée, les gens ils vont se nourrir de ça, et on est persuadé qu'effectivement le méchant c'est lui, le gentil c'est lui, sans connaître pour autant le fond du problème et réellement ce qui se passe en fait, tu vois, parce qu'on écoute, on va pas creuser plus loin, on va pas s'informer, et on prend uniquement l'information qu'on nous donne. Et cette information là malheureusement, bah c'est pas toujours la bonne information.
0: Je te laisse le faire, Bouc, vas-y.
6: On revient au débat de l'IA.
0: Merci Bouc. Tu vas croire que c'est moi qui m'acharne sur lui après. Non, je suis assez d'accord. Fiston, toi, ça t'impacte un petit peu quand alors tu regardes un peu des médias, chaînes ou comment tu suis l'actu
6: sur TG Plus,
1: Facebook,
0: Facebook.
1: Facebook. Non, Facebook, RTL.
0: Ok, t'es de la radio. Ouais, RTL, ouais, la radio.
1: Beaucoup,
0: ouais.
1: La radio, ouais.
0: Ouais. Ah, t'es beaucoup en voiture. Bah, bien dans le micro, juste.
1: Ah, pardon.
0: Non, mais t'inquiète.
1: T'écoutes les grosses têtes.
7: T'es posé.
1: Non.
0: Non.
1: Juste Julien Courbet. Hein.
0: Ah, ok.
6: Ah, j'adore. On se fera une petite séance.
1: Ah, on pourrait peut-être l'inviter, tiens.
6: On peut pas faire de pub, mais demain, émission, une grosse émission.
1: Je suis prêt.
6: Ça, c'est pour Loulou, ça, si tu m'écoutes.
0: Écoutez les actus sur Radio Déclic. Il y a quelqu'un. Jude Moon. En effet, alors je sais pas qui est Jade.
4: Je me demande si c'est pas Élise. Je crois que Élise devait venir nous faire un petit coucou vers 21h. Je me demande si c'est pas Élise qui travaille à Radio Déclic.
1: Il est 21h15.
0: Mais ouais, et ça te conditionne ce que t'entends à la radio un petit peu, ou
1: comment?
0: Ça te conditionne ce que t'entends un petit
1: pas
0: peu
1: du tout. Non. Et t'es là ou t'es pas là? T'écoutes ce qu'on dit?
7: Non, j'ai regardé
0: sur les commentaires.
1: J'ai regardé sur les commentaires. J'étais sur Julien Courbet là.
0: Non, mais, ouais, du coup, non, tu dis ça te conditionne pas. Non, tu t'en cognes complètement.
1: Exactement.
0: Ok. Ouais. Parce que c'est. Alors, tu t'en cognes ou parce que c'est. Vu que c'est pas cool ou vu que c'est pas. Ou tu sélectionnes ce que tu entends?
1: Peut-être que je sélectionne, mais après, je m'intéresse pas forcément à ce qui se passe.
0: Ouais, ok. Fait,
1: c'est plus ça.
0: Ok. Ok, ok. Didi, toi, t'es dans quoi, toi, là-dessus?
8: Ah, moi, les infos, je les regarde pas du tout.
0: Ouais.
8: Parce que c'est pas que ça m'intéresse pas, c'est que du négatif, etc. Ce qu'on dit depuis tout à l'heure. Je m'informe par Facebook, même TikTok.
0: Ouais.
8: Franchement, c'est le truc qui pour moi est le plus sensé.
0: Ok.
8: Et après, je fais le tri, quoi. Je fais le tri de ce que je regarde, de ce que j'entends. Mais comme on dit, les infos, enfin les médias, déjà en temps de guerre, c'était pareil, hein, c'était exactement la même chose. Hein.
0: Ouais,
8: c'était une propagande, des dictateurs, et ça n'a pas changé.
6: Là, ce qui m'inquiète, c'est quand on dit, à l'heure actuelle, déjà en temps de guerre, c'était comme ça.
8: Oui, ben, c'est exactement la même chose, mais ça n'a pas changé.
6: Oui, mais justement, normalement,
8: oui, c'est vrai.
6: Ça devrait s'améliorer un peu.
8: Ouais, clairement.
0: Ouais, regarde, on refait des guerres, on n'apprend pas du passé. Hein, tu vois, donc, oui,
8: ouais. Après, tout à l'heure, t'as dit un truc, moi, qui me... T'as juste dit qu'il fallait relire les livres d'histoire, mais l'histoire, elle est écrite par les vainqueurs. Donc,
0: en règle générale, pas forcément, tout à fait. Tout à fait.
4: Pas toujours suivre les livres d'histoire.
8: Tout à fait.
6: Dans le livre d'histoire, la libération des alliés par...
7: ce soir, tu fais chier. C'est... Là, mais...
4: c'est... Laisse-le, ramène du sérieux un peu.
7: Tant pis.
1: Non, mais dirais que t'es plus drôle d'habitude. Hein.
0: Ouais. Vas-y, Père Castor.
6: Et du coup, maintenant j'ai perdu le truc, mais.
8: Les alliés, la libération.
6: Du coup, sur la libération, du côté dans les livres d'histoire en Allemagne. En gros, c'est les envahisseurs, c'est pas le débarquement. Mmh. C'est l'invasion, en fait. C'est comme ça que c'est appelé le débarquement du côté allemand.
1: Ah,
6: et encore maintenant, l'invasion.
0: Alors, moi, c'est j'ai même le verso de ma grand-mère qui est allemande. Il y a une partie d'histoire qui est complètement dans les livres d'histoire en Allemagne qui sont coupés. On n'en parle pas, tu vois. C'est...
1: Après, les Américains, ça doit être marqué la libération.
8: Les Américains, ça doit être marqué les sauveurs. Et les Russes, c'est pas. Bah, puis la carte, c'est pareil. Hein.
0: Ouais. La géographie aux États-Unis, de toute façon, c'est les États-Unis. Ça passe. Mais alors, je reviens un petit peu sur l'influence un petit peu des médias. Est-ce que ça vous influence, vous, dans vos choix, que ce soit politique, relationnel, ça vous impacte un petit peu? Tu prends, toi, Book, un peu tu as l'impression que ça t'a influencé à un moment donné, une actu, un info, un machin, un truc?
6: Ouais, dire que ça t'influence pas, que ce soit sur un billet, une information, un média que t'as choisi ou... que tu subis pour X raisons, t'es forcément impacté et influencé. Après, c'est dans quelle proportion ça t'influence. Oui, dans un choix politique ou d'élection, j'ai pas la sensation de faire mes choix là-dessus. Par contre, ouais. Les chaînes qu'on évoquait en continu, qui peuvent être relativisées, il y a des chaînes plus ou moins d'autres, etc. Moi, j'aime aussi confronter ce qui s'entend pour confronter par rapport à mon raisonnement propre aussi, ouais. Parce que faut pas oublier que si on leur laisse 3 heures d'antenne en temps plein, c'est parce que il y a des 33% aux élections, à chaque élection, et ainsi de suite, donc que ça parle à une partie, et s'il faut comprendre pourquoi ça parle ou quelle est la vision d'une certaine
0: personne,
6: pour pouvoir comprendre un peu mieux le débat que juste être c'est n'importe quoi, c'est pas ce qui se passe, c'est pas, voilà. Et c'est,
0: ouais, je suis d'accord,
6: je suis plus dans cette optique là que
0: de comprendre l'argument adverse au final pour essayer de la réflexion, de la compréhension au final, pour la compréhension du débat. Je te suis là-dessus. Parce que moi j'ai l'impression, alors je le dis des fois aux jeunes quand je suis dans mon boulot, je dis souvent aux jeunes en leur disant bah creuse, réfléchis, va voir, renseigne-toi, machin truc et tout. Mais en effet, moi je me rends compte au final je suis un petit peu influencé. Tu vois, par exemple, alors j'ai ce truc de maintenant mon actu c'est un petit peu Hugo Décrypte sur Insta, et c'est les jeunes qui m'ont fait un peu découvrir ça, tu vois. J'aimais beaucoup, mais c'est hyper influencé, hyper orienté. Par exemple, Hugo Clément, par exemple. Hugo Clément, il va faire des docus, des machins, des trucs, mais il est quand même hyper politico, quand même investi, tu vois. Donc, j'ai quand même un peu ce côté influence, mais je me dis que, voilà, j'en ai conscience, donc du coup, j'arrive à me mettre une barrière à dessus.
6: Encore une fois, c'est ce qu'on disait tout à l'heure avec l'IA, et c'est l'importance. Moi, je suis pour me faire influencer, j'ai pas de soucis, il y a comme tout le monde. Si tu peux faire gagner des vues à des mecs qui... Il n'y a aucun problème. Mais effectivement, il faut avoir conscience que le mec, il est potentiellement rémunéré pour tenir le discours qu'il a. Il est potentiellement envoyé parce qu'il sait qu'il y a un truc et un point de vue à tenir qui va le... pour moi, c'est cette réflexion-là. Et on revient à l'éducation nationale, mais c'est, encore une fois, c'est pas que...
0: L'éducation, en fait.
6: Mais l'éducation au sens large, effectivement. Mmh. Où effectivement il faut s'éduquer à croiser les infos, à avoir une analyse critique, et l'analyse critique dans le métier d'ingénierie pédagogique, c'est le cas. À chaque fois que tu fais un exercice, à chaque fois que tu fais une formation, à chaque fois que tu fais un truc, tu dois te dire bah,
0: qu'est-ce qu'elle m'a apporté,
6: qu'est-ce qui m'a apporté, mais qu'est-ce que j'aurais pu faire différent pour encore plus facilement atteindre mon objectif. Bah, sur les médias, c'est la même chose. Ok, là j'ai une réaction à chaud. Ma vie est chiante, hein, je le fais pas à chaque fois que je regarde une émission quand même. Mais potentiellement sur les choix importants ou que tu peux faire, prends 3 minutes pour avoir un peu de recul là-dessus.
0: Quoi. Ouais. Ouais, vas-y.
4: Ouais, je suis vachement d'accord avec ce que tu dis, parce que Moi c'est pareil, quand je suis, tu parlais du GoDécrypt, je suis un peu, moi je me suis intéressé à la politique grâce à Clément Viktorovitch. Et en fait je me suis rendu compte qu'en suivant ce mec, s'il fait de la simplification, de la vulgarisation, on va dire, il explique les discours politiques, comment les politiques utilisent les tournures de phrases, les effets, etc., pour convaincre, et il critique tout ça, et il est très orienté également, et je me suis rendu compte en fait que je le suis et je prends vachement plus facilement son discours, parce qu'il partage des idées qui sont les miennes, parce que je partage à peu près ces mêmes idées, et donc j'ai facile à aller vers lui et à être d'accord avec tout ce qu'il dit. Et d'un point de vue, je me dis peut-être je le fais pas vraiment, faudrait que j'aille voir un peu d'autres personnes, d'autres discours pour justement croiser et voir un peu d'autres points de vue peut-être.
3: J'aime beaucoup l'analyse qu'il peut avoir, et en tout cas parce qu'il explique et qu'il vulgarise des mots techniques et des tournures de style, etc. Et justement, c'est d'autant plus facile à le croire que du coup c'est un expert en langage et justement en potentiellement en manipulation également.
0: Donc, la communication, du coup.
3: Oui, mais la communication, c'est l'art de... Enfin, manipulation, c'est l'art de communiquer aussi. Donc, voilà, c'est le principe, et d'où l'importance de pouvoir croiser avec d'autres points de vue, parce que le même discours que lui peut tenir sur tel personnage, on peut avoir son antagonie avec quelqu'un qui oriente de façon différente.
0: Mais il y a ce côté qui est un peu aussi dangereux, tu vois, parce qu'on se dit on peut croiser ses discours, et du coup, il y a tellement de médias possibles maintenant avec les réseaux, avec YouTube, avec Internet, avec l'IA, avec machin, qu'à un moment donné, il y a tellement de sources que tu peux t'y perdre au final. Et du coup, tu peux facilement te dire, vas-y, il y en a 25 000, du coup, je vais rester influencé par ce média, tu vois.
4: C'est pour ça que c'est plus facile d'aller vers des médias qui...
0: Mais du coup,
4: pense entre guillemets comme toi, tu vois.
0: Mais du coup, on est un petit peu influencé, du coup, parce que...
4: Je pense clairement, enfin, moi, oui.
3: Et du coup, clairement, vous pouvez poser la question à l'IA, propose-moi trois médias différents qui ont une orientation politique différente, ou une orientation de ce que vous voulez. Mais voilà, ça fait partie des points où, quand on est systématiquement d'accord, on peut penser que... du coup on est toujours à peu près sur le même média. S'il n'y a pas une réaction épidermique à un moment donné à un discours sur 8 heures d'informations qu'on est en train d'ingurgiter, c'est que potentiellement on est à peu près sur le même créneau sur l'ensemble.
0: Le fiston,
7: il voulait donner son avis sur...
0: Il se fait servir sur tout le fumon. Ouais. Il fait des petits signes et tout. Merci, Lucina.
7: Il voulait donner son avis sur le sujet. Ah, il est en train de s'endormir.
4: Ah. Même pas.
0: Non.
7: C'est toi, là.
0: Non.
7: toi,
0: Kono, je sais que tu as cet esprit critique et de réflexion. Du coup, au niveau des médias, toi, tu y vois une orientation de par tes convictions, ou tu te laisses aller par rapport à la réflexion de, comme dit Book, de regarder un tel, et de te faire ta petite popote à toi pour comprendre.
7: Moi, je ne vois que de la manipulation, je ne vois rien d'autre. Donc, tout ce que j'entends dans les médias, c'est fait totalement le contraire.
0: Okay.
7: Je ne vois que de la manipulation dans les médias actuellement, et ça depuis de nombreuses années. Il y a deux personnes qui m'intéressent beaucoup. C'est Mourad Boudjelal.
0: Okay, ouais.
7: Qui donne son avis. Des fois, je suis pas d'accord avec lui, mais au moins, lui, il a le courage et
0: de dire des trucs,
7: de dire des choses qui peuvent des fois déplaire, mais au moins, il a cette liberté d'expression de dire les choses qu'il pense. Et ça, j'aime beaucoup. Ça se fait plus. On entend de moins en moins de personnes évoquer leur point de vue, leur direction, etc. Parce que maintenant, voilà, il y a un esprit, on va dire, entre guillemets, de conformisme. Si on dépasse un petit peu, ou si on dit pas pareil que les autres, ça va pas. Donc moi, je n'écoute pas du tout les médias. Et je n'arrive plus à les écouter. Je pourrais casser la radio, casser la télé. Ça m'énerve, en fait, tu vois.
0: Il y a Océane derrière qui a cité.
7: Il y a Mourad Boudjelal, j'aime beaucoup. Et j'aime beaucoup une autre personne, c'est Charles
0: Deboul.
7: Charles Cosse, je crois. Je sais plus comment il s'appelle, mais voilà, c'est un économiste, etc., qui parle beaucoup de la manière dont est géré un petit peu le pays, ou sur d'autres sujets, etc.
0: Côté économique, du coup.
7: Côté économique, etc., où je trouve ça aussi également très intéressant.
3: Vu qu'on parle de Charles Cosse, peut-être que notre électricien a une réaction.
0: Ah.
7: Oh
8: Voilà,
1: enfin on l'a retrouvé là. C'est terminé dans sa vie, là c'est moi qui sors une vanne quoi.
0: Il reste 5 minutes pour pouvoir faire encore.
4: En vrai, moi je peux. Si vous vraiment vous êtes. Comment dire. Je sais pas comment dire. Que si les grands médias vous filent de l'urticaire, que vous voulez vraiment pas les suivre ou quoi, parce que vous aimez pas leur discours, moi je vous invite à aller justement, comme tu dis. Kono, c'est d'aller chercher des indépendants en fait, soit des petits médias indépendants.
1: Moi j'aimais bien le courrier international.
4: Courrier international, alors Mediapart, Blast, j'en sais rien, il y en existe plein. Je ferai pas toute la, je pourrais pas faire toute la liste là. Essayer justement d'aller plus s'orienter vers des petits médias qui sont pas influencés par des grands milliardaires. Mais toujours de croiser les sources et d'en regarder plusieurs. Et voilà, c'est le mieux à faire. Après, voilà, très peu de gens le font vraiment, je pense.
0: Bah c'est compliqué.
4: Ça prend du temps.
0: Ouais, c'est ce que j'allais dire. Il y en a tellement maintenant que tu sais pas aller vers lequel te tourner. Au final, le temps d'aller en choper un, il y en a un qui est né, il y en a deux autres qui sont morts. Enfin, tu vois, il y a ce côté-là aussi, tu vois, qui est compliqué.
6: Mais ça va très vite. Enfin, quand on dit croiser les infos, c'est pas éplucher tous les journaux, etc. Simplement, comme on le dit, qu'on soit abonné sur Insta, sur ce qu'on veut, à plusieurs sources, que tu regardes la télé, tu changes simplement de chaîne, de médias de temps en temps. Enfin, et ça se fait naturellement. Encore une fois, je sais que j'ai une vie pourrie, mais pas au point de recroiser tous les médias du monde, etc. Mais je sais qu'il y a 3-4 sources d'informations qui me viennent naturellement.
1: Je me permets juste de rectifier, c'est Charles Gave, pas Cossin, pardon, excusez-moi.
0: Gave.
1: Charles Gave.
0: Okay.
1: Un ancien économiste. Du coup, voilà. Donc on retire la blague, donc ça sera zéro blague pour cette émission.
0: Mais tu vois, moi, c'est cet impact-là qui est aussi difficile de t'orienter. Et tiens, on va faire un petit point IA. Maintenant, avec tous les algorithmes aussi, si tu suis un peu sur les réseaux, que tu suis quelqu'un, t'es forcément orienté aussi vers ces personnes qui tendent vers vers la même idée ou les mêmes interactions ou les mêmes infos. Donc, tu vois, il y a ce côté aussi où t'es restreint. Donc, ça, c'est un peu emmerdant, si je peux. Pardon,
1: Oh, la vulgarité.
0: J'ai fait des efforts, hein, je fais attention, hein, t'as vu. J'ai Franck qui fait des grands signes. Il reste 3 minutes, en effet. On est pas mal.
4: On est pas mal, mais le temps de la conclusion.
0: Tout à fait. Bah, c'est Lucine qui va nous faire la petite conclusion, du coup. Déjà. il nous reste un peu moins de 2 minutes. Un petit peu plus de 2 minutes, pardon. Écoutez, merci à vous. J'espère que.
1: Il reste 2 minutes.
0: Oui.
1: Bah, on peut faire un petit tour de table en chanson. Chacun son tour, on chante une chanson.
5: Tu commences, connais.
1: Vas-y, je vais le dire.
0: Océane, ça t'a plu?
5: C'était super chouette.
0: Ouais, c'est
5: vraiment,
0: vrai.
5: Ouais,
0: tu reviendras
5: vraiment.
0: Du coup.
5: Avec plaisir.
0: Ah bah, t'es la bienvenue. Océane, bah non. Lucine, du coup, tu reviendras?
5: Oui.
0: Tu te mettras autour de la table un petit peu?
5: Pas sûr.
0: Ok. Jeunes femmes, jeunes hommes, merci à vous. Merci d'avoir fait de ce partage, en tout cas sur plein d'opinions. C'est toujours un plaisir de vous avoir. En vrai, avec Kono, quand on a réfléchi à ce truc-là, on s'était dit justement que plus on est fou, plus on rit. Et ramener encore plus de personnes comme ça. Bon, quand le bouc, il était pas foufou ce soir, mais bon. Père Castor,
1: la réglementation, sur la route, ça ne doit pas dépasser d'un poil au stop temps.
8: Est-ce qu'on a deux poids?
5: Ben oui, c'est mon permis qui prend.
4: Est-ce qu'on a déjà la date de la prochaine?
0: La prochaine. Ah, la prochaine. Alors, en toute honnêteté, la prochaine sera enregistrée. Alors, en direct sur Twitch, mais enregistrée sur les. Enregistrée et pro par rapport au planning de Radio Déclic, où c'est une semaine impair et semaine pair. Donc, toutes ces choses-là. Donc, on sera le 6 juillet en direct sur Twitch. Et on sera le lundi d'après, il me semble, si mes calculs sont
4: Le 13 sur les antennes de Radio Déclic.
0: C'est ça. Et du coup, il nous reste 40 secondes, si je me trompe pas. Du coup, merci à vous. Un petit mot pour conclure, mesdames et messieurs.
6: On se retrouve le 28.
0: On se retrouve le 28, mais également le 28 pour les 40 ans. Donc, du coup, on sera en direct depuis la
5: Cité des Paysages.
0: La Cité des Paysages, merci. Elle écoute. Maître Moya écoute. Et ben, merci à vous. J'espère que ça vous a plu. Avec Kono, quand on a pensé à cette émission, c'était justement d'avoir du plein de monde comme ça pour rigoler, pour se faire plein de trucs, échanger.
1: Dernier petit message, on cherche des licenciés l'année prochaine pour une équipe de football, les gars.
6: Contactez la présidente.
0: Allez, à bientôt.
5: Allez. Merci.
8: Salut.

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1: 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Bonjour à toutes et à tous, nous sommes mardi 2 juin et c'est Joséphine et je suis trop contente de vous retrouver. Aujourd'hui, on est avec Lucie qui est en régie. Bonjour Lucie.
2: Bonjour Joséphine.
1: Comment tu vas?
2: Écoute, très très bien, et toi?
1: Ça va, malgré l'hécatombe dehors, c'est la décadence, il pleut et attendez-vous à ça jusqu'à samedi. Mais on va tout de suite passer au sommaire pour avoir un petit peu plus de lumière dans cette journée un peu morose. Donc, en premier lieu, nous avons la navette gratuite Team qui cherche encore ses voyageurs à Toul. Un nouveau sentier forestier, des petits travaux sur l'A31. On va parler aussi d'une application qui révolutionne l'adoption des animaux. Le gouvernement qui veut accélérer l'accès aux soins. Le grand jour pour les candidats de Parcoursup. La Russie qui poursuit son développement par satellite. On fera ensuite, Lucie fera une interview de Théo Adamski du Théâtre du Héron. On fera après ça l'agenda cinéma et on finira avec la bonne nouvelle.

0: Lancée pour faciliter les déplacements dans le centre-ville, cette navette gratuite accessible et climatisée peine pourtant à convaincre les habitants. Pour comprendre pourquoi, l'Est Républicain a testé le service avec Christopher Coulombe, habitant du centre-ville et amputé d'une jambe. À bord, le constat est positif. Le véhicule est confortable, bien adapté aux personnes à mobilité réduite. Mais selon lui, le principal problème vient du parcours. Avec seulement 7 arrêts, certains quartiers du centre-ville restent mal desservis et les arrêts ne sont pas toujours placés aux endroits les plus stratégiques. Un nouveau sentier forestier a été inauguré à Domgermain. C'est une enquête qui a débuté. Oh non, j'ai pas tourné la page, désolé. Baptisé Beaux Arbres, ce circuit de 1,7 km permet de découvrir les différentes essences présentes sur le plateau de Domgermain grâce à plusieurs panneaux pédagogiques installés le long du parcours. Ce projet est porté par l'association Domgermain Environnement et Patrimoine. L'idée est née après la sauvegarde d'un être remarquable qui devait être abattu. Les visiteurs peuvent désormais en apprendre davantage sur la richesse des forêts lorraines et observer une dizaine d'espèces d'arbres sans quitter le territoire. Ce nouveau sentier complète le circuit Collignon déjà existant et sera intégré aux animations de la communauté de communes des Terres Touloises ainsi qu'aux activités des écoles. Attention, d'importants travaux vont perturber la circulation au niveau de l'échangeur A31 A33 à l'Axou du 8 juin au 17 juillet. Des fermetures nocturnes seront mises en place entre 20h30 et 6h30 avec plusieurs déviations selon les périodes. En journée et le week-end, la vitesse sera limitée à 70 km/h dans la zone du chantier. De quoi avoir de beaux bouchons. Ces travaux réalisés par la DIRES concernent notamment les accès en direction de Paris et nécessitent des aménagements particuliers en raison de la présence d'une zone amiantée. Les automobilistes sont invités à anticiper leurs déplacements et à suivre la signalisation mise en place sur le secteur. En tout cas, à Toul, on va prendre cher et ça concerne évidemment Nancy, Paris du coup. Donc bon courage à tous ceux qui vont au travail à Nancy. Sarah Haddad et Charlotte Ozano, toutes deux juristes, travaillent sur un projet d'application mobile baptisé Sacha. Objectif, mettre en place les propriétaires qui doivent se séparer de leur chien ou de leur chat avec de futurs adoptants, tout en les accompagnant dans leur démarche. L'application prévoit un système de mise en relation des rencontres entre les familles et même des périodes d'essai afin de garantir le bien-être animal. Les deux créatrices espèrent ainsi réduire le nombre d'abandons et faciliter des adoptions responsables. Pour finaliser leur projet, elles ont lancé une campagne de financement participatif afin de récolter les fonds nécessaires au développement de l'application. Un jeune homme de 19 ans est jugé depuis lundi devant la cour d'assises des mineurs de la Moselle. Il est accusé de plusieurs viols et agressions sexuelles qui auraient été commis lorsqu'il était adolescent entre 2015 et 2020 en Meurthe-et-Moselle et en Moselle. L'enquête a débuté en 2022 après les révélations d'une adolescente. Au fil des investigations, 7 jeunes femmes ont porté plainte pour des faits similaires. L'accusé conteste l'ensemble des faits qui lui sont reprochés. Le procès se déroule à huis clos, comme le prévoit la loi, lorsque l'accusé était mineur au moment des faits. Le verdict est attendu vendredi. L'enquête sur l'attaque d'un fourgon blindé à Metz en 2007 connaît un nouveau rebondissement. Un homme de 52 ans, originaire du nord de la France, a été mis en examen et placé en détention provisoire. Il est soupçonné d'avoir participé à l'attaque du fourgon Securitas survenu le 15 janvier 2007 à Metz Nord. Lors de ce braquage, des hommes armés avaient attaqué le véhicule à l'aide d'armes de guerre et d'explosifs. Le chef de bord avait été tué tandis que deux de ses collègues avaient été grièvement blessés. Le suspect conteste toute implication dans les faits. L'enquête se poursuit afin d'identifier d'éventuels complices. Les autorités, elles, continuent d'ailleurs de lancer un appel à témoins. La ministre de la Santé, Stéphanie Rist, a annoncé la mise en place prochaine d'un système de coupe-fil permettant aux jeunes présentant des troubles psychiques d'obtenir un rendez-vous médical sous 24 à 48 heures. Cette mesure intervient alors que la santé mentale des adolescents se dégrade depuis plusieurs années. Les hospitalisations pour tentative de suicide chez les jeunes filles de 10 à 14 ans ont notamment fortement augmenté depuis la crise sanitaire. C'est le grand jour pour plus d'un million de candidats à Parcoursup. Ce mardi 2 juin à 19h, les futurs étudiants pourront découvrir les réponses des formations auxquelles ils ont postulé. Les candidats pourront recevoir une réponse positive, être placés sur liste d'attente ou encore être refusés dans certaines formations sélectives. Les premières réponses devront être confirmées rapidement, parfois sous seulement 2 jours. Les lycéens recevront des notifications par SMS et par email pour suivre l'évolution de leur dossier. La Russie poursuit le développement de son propre réseau Internet par satellite. Selon plusieurs experts, 16 premiers satellites baptisés Razvet ont déjà été placés en orbite dans le cadre du projet russe Bureau 1440. Souvent présenté comme une alternative au système Starlink, l'objectif est de fournir un accès à Internet à haut débit grâce à une constellation de satellites en orbite basse. À terme, plusieurs centaines de satellites pourraient être déployés. Selon les autorités roumaines, un drone chargé d'explosifs se serait écrasé sur un immeuble près de la frontière ukrainienne dans la nuit du 28 au 29 mai, faisant 2 blessés. La Roumanie affirme qu'il s'agit d'un appareil de conception russe et dénonce une violation de son espace aérien. Soutenue par plusieurs pays de l'Union européenne et de l'OTAN, elle a demandé une réunion d'urgence du Conseil de sécurité de l'ONU. De son côté, le président russe Vladimir Poutine conteste l'origine russe du drone et assure que la Russie ne menace pas les pays européens.
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3: Bonjour, et aujourd'hui nous allons écouter Théo Adamski, animateur culturel de la Compagnie du Héron. Bonjour Théo.
4: Bonjour.
3: Donc vous venez nous parler aujourd'hui de vos 2 nouveaux spectacles, l'affaire de la rue Lourcine du groupe Scapin, c'est-à-dire du groupe des 11-14 ans, et de Sherlock Holmes qui est interprété par le groupe Antigone, donc les 16 à 19 ans. C'est bien ça ?
4: Exactement.
3: Et alors déjà, est-ce que vous pouvez nous rappeler les dates et les horaires de ces représentations ?
4: Alors oui, bien sûr. Pour l'affaire de la rue de Lourcine, donc les dates, ce seront le 12 et 13 juin à 20h30 et le 14 juin à 15h. Et pour Sherlock Holmes, ce sera le 19 et 20 juin à 20h30 et le 21 juin à 15h.
3: C'est noté. Est-ce que vous pouvez nous résumer les 2 pièces que vous nous proposez là ?
4: Oui, bien sûr. Alors, pour l'affaire de la rue de Lourcine, c'est une pièce qu'on appelle du genre de vaudeville. Et donc en fait, c'est une comédie grotesque. Et en fait, il y a 2 personnages qui rentrent d'une soirée complètement arrosée de la veille. Et le matin, ils se réveillent et ils vont être persuadés qu'ils ont tué quelqu'un la nuit dernière. Mmh. Et tout au long de la pièce, il va y avoir de plus en plus de preuves, les convaincant encore plus que c'est eux qui ont commis ce crime, qu'ils n'ont pas commis du tout. Et bien sûr, ils vont gérer ça de la pire façon pour régler le problème. Et donc, toute la mise en scène est surtout et principalement posée sur le côté bestial qu'on peut ressentir quand c'est l'instinct de survie qui survient. Un peu cet instinct primitif, j'ai envie de dire. Et on va voir du coup tous ces personnages se transformer petit à petit, passant de l'humain à l'animal. Plus la pièce avance et plus les difficultés interviennent.
3: D'accord.
4: Et donc pour Sherlock Holmes, alors Sherlock Holmes c'est plutôt très très connu comme œuvre. Et là pour le coup c'est une pièce où on va découvrir une mort encore mystérieuse sur une île un peu mystique qui est réputée comme étant la bouche des enfers. Il y a eu des morts très différentes et très surnaturelles tout au long des années. Et donc Sherlock Holmes et Dr. Watson vont se rendre sur cette île pour essayer de résoudre ce mystère, savoir comment et par qui le meurtre a été commis. et on va l'apprendre très vite. En fait, on va surtout aller sur le passé de Sherlock Holmes, car c'est un lieu qu'il connaît bien, c'est le lieu où il a vécu toute son enfance. Et donc ça va être un petit peu un retour aux sources pour lui, compliqué, pour essayer de démasquer le vrai du faux.
3: Et ben, ça a l'air d'être un super programme tout ça. Et en regardant votre site, j'ai vu que vous avez, même avec vos résumés là, j'ai vu que vous étiez porté sur des pièces plutôt quand même à tendance polar, policière, cette année.
4: Alors cette année, ouais. Mais encore une fois, l'affaire de la rue de l'Oursine, c'est pas du tout un policier.
3: D'accord. Mais il y a
4: le
3: quand
4: titre,
3: même.
4: Le titre nous laisse penser qu'il y a une espèce de. Bah, il y a quand même cette histoire de meurtre.
3: Oui, c'est ça.
4: Voilà. Mais c'est surtout une comédie plutôt qu'un policier.
3: D'accord.
4: En fait, on ne va pas, enfin, le spectateur ne va pas enquêter à savoir est-ce qu'ils ont commis le crime ou non. Ça, on le sait très tôt dans la pièce que c'est eux qui ne l'ont pas commis.
3: Ok.
4: Et on va juste voir les interactions entre eux et les deux personnages principaux, notamment s'auto-persuader d'avoir commis un meurtre affreux.
3: D'accord.
4: Par contre, du coup, effectivement, Sherlock Holmes, là, pour le coup, complètement dans le policier. Le but, ça va être d'emmener les spectateurs avec Sherlock Holmes pour essayer de résoudre ce mystère. En tout cas, c'est la volonté qu'on a et on espère qu'on arrivera à nos fins.
3: Et du coup, comment vous avez choisi ces textes?
4: Alors, pour la fin de la rue de l'Oursine, c'était... pas tant recherché dans l'Odile, c'était surtout parce que j'avais un nombre de comédiens assez limité. Comme vous l'avez dit juste avant, c'est des jeunes comédiens de 11 à 15 ans. Au total, ils sont que 5 sur scène. Et des pièces avec 5 personnages, c'est pas hyper simple d'en trouver. Donc j'ai cherché, et je suis tombé sur celle-ci qui me plaisait bien. Et surtout, adapté à leur niveau et à leur âge. Bon, c'est quand même une pièce qui date du 19e, donc le texte n'est pas non plus hyper facile pour comprendre. Donc il y a eu un gros travail là-dessus pour expliquer un petit peu l'ancien français, les anciennes tournures de phrases, savoir qu'est-ce que ça voulait dire. Mais on s'est après donné à fond là-dessus avec tous les jeunes. Et je pense que ça leur a bien plu.
3: Et
4: pour Sherlock Holmes...
3: Pardon.
4: Sherlock Holmes, bah, en fait, c'est tellement une œuvre intemporelle, parce que avec tous les films qui sont sortis, il y a eu une série notamment, là il y a une nouvelle série qui est sortie récemment. C'est quelque chose que j'ai beaucoup baigné dedans étant un peu plus jeune. Donc j'ai toujours accroché à cet effet un petit peu magie, surnaturel, mais surtout la déduction que peut avoir Sherlock Holmes en partant de rien. Donc je cherchais là pour le coup vraiment une pièce qui racontait une petite histoire avec ces personnages-là. Et en trouvant celle-ci, bah, ça, elle m'a bien plu aussi également. Et puis... toujours cette contrainte de personnages, parce que là, ils sont 7 cette fois. Donc, un peu plus nombreux, mais pas tant. Il y a beaucoup de pièces où il y a facile 10 ou plus de personnages que ça. Donc là, il fallait quand même réduire un petit peu. Et là, cette pièce tombait parfaitement. Il y avait 7 personnages pour 7 comédiens. Et en plus, l'histoire était intéressante.
3: Oui, puis c'est vrai que pour trouver des pièces avec peu de comédiens et notamment pour des jeunes, c'est à part les écrire soi-même, je trouve que ça reste quand même assez compliqué.
4: Ouais, voilà, exactement. Il y a toujours cette idée d'écrire pour soi-même ces pièces. On me le pose souvent d'ailleurs la question est-ce que vous allez écrire potentiellement des pièces pour les années à venir ? Mais honnêtement, c'est tellement un travail fastidieux et compliqué. Et il y a énormément d'auteurs qui le font très bien, que mieux que moi. Donc je préfère fouiller parmi les registres que je peux trouver pour que ça colle avec le groupe et les contraintes que j'ai, plutôt que d'écrire.
3: Oui, puis c'est vrai que ça prend énormément de temps.
4: Prend et, ouais, ça c'est cool, ça comme.
3: Et du coup, vous avez parlé de travail par rapport à l'ancien français, etc., notamment. Oui. Comment elles se sont passées, les répétitions dans vos deux pièces avec vos ados, et combien de temps vous avez pris à monter le spectacle? Je suppose que c'est sur une année scolaire, mais...
4: Ouais, exactement. Mais alors, c'est pas totalement sur une année scolaire, parce que nous, donc à la compagnie de Léon, comme on fonctionne, c'est de septembre à juin, donc ça ne change pas. Mais on commence à travailler texte uniquement à partir de décembre-janvier. Donc au final, il y a 6-7 mois de travail sur le projet pur, à hauteur de 1h30 par semaine. Donc c'est pas non plus des séances trop longues. On a dû pas mal être efficace pour aboutir... à la fin pour faire le spectacle. Et pour le coup, pour l'affaire de la rue de l'Oursine, du coup, on travaille une première fois toutes les scènes de la pièce pour caler notamment les déplacements, quelques petites intentions de jeu et, comme je l'ai dit, expliquer aussi qu'est-ce que les comédiens étaient en train de dire. Parce que je sentais que, vu leur jeune âge et vu l'époque de la pièce, il y a des fois où ils ne comprenaient pas ce qu'ils disaient, ce qui est normal. Mais du coup, on a dû prendre ce temps, enfin moi j'ai dû prendre ce temps avec eux, de leur expliquer dans notre français à nous du quotidien, comment ils pourraient dire cette phrase. Et du coup, par ça, ils comprennent tout de suite l'intention qu'il faut mettre derrière. Et on avance... très bien comme ça, quoi.
3: Oui, c'est ça, c'est avoir le ton en tête avec une phrase en français courant et puis le retransposer sur une phrase ancienne, quoi.
4: Tout à fait. Parce qu'encore, moi, je peux leur dire, oui, là, sur cette phrase-là, il faut que tu sois en colère, mais c'est mieux s'ils comprennent pourquoi.
3: Oui, c'est
4: Parce
3: sûr.
4: Parce que la colère paraîtra forcément plus vraie. Il y a, des centaines de versions de colère différentes. Et en fonction du contexte, ça change énormément. Donc là, pour le coup, je peux pas être précis sur l'émotion de comment je veux qu'il la fasse. Il y a des choses qui se font un petit peu instinctivement, juste en comprenant les phrases qu'on est en train de dire. Mmh.
3: Et donc, du coup, vous avez différents groupes de théâtre, en fait. Et
4: oui,
3: est-ce qu'on peut développer un peu, du coup, sur les différentes tranches d'âge que vous avez, les tarifs, au cas où nos auditeurs et nos auditrices seraient intéressés pour, qui sait, rejoindre la compagnie?
4: Ah, bien sûr. Alors là, la saison se termine avec ces deux pièces que je viens de vous présenter. Mais les inscriptions rouvrent à partir de septembre. Donc, pour faire un petit peu le point sur tout ce qu'on fait, on a un groupe Chérubin, donc c'est le groupe compris entre 6 et 10 ans. Donc au total à l'année, ça fait 135 euros plus 20 euros d'adhésion. Et donc les horaires sont le samedi de 14h à 15h15. Le groupe Escapin, pour lui, donc celui qui va jouer faire de la rue de l'Oursine, donc c'est des comédiens qui ont entre 11 et 15 ans. À l'année, on est à 150 euros par an, plus 20 euros d'adhésion. Et les ateliers se trouvent le samedi de 15h15 à 16h45. Pour le groupe Antigone, donc là, c'est des jeunes qui ont de 16 à 19 ans. Au total, on est à 165 euros par an, plus 20 euros d'adhésion. Et les ateliers ont lieu le samedi de 16h45 à 18h45.
3: D'accord.
4: On a également un groupe Béranger qui est pour le jeune adulte. Ils ont plutôt entre 20 et 25 ans. Là, on est à 180 euros par an, plus 20 euros d'adhésion. Et les horaires sont le samedi de 10h30 à midi et demi. Et enfin, on a un groupe adulte pour les plus de 26 ans. Qui vient de faire sa rentrée d'ailleurs, donc si y a des auditeurs qui nous écoutent et qui seraient intéressés pour essayer le théâtre, Il y a encore des séances jusque fin juin. Donc actuellement, c'est les mercredis de 19h à 21h. Donc qui n'hésite pas à venir juste essayer. Il y a des séances gratuites pour ça. Et s'ils souhaitent continuer l'aventure, au total, on sera à 195€ plus 20€ d'aide et d'yeux.
3: D'accord. Et je suppose qu'on peut retrouver toutes ces informations sur votre site, autant pour adhérer que pour s'inscrire, que pour venir essayer.
4: Exactement.
3: D'accord.
4: Il y a, tout ce que je viens de dire là est présent sur notre site internet. Et puis, si toutefois il y a des gens qui veulent nous écrire pour avoir un peu plus d'informations, ils peuvent trouver soit le formulaire sur notre site ou alors notre adresse mail compagnieduheron@gmail.com.
3: Parfait. Et est-ce que vous avez un dernier mot à ajouter, peut-être, que vous avez envie de partager
4: J'invite surtout le plus de monde à venir voir ces deux pièces-là. C'est des jeunes qui ont vraiment travaillé très dur pour aboutir à ces projets, qui sont de très beaux projets dont je suis fier de leur travail. Donc j'invite vraiment à tous ceux qui nous écoutent de venir voir. C'est du spectacle amateur. Pour les personnes en ruralité. Donc, je pense que ça peut plaire à tout le monde. Et on a essayé de mettre le plus d'effets sympas pour, notamment, je parle pour Sherlock, pour que la pièce soit spectaculaire et paraisse le plus réaliste possible.
3: D'accord. Eh bien, on n'y manquera pas. Merci beaucoup, Théo.
4: Ben, merci à vous.
3: Je rappelle donc que les ateliers de la Compagnie du Héron jouent les 12 et 13 juin à 20h30 et le 14 juin à 15h, ainsi que le 19 et le 20 juin à 20h30 et le 21 juin à 15h. N'oubliez pas de réserver vos places si vous avez envie d'y passer. Le tarif adulte est à 4€ et le tarif enfant à 2€. On espère vous y voir nombreux et en attendant, on passe à la suite de ce Déclic Midi avec la bonne nouvelle.
5: Respirez. Ceci n'est pas une galère, c'est une bonne nouvelle.
6: Et oui, une bonne nouvelle, un laboratoire a trouvé, paraît-il, un nouveau médicament qui bloquerait une protéine responsable du cancer du pancréas.
3: C'est une bonne nouvelle, effectivement.
6: Oui, effectivement. Pour finir, on va faire peut-être l'agenda cinéma et puis il sera temps déjà de se dire au revoir.
7: Hey, qu'est-ce qu'on peut faire en terre de Lorraine ?
6: Eh ben, tu vas le savoir tout de suite dans l'agenda. Mustang, une diffusion mardi 2 juin 19h30, donc c'est un cinéascope suivi d'une animation débat. C'est un film germano-franco-turco-qatarien en version originale sous-titrée. Pour le synopsis, donc c'est le début de l'été dans un village reculé de Turquie. Là, les quatre sœurs rentrent de l'école en jouant avec des garçons et déclenchent un scandale aux conséquences inattendues. La maison familiale se transforme progressivement en prison. Les cours de pratique ménagère remplacent l'école et les mariages commencent à s'arranger. Les cinq sœurs, animées par un même désir de liberté, détournent les limites qui leur sont imposées. Planète, mercredi 3 juin à 14h30 et dimanche

0: mort, il continue de lui compliquer la vie. Une pile de factures, des souvenirs embarrassants et un fils. Aux côtés de son ex-belle-sœur, elle traverse Capharnaüm entre fou rire et confidence et redécouvre peu à peu un frère plus proche qu'elle ne l'aurait cru. C'est quoi l'amour ? Diffusion jeudi 4 juin à 14h30, vendredi 5 juin à 17h, dimanche 7 juin à 14h30. Lorsque Fred demande à son ex-femme Marguerite de faire annuler leur mariage à l'église pour pouvoir s'y remarier, elle se réjouit de le voir refaire sa vie. Mais ce qui devait être une simple formalité s'avère plus compliqué que prévu et va les mener jusqu'à Rome avec leur enfant et leur nouveau conjoint. Un voyage haut en couleur pour tous les membres de cette famille recomposée. Et voilà, c'est déjà la fin de ce Déclic Midi. J'espère que vous avez apprécié ma compagnie. Effectivement, la semaine dernière, j'étais pas là. Vous m'avez beaucoup manqué, et j'espère que moi aussi. Qu'est-ce que je voulais vous dire ? On se retrouve demain à 14h en direct pour Balance ton flow, le concours à l'espace Malraux. Peut-être place Henri Miller, mais au vu du temps, à mon avis, c'est cuit. C'est très très cuit même, mais en tout cas on sera peut-être à la fabrique juste en dessous, là où répare café, la fabrique répare café, voilà, on se trouvera probablement ici, et puis voilà, il n'y a rien d'autre spécial. Si le 10 juin il y a le ML Show en direct sur les ondes de 10h à midi, avec une conférence faite par un animateur de la mission locale, et le 12 juin le café solidaire à 18h30 toujours à l'espace Malraux, et ce sera encore moi à l'espace Malraux pour vous faire profiter par des citoyennetés, boire un café, un coca, ce que vous voulez, un jus d'orange, un jus de fruits, manger du gâteau, enfin voilà, histoire de se retrouver un peu et de profiter tous ensemble. En tout cas, moi j'ai très hâte de vous retrouver. Je tiens à remercier Lucie pour son interview et à Théo pour sa présence par téléphone. J'espère que ce Déclic Midi vous aura plu. Et en tout cas, on vous souhaite une bonne journée.
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La base de loisirs intercommunale à Favières commence sa saison estivale le samedi 13 juin. Les horaires changent cette année avec une baignade qui sera surveillée de 12h30 à 18h30 chaque jour. Pour garantir une baignade agréable cette année, les algues qui se multipliaient dans les temps ont été coupées juste avant l'ouverture. Le restaurateur Jérémy Thomas assure l'ouverture du restaurant à partir du 3 juin jusqu'à la fin du mois d'août. Des animations seront concentrées du vendredi au dimanche, telles que le retour du kayak, des initiations poney ou encore des activités sportives. On retrouvera à la fête de la musique la MJC de Favières le samedi 20 juin pour un spectacle de danse et un DJ. La saison se clôturera le dimanche 30 août. Pour l'occasion, un festival est proposé sur ce dernier week-end pour bouger sur la fin de l'été. Toutes les informations

0: sont à retrouver sur www.basedeloisirsfavière.fr.
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0: à toutes et à tous et bienvenue dans ce nouveau numéro de Europe Direct. Tous les 15 jours, le Centre Europe Direct Lorraine Grand Est, hébergé par l'association Christelle et relais de la Commission européenne en Lorraine, vous offre une émission qui vous parle d'Europe et de son actualité. Alors, je vous dis tous les 15 jours, mais il y a donc une émission mensuelle qui est rediffusée tous les 15 jours. Alors, avec moi, il y a Adam Bailly, comme toujours. Bonjour Adam.
1: Bonjour Élise, bonjour à tous.
0: Comment vas-tu ?
1: Ça va très bien, la chaleur revient, l'été approche, donc bon, faut rester à l'ombre quand même et boire beaucoup d'eau aussi.
0: Effectivement, hein, là on dépasse parfois les 3 litres de ce qu'on m'a dit. Et puis tu es accompagné de Roman qui est en stage chez vous en ce moment. Bonjour Roman.
2: Bonjour.
0: Comment vas-tu ?
2: Ça va très bien.
0: Très bien, donc tu peux nous raconter un petit peu, c'est quoi ton stage pour les auditeurs ?
2: Eh bien, je suis en première année de master Europe et Relations internationales, et dans le cadre de mon master, je suis censée faire un stage, et du coup j'ai choisi Europe Direct parce que ça rentre parfaitement dans mon projet et dans le cadre du master.
0: Et ça se déroule bien, ça va ?
2: Ouais, j'adore pour l'instant.
0: J'imagine qu'en plus le mois de mai était bien pris puisque c'était le mois de l'Europe.
1: Exactement, donc avec des actions partout sur le territoire de la Lorraine, que ce soit dans les établissements scolaires, des stands aussi tenus comme à Nancy pour la fête de l'Europe. Donc oui, c'était chargé.
0: Et très bien. Alors l'actualité aussi de l'Union Européenne est chargée aussi en ce moment. On va un peu la décrypter ensemble. On aura notamment une actualité sur les billets de train uniques en Europe. Est-ce qu'on va vers cela ? Une actualité sur l'antivirus, l'Union Européenne face à une nouvelle crise. Et le thème de cette émission, ce sera le statut de membre associé pour l'Ukraine. Est-ce que ça va se mettre en place, oui ou non ? Eh bien, on le saura dans quelques instants.

0: tout d'abord, donc, on commence avec la première actualité vers un billet de train unique en Europe. Eh bien oui, en effet, la Commission européenne souhaite mettre en place un billet de train unique à l'échelle européenne. Alors de quoi s'agit-il exactement, Adam ?
1: Eh bien, l'idée, c'est de simplifier considérablement les voyages en train à travers l'Europe. Aujourd'hui, lorsqu'un passager veut traverser plusieurs pays, il doit souvent acheter différents billets auprès de compagnies distinctes. Et la Commission européenne veut créer un système plus intégré avec un billet unique permettant de réserver un trajet international complet plus facilement, un peu comme pour les vols aériens.
0: Alors pourquoi ce projet est-il considéré comme important ?
1: Eh bien parce que le train est au cœur des objectifs européens de transition écologique. L'Union européenne souhaite encourager des modes de transport moins polluants que l'avion ou la voiture. Mais pour cela, il faut rendre les voyages ferroviaires internationaux plus simples, plus attractifs et plus fiables pour les voyageurs européens.
0: Et quels sont les problèmes rencontrés actuellement par les voyageurs ?
1: Eh bien, les difficultés sont nombreuses. Réservations compliquées, absence de coordination entre opérateurs, billets séparés ou encore manque de protection en cas de retard sur une correspondance internationale. Beaucoup de voyageurs trouvent aujourd'hui qu'il est plus simple de prendre l'avion que le train pour traverser l'Europe, ce que Bruxelles veut justement changer.
0: Alors, que changerait concrètement ce billet unique ?
1: Eh bien, avec un billet unique, les voyageurs pourraient réserver un trajet complet entre plusieurs pays sur une seule plateforme. Cela permettrait également d'avoir une meilleure protection en cas de retard ou de correspondance manquée, car justement, l'ensemble du voyage serait considéré comme un seul contrat de transport.
0: La question des droits des passagers est-elle centrale dans cette réforme ?
1: Oui, tout à fait. La Commission européenne veut renforcer les droits des passagers ferroviaires. Aujourd'hui, lorsqu'un voyage implique plusieurs compagnies, les responsabilités peuvent être floues en cas de problème. Et avec un système intégré, les voyageurs seraient mieux protégés juridiquement.
0: Alors justement, est-ce que les compagnies ferroviaires européennes soutiennent le projet ?
1: Alors certaines y sont favorables, car cela pourrait attirer davantage de voyageurs vers le rail. Mais il existe aussi des réticences, notamment autour du partage de données, des systèmes de réservation ou des aspects commerciaux entre opérateurs nationaux.
0: Est-ce que ce projet concerne uniquement les trains à grande vitesse ?
1: Non, l'objectif, il est plus large. Il s'agit d'améliorer l'ensemble des connexions ferroviaires internationales européennes, y compris les trains de nuit ou certaines lignes régionales transfrontalières.
0: Alors pourquoi l'Union européenne insiste-t-elle autant sur le rail finalement actuellement ?
1: Parce que le secteur des transports représente une part importante des émissions de gaz à effet de serre et le train est considéré comme l'un des moyens de transport les plus durables. Encourager son développement fait donc partie des objectifs climatiques européens.
0: Alors est-ce que les citoyens européens pourraient-ils voir des changements finalement rapidement ?
1: Alors certaines améliorations pourraient arriver progressivement, notamment sur les plateformes de réservation et les droits des passagers, mais construire un véritable système ferroviaire européen intégré prendra du temps car cela implique de coordonner de nombreux acteurs nationaux.
0: J'imagine qu'il faut aussi qu'ils prennent le temps de se mettre d'accord pour le prix par exemple.
1: Et oui, tout à fait, exactement. Ça va être des grandes négociations qui vont avoir lieu.
0: Alors, est-ce qu'il existe déjà des exemples de coopération ferroviaire réussie en Europe ?
1: Oui, plusieurs lignes internationales fonctionnent déjà très bien, notamment entre la France, l'Allemagne, la Belgique ou l'Autriche. Mais ces initiatives restent parfois fragmentées et la Commission souhaite justement harmoniser davantage ces pratiques.
0: Alors Adam, est-ce qu'on peut parler d'un Erasmus du train pour les citoyens européens ?
1: D'une certaine manière, oui. L'objectif, c'est de faciliter la mobilité des Européens, qu'il s'agisse de tourisme, d'études ou de travail. Et le train pourrait devenir un symbole encore plus concret de la libre circulation en Europe.
0: Eh bien, très bien. Merci Adam pour cette première actualité. On te retrouve après pour le thème de cette émission. Mais on va retrouver maintenant Roman qui va nous parler en seconde actualité de l'antivirus. Et oui, l'Union Européenne fait face à une nouvelle crise. Alors, l'antivirus, Roman, qu'est-ce que c'est exactement ?
2: Eh bien, c'est un groupe de virus qui est transmis surtout par de petits rongeurs sauvages comme le campagnol. Ce qui le rend particulier, c'est qu'il existe plusieurs types d'antivirus selon les régions. Donc, il peut se manifester par une simple grippe, mais il peut aussi évoluer vers des formes plus sévères, touchant parfois les reins ou les poumons.
0: Alors pourquoi on parle de ce virus aujourd'hui ?
2: Même s'il est présent depuis les années 50, il fait l'actualité parce qu'un événement récent a mobilisé plusieurs pays à la fois, ce qui demande une réponse commune. Chaque État reste responsable de ses citoyens, mais l'Union européenne facilite la coordination. Elle permet de partager les informations plus vite, plus clairement, et de poser les bases de ce qu'on appelle l'Europe de la santé.
0: Alors, qu'est-ce que c'est exactement l'Europe de la santé ?
2: C'est une force d'action née à la suite du Covid-19. L'idée est que puisque les virus ne s'arrêtent pas aux frontières, les pays membres s'unissent. Le but est de mieux prévenir les menaces, de protéger les citoyens et d'apporter une réponse commune et solidaire plutôt que de laisser chaque pays gérer les crises dans son coin.
0: Est-ce que cela veut dire que l'Union européenne est mieux préparée qu'avant ?
2: Oui, elle l'est nettement plus qu'en 2020. Depuis la pandémie, l'Union européenne a renforcé ses outils de surveillance et d'alerte pour réagir plus vite. Désormais, les échanges d'informations sont fluides et ultra rapides. La logique a totalement changé, on ne subit plus, mais on anticipe.
0: Alors, quel rôle a joué la Commission européenne dans cette alerte au final ?
2: La Commission a été le leader, donc elle a travaillé avec l'Espagne, les autres pays touchés, mais aussi l'OMS, l'Organisation mondiale de la santé, et le CDC, le Centre européen de prévention et de contrôle des maladies. Son objectif principal a été d'éviter que chacun agisse dans son coin de façon désordonnée. Et grâce à cette coopération, la réponse européenne a été immédiate, unie et bien plus compréhensible pour le public.
0: Alors justement, Roman, on parle de le CDC. Qu'est-ce que c'est exactement ?
2: Eh ben, le CDC, c'est une agence scientifique de référence de l'Europe en matière de santé. Son rôle est capital car elle apporte des données fiables et identiques à tous les États. Elle évalue le niveau de danger, suit la situation en temps réel et diffuse des recommandations. Grâce à elle, tous les pays avancent avec les mêmes repères scientifiques.
0: Très bien. Alors l'Europe a aussi créé l'ERA après le Covid. Et à quoi ça sert finalement l'ERA ?
2: Alors si le CDC évalue le risque scientifique, l'ERA est là pour déployer des moyens concrets. Donc c'est un service créé pour anticiper les coups durs logistiques. Il s'assure qu'on ne manque jamais de masques, de médicaments ou de traitements. Elle prépare les stocks à l'avance pour pouvoir distribuer le matériel nécessaire en un instant si la situation l'exige.
0: Qu'est-ce que l'approche « une seule santé » dont parle l'Europe ?
2: Alors c'est une idée essentielle. On ne peut pas protéger la santé des hommes sans s'occuper des animaux et de la nature. L'antivirus en est la preuve puisqu'il vient des rongeurs. En surveillant de près les forêts et la santé des animaux sauvages, l'Europe essaie de bloquer les menaces à la source avant même qu'elles n'arrivent chez l'homme.
0: Alors au final, est-ce que l'on doit s'inquiéter ?
2: Alors non. Le risque pour la population générale reste faible. D'abord parce que ces virus ne se transmettent pas facilement dans la vie quotidienne. Et ensuite, notre filet de sécurité est très serré. Aujourd'hui, la science nous permet de repérer les cas très vite et d'adapter les soins immédiatement. Les autorités considèrent donc que le danger concerne uniquement les personnes directement exposées.
0: Très bien, alors quel message faut-il faire passer au public ?
2: Il faut être vigilant, mais pas de panique. Les autorités sanitaires en France, comme à l'échelle européenne, savent parfaitement cibler le risque et contenir la situation. S'il y a une chose à retenir, c'est que nos systèmes de sécurité sanitaire sont aujourd'hui beaucoup plus efficaces qu'avant.
0: Eh bien, merci beaucoup, Romane. Alors, avant de passer au thème de ce mois-ci, on va écouter une chanson que tu as choisie, justement, puisque c'est toi qui t'occupe un peu de la playlist, je crois, en ce moment. Alors, tu nous as choisi The Proclaimers avec I'm Gonna Be, entre parenthèses, 500 miles. Donc, on va l'écouter tout de suite, mais juste avant, pourquoi ce choix ?
2: Parce que l'Irlande... Alors, déjà, c'est un groupe irlandais. Et l'Irlande est mon pays de cœur. J'ai passé un an d'études là-bas. Et du coup, je voulais vous faire partager la culture irlandaise.
0: Eh bien, alors, on va l'écouter tout de suite. Je pense qu'elle va vous mettre de bonne humeur, chers auditeurs. Je trouve très entraînante.
2: Exactement.

0: Et c'était donc The Proclaimers que vous venez d'entendre sur les ondes de Radio Déclic dans l'émission Europe Direct que l'on poursuit tout de suite avec le thème de cette émission. On va parler du statut de membre associé pour l'Ukraine. Alors en effet, l'Allemagne propose un statut de membre associé pour l'Ukraine en attendant une éventuelle adhésion à l'Union Européenne. Adam, que signifie cette idée ?
1: Eh bien l'idée serait de permettre à l'Ukraine de participer davantage à certaines politiques européennes sans être encore membre à part entière de l'Union Européenne. Ce statut intermédiaire pourrait offrir un accès renforcé à certains programmes, marchés ou mécanismes de coopération en attendant la fin du long processus d'adhésion.
0: Alors pourquoi cette proposition émerge-t-elle maintenant, précisément ?
1: Parce que la candidature de l'Ukraine avance dans un contexte géopolitique très particulier lié à la guerre avec la Russie. Beaucoup de dirigeants européens veulent soutenir le pays politiquement et économiquement, mais reconnaissent aussi que l'adhésion complète prendra probablement plusieurs années.
0: Alors pourquoi le processus d'adhésion est-il aussi long ?
1: Eh bien, l'entrée dans l'Union européenne nécessite de nombreuses réformes. Justice, économie, lutte contre la corruption, respect de l'état de droit ou encore adaptation aux règles européennes. C'est un processus complexe qui demande souvent plusieurs années, voire plusieurs décennies. Et de plus, il faut aussi que le pays soit en paix pour rentrer dans l'Union européenne, ce qui là paraît compliqué aussi.
0: Effectivement, malheureusement. Alors, que pourrait apporter ce statut finalement intermédiaire à l'Ukraine ?
1: Cela pourrait renforcer son intégration économique avec l'Union européenne, faciliter certains investissements ou permettre une participation plus large à des programmes européens. Ce serait aussi un signal politique fort montrant que l'Ukraine se rapproche concrètement de l'espace européen.
0: Alors, tous les États membres soutiennent-ils cette idée ?
1: Eh bien, pas forcément. Certains pays souhaitent accélérer le rapprochement avec l'Ukraine, tandis que d'autres restent prudents concernant un élargissement rapide de l'Union européenne. Les débats portent aussi sur les conséquences institutionnelles et budgétaires, parce que cela inclurait aussi des députés supplémentaires, par exemple.
0: Effectivement. Alors, l'Union européenne a-t-elle déjà utilisé ce type de statut ?
1: Alors, il existe différents modèles de partenariat avec des pays voisins, mais un véritable statut de membre associé reste encore flou juridiquement. Cette proposition allemande ouvre donc un débat nouveau sur l'avenir de l'élargissement européen.
0: Et au final, pourquoi l'Ukraine souhaite-t-elle autant rejoindre l'Union européenne ?
1: Eh bien, l'adhésion, elle est perçue comme une garantie politique, économique et stratégique. Elle représente aussi une forme d'ancrage démocratique et européen pour une grande partie de la population ukrainienne.
0: Et quels sont les principaux obstacles aujourd'hui ?
1: Eh bien, outre la guerre, évidemment, il y a des défis économiques, institutionnels et politiques importants. L'Union européenne demande notamment des réformes profondes dans plusieurs domaines, avant toute adhésion complexe. Et aussi, il y a toute cette histoire de corruption aussi qui pourrait ralentir toutes ces démarches.
0: Très bien. Alors, cette proposition pourrait-elle concerner finalement aussi d'autres pays candidats ?
1: Oui, certains observateurs pensent qu'un tel modèle pourrait aussi être utilisé pour les pays des Balkans occidentaux, donc par exemple Albanie, Serbie, Kosovo, Monténégro, Macédoine du Nord, qui attendent depuis longtemps une adhésion à l'Union européenne. Pour rappel, les demandes d'adhésion ont été posées dans les années 2010 et 2015.
0: Effectivement, ça fait quelque temps. Alors, est-ce qu'on peut dire que l'Union européenne réfléchit à de nouvelles formes d'intégration ?
1: Oui, clairement, face aux défis géopolitiques actuels, l'Union européenne cherche des solutions plus flexibles pour renforcer ses liens avec certains partenaires sans attendre une adhésion complète.
0: Et pour terminer, Adam, est-ce que cette proposition a des chances d'aboutir rapidement ?
1: Eh bien, les débats sont encore à leur début. Il faudra convaincre les autres États membres et définir précisément ce que recouvrirait ce statut. Mais cela montre une volonté de repenser la relation entre l'Union européenne et donc ses pays voisins.
0: Eh bien, merci beaucoup Adam et Romane pour nous avoir raconté un petit peu l'actualité de l'Union européenne du moment. On peut donc vous retrouver à Christelle, à Nancy, à n'importe quel moment pour répondre aux questions sur l'Union européenne. Si on a une question, on toque à votre porte.
1: Exactement, donc n'hésitez pas à vous rendre à Nancy, dans les locaux de Christelle, donc le Centre Europe Direct, 58 bis rue Raymond Poincaré, donc c'est la rue de la gare, donc n'hésitez pas, nos portes sont toujours ouvertes. Vous pouvez aussi nous contacter par mail, nous avons un site web, donc n'hésitez pas.
0: Eh bien, merci beaucoup à tous les deux et très bon mois de juin. Au revoir.
1: À bientôt.
0: À bientôt.

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0: Eh bien, bonjour à tous. Vous êtes bien sur L'Arbre à Chansons, en compagnie de Brigitte.
1: Bonjour.
0: Et Franck à la technique.
2: Bonjour.
0: Et aujourd'hui, nous avons un invité. Un invité qui s'appelle Jeff.
3: Voilà.
0: Bonjour Jeff.
3: Bonjour, bonjour. L'Arbre à Chansons.
0: Donc, chanteur de l'ex-groupe Tournée Générale.
3: Ex-chanteur de Tournée Générale, oui, voilà. Exact. Voilà. Jean-Philippe Vautier de mon nom et prénom. Et Jeff, J-E-P-H.
0: Eh ben, enchanté.
3: Voilà, pour me suivre sur les réseaux sociaux.
1: Et... C'est vrai que c'est un ex-groupe, il n'y aura plus de...
3: Bah, en fait, il va y avoir une résurrection momentanée pour l'instant. Bah, justement, dans très peu de temps, le 6 juin au Dawat Festival pour les 10 ans du Dawat. On va faire un concert exceptionnel. Voilà, une reformation.
0: D'accord. Donc, Tournée Générale, ça a duré un certain temps.
3: On a commencé en 2003 jusqu'en 2017. Voilà, et moi en 2015, je suis monté à Paris et j'ai commencé à chanter mes chansons plus personnelles. Et puis c'est comme ça que ça a donné naissance à Jeff. Et voilà, la transition s'est faite comme ça.
0: Et à Paris, tu chantais où à Paris?
3: Beaucoup dans les au Connétable notamment. J'ai beaucoup démarré au Connétable et puis après il y avait plein de petits lieux aussi, la Manufacture Chanson aussi, où j'ai fait une formation de chanteur, d'auteur compositeur interprète, voilà, donc aux côtés de Gauvin Serse notamment, d'autres dont on a moins entendu parler ensuite,
4: j'ai l'impression qu'il y a, et ça fait pas si longtemps que ça, mais j'ai l'impression qu'il y avait déjà plus de lieux encore pour chanter sur Paris il y a ne serait-ce que 10 ans, quoi.
0: Oui, certainement, parce que partout, que ce soit à Paris ou ailleurs, les lieux disparaissent, il y a beaucoup de choses qui... C'est un peu triste pour la chanson, quand même.
3: Ah oui.
0: Donc, ton parcours en solo, tu l'as commencé donc en 2014.
3: J'avais des thèmes, des chansons qui me tenaient quand même, enfin qui me concernaient quand même plus individuellement, on va dire, alors que donc dans Tournée Générale on écrivait à plusieurs, c'était plutôt sur des thèmes de société, mais en tout cas voilà, on écrivait à plusieurs mains, et puis là c'était un peu plus mon histoire, choses beaucoup personnelles, et puis voilà aussi la liberté aussi que procure, voilà, on peut chanter où on veut, quand on veut, c'est toujours plus facile aussi de se vendre seul, donc
1: t'es vraiment tout seul, pas d'accompagnateur.
3: Je m'accompagne, je suis aussi un bon accompagnateur,
1: j'ai une bande de musiciens tout seul,
3: voilà, je fais de la guitare depuis 20 ans et puis je me suis mis au piano là sérieusement il y a 5 ans, donc ce qui me permet, oui, de pouvoir m'accompagner, encore pas au niveau des mais bon, je me débrouille.
0: Tu te débrouilles bien, oui, c'est l'essentiel. Oui. Et tu ne reprends jamais de chansons de Tournée Générale dont on
3: non, enfin c'est vraiment
0: deux époques bien.
3: Une page que j'ai tournée.
0: Voilà, c'est ça.
3: Ouais, ça a pas trop de sens, ça me correspond. C'est vrai que la semaine, enfin il y a pas longtemps, j'ai chanté une chanson de Tournée Générale. Il y avait pas mal de fans de Tournée Générale dans le public. Je leur demande à la fin ce qu'ils veulent. Et puis c'était pour le clin d'œil.
0: Petit cadeau, quoi.
3: Ouais.
0: Et tu as un album là, Mon Pays, c'est ça, qui est sorti il y a combien de temps?
3: Oui, tout à fait. Alors j'ai sorti un premier album donc du coup en 2020. Malheureusement 2020, vous savez, ça évoque tout dans la tête de tout le monde. Le Covid, donc là ça a été compliqué, parce qu'en fait il a fallu vraiment refermer, enfin quand j'ai recommencé à chanter sous mon nom, sous mon pseudo, c'était vraiment un gros travail, et puis d'arriver jusqu'à cet album là que j'ai enregistré à Paris avec un réalisateur, Alain Cluzeau, qui était pour moi une référence dans le milieu. Il a enregistré Arthur Ashe, Benabar, Olivia Ruiz, enfin des gens reconnus dans le métier, et puis donc ça a été presque 3 ans avant d'arriver à ce disque là et il sort, hop, une semaine avant le Covid, donc là moi j'ai tout simplement jeté l'éponge. Je voulais plus chanter, je voulais plus.
1: T'as même pas fait des petites apparitions dans ta cuisine avec ta guitare, quoi.
3: Ben j'ai essayé pendant un moment de mais justement c'est ça qui le problème avec les quand on fait par le téléphone, enfin avec les réseaux sociaux, enfin avec les, il y avait beaucoup d'artistes qui faisaient ça aussi,
0: oui,
3: à ce moment-là,
0: tout à fait, oui.
3: les concerts, je sais plus comment on appelait ça, mais il y a pas le retour du public,
0: concerts confinés,
3: donc voilà. Et ça fait vraiment bizarre parce qu'on éteint notre truc et puis voilà, on est tout seul, on se retrouve pas avec les gens à discuter, à échanger, puis voilà, le spectacle vivant, c'est vraiment le lien entre qui est hyper important. Enfin, si on a plus ça, on s'essouffle.
0: Cette époque-là, c'était en janvier 2021, je suis allé à Jarny, un spectacle qui était normalement en public. Le spectacle a eu lieu, mais sans public. Ça fait un peu drôle. Il y avait une dizaine de personnes, dont les organisateurs. Quoi. Ça fait un peu drôle.
3: Parce que sur scène, on se donne quand même beaucoup, beaucoup. Et donc, si on n'a pas en retour les applaudissements,
0: bah oui,
3: les gens nous transmettent des choses en retour et tout.
0: C'est
3: donc,
0: ça. Oui.
3: Voilà, on se vide petit à petit.
0: Il y a une communication qui s'établit,
3: ouais,
0: forcément.
3: Il y a un retour. Et voilà. Et ensuite, ça a été la remise en question du non essentiel, parce que on a été classé en deux. Hein. Il y a eu ceux qui servaient à quelque chose et ceux qui servaient à rien. Bon, c'est assez dur à entendre. Et je me suis dit, maintenant, après avoir fait le con pendant 20 ans, je vais être sérieux, je vais me ranger, je vais écouter ce que me disait mon père, et puis je vais reprendre des études et je vais avoir un vrai métier. Sauf que ça se passe pas comme ça.
0: C'est ça. Tu as amené ta guitare, qu'est-ce qu'on fait? On écoute, tu nous joues un morceau de l'album, ou
3: si ça vous fait plaisir.
0: On écoute.
1: Non, ça nous fait pas plaisir. Mais c'est le but de l'émission.
0: Mais ça va faire plaisir aux auditeurs de toute façon.
3: Pam palam pam pam pam. Alors une. Allez, on va en faire une. Tiens, inédite, comme on dit.
0: Oh, formidable.
3: Qui est pas encore sur aucun disque. 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

0: Bien, bien, très bien.
1: Il y a un travail d'écriture assez pointu.
0: Merci pour ce beau cadeau.
2: je regardais le dernier documentaire qui est passé sur Renault, là, qui a fait un peu de bruit, parce que moi, je suis un fan de Renault à la base. Et puis il disait, je trouvais, c'est assez juste, une chanson, c'est 20 minutes, c'est 10 minutes et une... Et 10 minutes et une vie, ou 10 minutes et 20 ans de travail. Enfin, quand ça sort assez rapidement, mais ça cogite bien longtemps, et ça a bien macéré à l'intérieur.
0: Ouais, c'est ça. Mm. Oui. Oui, je l'ai regardé il n'y a pas longtemps, d'ailleurs, ce documentaire, il y a quelques jours.
1: Alors, quand tu dis ça sort assez rapidement, c'est un seul jet ou tu...
2: Ah oh ouais, pratiquement.
1: Tu manies couramment la rime?
2: Oui, après c'est comme disait Alain Leprest aussi, qui disait qu'il se revendiquait être un artisan au même titre qu'un
1: menuisier,
2: qu'un peintre en bâtiment, et en fait c'était ensuite un exercice, et puis jusqu'au moment où voilà ça jaillisse, on ne sait d'où, mais il y a cette importance de répétition, de travail, d'effort, d'exercer sa plume, quoi.
1: Et puis il faut nourrir aussi les idées. Alors tu notes des choses dans un carnet, ou tu lis la presse, ou non, tout dans la tête?
2: Ouais, je garde tout dans la... Je m'informe un petit peu, comme tout le monde. Je ressens beaucoup les choses. Et puis ensuite, c'est vrai que ça cogite en permanence. Donc je pense que je garde... Je pense que je note plein de petits trucs, mais puis qu'ils ressortent à un moment donné, on ne sait. J'ai
0: comme la cocotte minute, tout ça. Sous pression.
2: J'ai gardé même plein d'expressions que j'entendais dans mon enfance, tout ça. Puis hop, ça ressort là. C'est pour ça que l'écriture, c'est important, parce que ça permet aussi de, quand on pose sur papier, ça permet de lâcher, de sortir des choses, quoi. Ça fait du bien, ça permet de remettre un petit peu de vide.
0: Oui, c'est vrai que ça fait toujours du bien d'écrire des choses. Oui. j'ai vu que tu aussi dans ta bio là, tu as fait Astaford, tout ça, tu as avec Misson, j'ai vu la chanteuse non-voyante là.
2: Oui, bah Misson, elle était alors c'est deux choses différentes. Misson était avec nous à la Manufacture Chanson. En 2015, en 2013, avec Gauvin, avec il y avait Victoria de la Rosière, Camille Feist, enfin, on était une bonne.
0: Merci bien.
2: Je bois un coup de flotte parce que j'ai pas l'habitude de parler.
0: Puis il fait chaud dans le studio.
1: C'est dans ça que j'ai remis mon manteau.
0: C'était une belle expérience.
2: C'était à Stafford.
0: Je parlais de Stafford. Oui,
2: j'y suis allé en 2015. C'était une époque où j'étais pas trop bien. Je n'arrivais pas à ce moment-là à j'avais toujours pas réussi à stabiliser un trouble de l'humeur, trouble bipolaire, et il y avait des périodes où ça allait, mais en général c'était soit trop bas, soit trop haut, et ça a été des années bien bien difficiles. La musique, la scène, l'écriture me permettait un petit peu de survivre au milieu de tout ça. Et quand j'ai été complètement privé de scène et de ce moyen là de m'exprimer, là je me suis retrouvé vraiment face à face avec moi-même et cette maladie, et c'était un mal pour un bien, parce que ça m'a obligé là vraiment à aller au fond des choses et puis me soigner, puisque j'avançais plus, il fallait vraiment pour vraiment aujourd'hui au niveau de la psychiatrie, si on veut vraiment être bien être pris en charge, malheureusement on est obligé d'aller faire des séjours à l'hôpital, parce que sinon c'est et puis il y a vraiment manque de moyens dans la psychiatrie, et puis ça demande voilà, te consacrer pleinement à ça.
0: Et... Oui, de toute façon, il faut de l'aide parce que tu ne peux pas t'en sortir tout seul. Ça,
2: non,
0: c'est évident,
2: voilà,
0: hein,
2: c'est ça.
0: Oui.
2: C'est ça. Et donc. Donc maintenant, voilà, parti sur de bons rails. Et...
0: oui, alors j'ai, quand je t'ai contacté pour un concert, là, tu étais un peu dans la peine là de ne pas avoir de beaucoup de dates. Et puis tout d'un coup, ça a un peu éclaté parce que je vois ton agenda, il est bien chargé aujourd'hui.
2: Ben y a aucun miracle, hein. C'est le ouais. travail, ça paye. Ah, voilà, ouais, ouais. Je me suis pour avoir des dates, faut en chercher et puis faut.
0: Voilà, tu as fait ton propre agent et.
2: J'ai toujours plus ou moins fonctionné comme ça, mais voilà, à force d'abnégation et de travail, voilà, on a, à un moment donné, ça paye. Donc c'est des journées, des semaines, des mois derrière mon ordi, mon téléphone, chercher. Et puis voilà. Bon, après j'ai pas mal de contacts.
0: Oui,
2: et puis il y a des gens qui m'ont fait confiance tout de suite.
0: Oui, il y a un réseau qui existe quand même. Encore un peu.
2: Je sais à peu près comment faire et donc.
0: Et tu fais des festivals, j'allais dire les festivals, mais.
1: Festival. En salle d'un
2: les pas beaucoup. Bah, je vais me produire au Dawat Festival le 6 et 7 juin à Armonville. C'est un festival voilà, qui tient avec vraiment l'énergie, le cœur d'une personne. Voilà, c'est entre tous les 9 châteaux.
0: Ouais, c'est pas loin, c'est ça. Mais c'est dommage, je suis pas là au début juin, première quinzaine de juin.
2: Une passionnée de chansons et de punk.
0: Ouais.
2: Voilà, et qui fait venir des groupes plutôt, on va dire, locaux, enfin plutôt du Grand Est, de Lorraine. Et elle réunit pas mal de monde, il y avait 1500 personnes l'an dernier, je crois.
0: Ah oui.
2: Et elle a réussi même à remonter de tournée générale, vous voyez à peu près ce genre de qui est un groupe qui était éteint depuis 10 ans.
0: Ouais.
2: Voilà, il y aura la Casabanca, les Accords de rue, Maggie Ball, voilà, c'est toute cette chanson punk rock alternatif qu'on ne voit pas non plus dans les médias, c'est un peu comme la chanson aussi, hein, mais voilà, il y a quand même une scène qui existe, qui est bien vivante, hein.
0: Oui. Et si on écoutait une petite chanson, une deuxième chanson, parce que le temps passe vite.
2: On peut se faire un petit, on peut mettre Mon Pays, par exemple.

0: mon pays. Comment est venue cette chanson? Quelles sont ses inspirations un petit peu? Bon, il y a tout l'aspect social de notre société là, qui part en vrille là,
1: ouais,
0: en ce moment.
1: Ouais.
0: Hein. Mais il y a aussi beaucoup de poésie dans tes, tes textes. Il y a un mélange un petit peu de tout ça.
1: C'est le travail des mots. Je m'exerce au vers, en fait. Et puis, finalement, le sujet, il arrive souvent à la fin. C'est-à-dire que je commence... C'est beaucoup les mots, en fait, qui me guident à travers tout ça et les idées. Et bah, là, c'est clairement un pamphlet. Mais c'est plutôt un ressenti aussi. C'est des sentiments d'injustice.
0: Ouais,
1: Et puis, bon, j'essaie de toujours, même sur des sujets graves, de manier l'humour. Et puis, voilà. Donc, c'est un... Mais la poésie, c'est sûr qu'elle est centrale, et je viens pas pour donner un point de vue.
0: Oui, oui.
1: C'est l'amour des mots, c'est l'amour de la poésie, quoi. Et ensuite, bah, je trouve que c'est intéressant de parler du pays presque comme d'une relation amoureuse. Enfin, il y a ce côté-là. Je dis mon pays, toujours mêler l'intime et puis le social, de casser toujours les frontières, finalement, quoi.
0: Ouais. Et dans l'avenir proche, disons à moyen terme, tu envisages un deuxième album?
1: J'ai beaucoup de chansons.
0: Oui.
1: que j'aimerais enregistrer, effectivement. Ouais. Après, faut trouver les bonnes personnes. J'avais besoin aussi de me refaire un petit peu parce que comme j'ai arrêté, je me suis retrouvé.
0: Bah oui.
1: Je me suis retrouvé un petit peu sans le statut d'intermittent, un peu dans la dèche, quoi, on va dire. Et donc, la scène me permet, bah, déjà de. Le premier objectif, c'était de réussir à faire un peu.
0: Oui, voilà.
1: Et puis ensuite, il me tarde effectivement de coucher sur papier, de coucher sur papier, c'est fait déjà, mais
0: d'enregistrer, de graver
1: dans le disque, ces chansons-là. Après, c'est une question d'opportunité, je pense, de rencontre, tout ça. Bah, là, j'ai commencé à travailler avec un arrangeur. Voilà, musicien des Ocres de Barbac, d'ailleurs. Et donc, on avance petit à petit. Là, il y a déjà 4 chansons qui sont... je pense que ça va faire un EP dans un premier temps. Et puis...
0: Et tu les rodes un peu en scène
1: Les chansons, elles sont... Là, j'ai démarré la scène l'an dernier. Ouais, j'ai pas fait les choses à moitié, hein. Je suis passé de 0 à 50 dates par an. Et ce qui fait que mais ça a toujours été un petit peu comme ça que j'ai travaillé. C'est vrai que les chansons, je les ai toujours beaucoup éprouvées sur scène. C'est comme ça que j'en garde certaines, que j'en enlève d'autres, que dans certains titres, il y a des choses qui je vois un petit peu, surtout quand on est seul face à un public dans des lieux comme le Connétable, où il y a beaucoup de proximité, ça permet vachement de... on voit tout de suite les effets là où c'est percutant ou pas.
0: Oui,
1: et donc je vais arriver plutôt à faire d'abord la tournée, puis à la fin le disque, finalement.
0: D'accord, tu as les réactions du public à chaud, donc ça te permet aussi de voir ce qui marche, ce qui marche moins bien.
1: L'album, les chansons, elles seront déjà bien prêtes à être enregistrées.
0: Ouais. Eh bien, tu reviendras pour la sortie de
1: cet
0: album. Eh bien voilà, donc
1: déjà,
0: on va déjà se quitter.

0: Le lendemain, il m'envoie, tiens, voilà, j'ai fait une musique dessus, donc voilà, c'est une chanson donc avec Martial.
1: Eh bien, au revoir à tous, et puis on se termine avec cette chanson de Jeff.
2: Eh bien, merci bientôt. D'être venu.
0: De rien, merci de m'avoir reçu.
2: Et à bientôt.
0: Je peux essayer quelque chose ?
1: Ah ben oui, tu es chez toi.
0: Je dis ça parce que je suis pas sûr de réussir complètement. Normalement, c'est Martial qui fait la musique, Martial Robillard.
1: Oui.
0: À l'enterrement d'Alain Leprest, on était venu saluer le dernier grand des derniers restes. 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
1: Une autre actu, plus locale qu'un marché de producteurs, mais plus innovante qu'un grippin collecté. Bonjour à toutes et à tous, nous sommes mardi 2 juin et c'est Joséphine et je suis trop contente de vous retrouver. Aujourd'hui, on est avec Lucie qui est en régie. Bonjour Lucie.
2: Bonjour Joséphine.
1: Comment tu vas?
2: Écoute, très très bien, et toi?
1: Ça va, malgré l'hécatombe dehors, c'est la décadence, il pleut et attendez-vous à ça jusqu'à samedi. Mais on va tout de suite passer au sommaire pour avoir un petit peu plus de lumière dans cette journée un peu morose. Donc, en premier lieu, nous avons la navette gratuite Team qui cherche encore ses voyageurs à Toul. Un nouveau sentier forestier, des petits travaux sur l'A31. On va parler aussi d'une application qui révolutionne l'adoption des animaux. Le gouvernement qui veut accélérer l'accès aux soins. Le grand jour pour les candidats de Parcoursup. La Russie qui poursuit son développement par satellite. On fera ensuite, Lucie fera une interview de Théo Adamski du Théâtre du Héron. On fera après ça l'agenda cinéma et on finira avec la bonne nouvelle.

Lancée pour faciliter les déplacements dans le centre-ville, cette navette gratuite accessible et climatisée peine pourtant à convaincre les habitants. Pour comprendre pourquoi, l'Est républicain a testé le service avec Christopher Coulombe, habitant du centre-ville et amputé d'une jambe. À bord, le constat est positif. Le véhicule est confortable, bien adapté aux personnes à mobilité réduite. Mais selon lui, le principal problème

0: vient du parcours. Avec seulement 7 arrêts, certains quartiers du centre-ville restent mal desservis et les arrêts ne sont pas toujours placés aux endroits les plus stratégiques. Un nouveau sentier forestier a été inauguré à Domgermain. C'est une enquête qui a débuté. Oh mince, j'ai pas tourné la page, désolée. Baptisé Beaux Arbres, ce circuit de 1,7 km permet de découvrir les différentes essences présentes sur le plateau de Domgermain grâce à plusieurs panneaux pédagogiques installés le long du parcours. Ce projet est porté par l'association Domgermain Environnement et Patrimoine. L'idée est née après la sauvegarde d'un être remarquable qui devait être abattu. Les visiteurs peuvent désormais en apprendre davantage sur la richesse des forêts lorraines et observer une dizaine d'espèces d'arbres sans quitter le territoire. Ce nouveau sentier complète le circuit Collignon déjà existant et sera intégré aux animations de la communauté de communes des Terres Touloises ainsi qu'aux activités des écoles. Attention, d'importants travaux vont perturber la circulation au niveau de l'échangeur A31 A33 à l'Axou du 8 juin au 17 juillet. Des fermetures nocturnes seront mises en place entre 20h30 et 6h30 avec plusieurs déviations selon les périodes. En journée et le week-end, la vitesse sera limitée à 70 km/h dans la zone du chantier, de quoi voir de beaux bouchons. Ces travaux réalisés par la DIRES concernent notamment les accès en direction de Paris et nécessitent des aménagements particuliers en raison de la présence d'une zone amiantée. Les automobilistes sont invités à anticiper leurs déplacements et à suivre la signalisation mise en place sur le secteur. En tout cas, à Toul, on va prendre cher et ça concerne évidemment Nancy-Paris du coup. Donc bon courage à tous ceux qui vont au travail à Nancy. Sarah Haddad et Charlotte Ozano, toutes deux juristes, travaillent sur un projet d'application mobile baptisé Sacha. Objectif, mettre en place les propriétaires qui doivent se séparer de leur chien ou de leur chat avec de futurs adoptants, tout en les accompagnant dans leur démarche. L'application prévoit un système de mise en relation des rencontres entre les familles et même des périodes d'essai afin de garantir le bien-être animal. Les deux créatrices espèrent ainsi réduire le nombre d'abandons et faciliter des adoptions responsables. Pour finaliser leur projet, elles ont lancé une campagne de financement participatif afin de récolter les fonds nécessaires au développement de l'application. Un jeune homme de 19 ans est jugé depuis lundi devant la cour d'assises des mineurs de la Moselle. Il est accusé de plusieurs viols et agressions sexuelles qui auraient été commis lorsqu'il était adolescent entre 2015 et 2020 en Meurthe-et-Moselle et en Moselle. L'enquête a débuté en 2022 après les révélations d'une adolescente. Au fil des investigations, 7 jeunes femmes ont porté plainte pour des faits similaires. L'accusé conteste l'ensemble des faits qui lui sont reprochés. Le procès se déroule à huis clos, comme le prévoit la loi, lorsque l'accusé était mineur au moment des faits. Le verdict est attendu vendredi. L'enquête sur l'attaque d'un fourgon blindé à Metz en 2007 connaît un nouveau rebondissement. Un homme de 52 ans, originaire du nord de la France, a été mis en examen et placé en détention provisoire. Il est soupçonné d'avoir participé à l'attaque du fourgon Securitas survenu le 15 janvier 2007 à Metz-Nord. Lors de ce braquage, des hommes armés avaient attaqué le véhicule à l'aide d'armes de guerre et d'explosifs. Le chef de bord avait été tué, tandis que deux de ses collègues avaient été grièvement blessés. Le suspect conteste toute implication dans les faits. L'enquête se poursuit afin d'identifier d'éventuels complices. Les autorités, elles, continuent d'ailleurs de lancer un appel à témoins. La ministre de la Santé, Stéphanie Rist, a annoncé la mise en place prochaine d'un système de coupe-fil permettant aux jeunes présentant des troubles psychiques d'obtenir un rendez-vous médical sous 24 à 48 heures. Cette mesure intervient alors que la santé mentale des adolescents se dégrade depuis plusieurs années. Les hospitalisations pour tentative de suicide chez les jeunes filles de 10 à 14 ans ont notamment fortement augmenté depuis la crise sanitaire. C'est le grand jour pour plus d'un million de candidats à Parcoursup. Ce mardi 2 juin à 19h, les futurs étudiants pourront découvrir les réponses des formations auxquelles ils ont postulé. Les candidats pourront recevoir une réponse positive, être placés sur liste d'attente ou encore être refusés dans certaines formations sélectives. Les premières réponses devront être confirmées rapidement, parfois sous seulement 2 jours. Les lycéens recevront des notifications par SMS et par email pour suivre l'évolution de leur dossier. La Russie poursuit le développement de son propre réseau Internet par satellite. Selon plusieurs experts, 16 premiers satellites baptisés Razvet ont déjà été placés en orbite dans le cadre du projet russe Bureau 1440, souvent présenté comme une alternative au système Starlink. L'objectif est de fournir un accès à Internet à haut débit grâce à une constellation de satellites en orbite basse. À terme, plusieurs centaines de satellites pourraient être déployés. Selon les autorités roumaines, un drone chargé d'explosifs se serait écrasé sur un immeuble près de la frontière ukrainienne dans la nuit du 28 au 29 mai, faisant 2 blessés. La Roumanie affirme qu'il s'agit d'un appareil de conception russe et dénonce une violation de son espace aérien. Soutenue par plusieurs pays de l'Union européenne et de l'OTAN, elle a demandé une réunion d'urgence du Conseil de sécurité de l'ONU. De son côté, le président russe Vladimir Poutine conteste l'origine russe du drone et assure que la Russie ne menace pas les pays européen.
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3: Bonjour, et aujourd'hui, nous allons écouter Théo Adamski, animateur culturel de la Compagnie du Héron. Bonjour Théo.
4: Bonjour.
3: Donc vous venez nous parler aujourd'hui de vos deux nouveaux spectacles, l'affaire de la rue Lourcine du groupe Scapin, c'est-à-dire du groupe des 11-14 ans, et de Sherlock Holmes qui est interprété par le groupe Antigone, donc les 16 à 19 ans. C'est bien ça ?
4: Exactement.
3: Et alors déjà, est-ce que vous pouvez nous rappeler les dates et les horaires de ces représentations ?
4: Alors oui, bien sûr. Pour l'affaire de la rue de Lourcine, donc les dates, ce seront le 12 et 13 juin à 20h30 et le 14 juin à 15h. Et pour Sherlock Holmes, ce sera le 19 et 20 juin à 20h30 et le 21 juin à 15h.
3: C'est noté. Et qu'est-ce que, enfin, est-ce que vous pouvez nous résumer les deux pièces que vous nous proposez là ?
4: Oui, bien sûr. Alors, pour l'affaire de la rue de Lourcine, c'est une pièce qu'on appelle du genre de vaudeville. Et donc en fait, c'est une comédie grotesque. Et en fait, il y a deux personnages qui rentrent d'une soirée complètement arrosée de la veille. Et le matin, ils se réveillent et ils vont être persuadés qu'ils ont tué quelqu'un la nuit dernière. Mmh. Et tout au long de la pièce, il va y avoir de plus en plus de preuves, les convaincant encore plus que c'est eux qui ont commis ce crime, qu'ils n'ont pas commis du tout. Et bien sûr, ils vont gérer ça de la pire façon pour régler le problème. Et donc, toute la mise en scène est surtout et principalement posée sur le côté bestial qu'on peut ressentir quand c'est l'instinct de survie qui survient. Un peu cet instinct primitif, j'ai envie de dire. Et on va voir du coup tous ces personnages se transformer petit à petit, passant de l'humain à l'animal. Plus la pièce avance et plus les difficultés interviennent.
3: D'accord.
4: Et donc pour Sherlock Holmes, alors Sherlock Holmes c'est plutôt très très connu comme œuvre. Et là pour le coup c'est une pièce où on va découvrir une mort encore mystérieuse sur une île un peu mystique qui est réputée comme étant la bouche des enfers. Il y a eu des morts très différentes et très surnaturelles tout au long des années. Et donc Sherlock Holmes et le docteur Watson vont se rendre sur cette île pour essayer de résoudre ce mystère, savoir comment et par qui le meurtre a été commis. Et on va l'apprendre très vite. En fait, on va surtout aller sur le passé de Sherlock Holmes, car c'est un lieu qu'il connaît bien, c'est le lieu où il a vécu toute son enfance. Et donc ça va être un petit peu un retour aux sources pour lui, compliqué, pour essayer de démasquer le vrai du faux.
3: Eh ben, ça a l'air d'être un super programme tout ça. Et en regardant votre site, j'ai vu que vous avez, même avec vos résumés là, j'ai vu que vous étiez porté sur des pièces plutôt quand même à tendance polar, policière cette année.
4: Alors cette année, ouais. Mais encore une fois, l'affaire de la rue de Lourcine, c'est pas du tout un policier.
3: D'accord. Mais il y a quand même.
4: Le titre laisse penser qu'il y a une espèce de. Bah, il y a quand même cette histoire de meurtre.
3: Oui, c'est ça.
4: Voilà. Mais c'est surtout une comédie plutôt qu'un policier.
3: D'accord.
4: En fait, on ne va pas. Enfin, le spectateur ne va pas enquêter à savoir est-ce qu'ils ont commis le crime ou non. Ça, on le sait très tôt dans la pièce que c'est eux qui n'ont pas commis.
3: Okay.
4: Et on va juste voir les interactions entre eux et les deux personnages principaux, notamment s'auto-persuader d'avoir commis un meurtre affreux.
3: D'accord.
4: Par contre, du coup, effectivement, Sherlock Holmes, là, pour le coup, complètement dans le policier. Le but, ça va être d'emmener les spectateurs avec Sherlock Holmes pour essayer de résoudre ce mystère. En tout cas, c'est la volonté qu'on a. Et on espère qu'on arrivera à nos fins.
3: Et du coup, comment vous avez choisi ces textes?
4: Alors pour l'affaire de la rue de l'Oursine, c'était pas tant recherché dans l'Odile, c'était surtout parce que j'avais un nombre de comédiens assez limité. Comme vous l'avez dit juste avant, c'est des jeunes comédiens de 11 à 15 ans. Au total, ils sont que 5 sur scène. Et des pièces avec 5 personnages, c'est pas hyper simple d'en trouver. Donc j'ai cherché, et je suis tombé sur celle-ci qui me plaisait bien. Et surtout, adapté à leur niveau et à leur âge. Bon, c'est quand même une pièce qui date du 19e, donc le texte n'est pas non plus hyper facile pour comprendre. Donc il y a eu un gros travail là-dessus pour expliquer un petit peu l'ancien français, les anciennes tournures de phrases, savoir qu'est-ce que ça voulait dire. Mais on s'est après donné à fond là-dessus avec tous les jeunes et je pense que ça leur a bien plu.
3: Et
4: pour Sherlock Holmes,
3: Sherlock
4: Holmes, en fait c'est tellement une œuvre intemporelle parce que avec tous les films qui sont sortis, il y a eu une série notamment, là il y a une nouvelle série qui est sortie récemment. C'est quelque chose que j'ai beaucoup baigné dedans étant un peu plus jeune. Donc j'ai toujours accroché à cet effet un petit peu magie, surnaturel, mais surtout la déduction que peut avoir Sherlock Holmes en partant de rien. Donc je cherchais là pour le coup vraiment une pièce qui racontait une petite histoire avec ce personnage-là. Et en trouvant celle-ci, ça m'a bien plu aussi également. Et puis toujours cette contrainte de personnages, parce que là ils sont 7 cette fois, donc un peu plus nombreux, mais pas tant. Il y a beaucoup de pièces où il y a facile 10 ou plus de personnages que ça. Donc là, fallait quand même réduire un petit peu. Et là, cette pièce tombait parfaitement. Il y avait 7 personnages pour 7 comédiens, et en plus l'histoire était intéressante.
3: Oui, puis c'est vrai que pour trouver des pièces avec peu de comédiens, et notamment pour des jeunes, c'est à part les écrire soi-même, je trouve que ça reste quand même assez compliqué.
4: Ouais, voilà, exactement. Il y a toujours cette idée d'écrire pour soi-même ces pièces. On me le pose souvent d'ailleurs la question, est-ce que vous allez écrire potentiellement des pièces pour les années à venir ? Mais honnêtement, c'est tellement un travail fastidieux et compliqué. Et il y a énormément d'auteurs qui le font très bien mieux que moi. Donc je préfère fouiller parmi les registres que je peux trouver pour que ça colle avec le groupe et les contraintes que j'ai plutôt que d'écrire.
3: Oui, puis c'est vrai que ça prend énormément de temps.
4: Ouais, c'est assez colossal
3: comme truc. Et du coup, vous avez parlé de travail par rapport à l'ancien français, etc., notamment. Oui. Comment elles se sont passées, les répétitions dans vos deux pièces avec vos ados, et combien de temps vous avez pris à monter le spectacle? Je suppose que c'est sur une année scolaire, mais...
4: Ouais, exactement. Mais alors, c'est pas totalement sur une année scolaire, parce que nous, donc à la Compagnie de Véron, comme on fonctionne, c'est de septembre à juin, donc ça ne change pas. Mais on commence à travailler texte uniquement à partir de décembre-janvier. Donc au final, il y a 6-7 mois de travail sur le projet pur, à hauteur de 1h30 par semaine. Donc c'est pas non plus des séances trop longues. On a dû pas mal être efficace pour aboutir à la fin pour faire le spectacle. Et pour le coup, pour l'affaire de la rue de l'Oursine, du coup, on travaille une première fois toutes les scènes de la pièce pour caler notamment les déplacements, quelques petites intentions de jeu et, comme je l'ai dit, expliquer aussi qu'est-ce que les comédiens étaient en train de dire. Parce que je sentais que, vu leur jeune âge et vu l'époque de la pièce, il y a des fois où ils ne comprenaient pas ce qu'ils disaient, ce qui est normal. Mais du coup, on a dû prendre ce temps, enfin moi j'ai dû prendre ce temps avec eux, de leur expliquer dans notre français à nous du quotidien, comment ils pourraient dire cette phrase. Et du coup, par ça, ils comprennent tout de suite l'intention qu'il faut mettre derrière. Et on avance très bien comme ça, quoi.
3: Oui, c'est ça, c'est avoir le ton en tête avec une phrase en français courant et puis le retransposer sur une phrase ancienne, quoi.
4: Tout à fait. Parce qu'encore, moi, je peux leur dire oui, là, sur cette phrase-là, il faut que tu sois en colère. Mais c'est mieux s'ils comprennent pourquoi.
3: Oui, c'est sûr.
4: Parce que la colère paraîtra forcément plus vraie. Il y a, des centaines de versions de colère différentes. Et en fonction du contexte, ça change énormément. Donc là, pour le coup, je peux pas être précis sur l'émotion de comment je veux qu'il la fasse. Il y a des choses qui se font un petit peu instinctivement, juste en comprenant les phrases qu'on est en train de dire. Mmh.
3: Et donc, du coup, vous avez différents groupes de théâtre, en fait. Et
4: oui,
3: est-ce qu'on peut développer un peu, du coup, sur les différentes tranches d'âge que vous avez, les tarifs, au cas où nos auditeurs et nos auditrices seraient intéressés pour, qui sait, rejoindre la compagnie?
4: Ah, bien sûr. Alors là, la saison se termine là, avec ces deux pièces que je viens de vous présenter. Mais les inscriptions rouvrent à partir de septembre. Donc, pour faire un petit peu le point sur tout ce qu'on fait, on a un groupe chérubin. Donc, c'est le groupe compris entre 6 et 10 ans. Donc, au total, à l'année, ça fait 135 euros plus 20 euros d'adhésion. Et donc, les horaires sont le samedi de 14h à 15h15. Le groupe Escapin, pour lui, donc celui qui va jouer faire de la rue de l'Oursine, donc c'est des comédiens qui ont entre 11 et 15 ans. À l'année, on est à 150 euros par an plus 20 euros d'adhésion. Et les ateliers se trouvent le samedi de 15h15 à 16h45. Pour le groupe Antigone, donc là, c'est des jeunes qui ont de 16 à 19 ans. Au total, on est à 165 euros par an plus 20 euros d'adhésion. Et les ateliers ont lieu le samedi de 16h45 à 18h45.
3: D'accord.
4: On a également un groupe Béranger qui est pour le jeune adulte. Ils ont plutôt entre 20 et 25 ans. Là, on est à 180 euros par an plus 20 euros d'adhésion. Et les horaires sont le samedi de 10h30 à midi et demi. Et enfin, on a un groupe adulte pour les plus de 26 ans qui vient de faire sa rentrée d'ailleurs. Donc si y a des auditeurs qui nous écoutent et qui seraient intéressés pour essayer le théâtre, il y a encore des séances jusque fin juin. Donc actuellement, c'est les mercredis de 19h à 21h. Donc ils n'hésitent pas à venir juste essayer. Il y a des séances gratuites pour ça. Et s'ils souhaitent continuer l'aventure, au total, on sera à 195 euros plus 20 euros d'adhésion.
3: D'accord. Et je suppose qu'on peut retrouver toutes ces informations sur votre site, tant pour adhérer que pour s'inscrire, que pour venir essayer.
4: Exactement.
3: D'accord.
4: Il y a, tout ce que je viens de dire là est présent sur notre site internet. Et puis, si toutefois, il y a des gens qui veulent nous écrire pour avoir un peu plus d'informations, ils peuvent trouver soit le formulaire sur notre site ou alors notre adresse mail compagnieduheron@gmail.com.
3: Parfait. Et est-ce que vous avez un dernier mot à ajouter, peut-être, que vous avez envie de partager
4: J'invite surtout le plus de monde à venir voir ces deux pièces-là. C'est des jeunes qui ont vraiment travaillé très dur pour aboutir à ces projets, qui sont de très beaux projets dont je suis fier de leur travail. Donc j'invite vraiment à tous ceux qui nous écoutent de venir voir. C'est du spectacle amateur, pour les personnes en ruralité. Donc, je pense que ça peut plaire à tout le monde. Et on a essayé de mettre le plus d'effets sympas pour, notamment, je parle pour Sherlock, pour que la pièce soit spectaculaire et paraisse le plus réaliste possible.
3: D'accord. Eh bien, on n'y manquera pas. Merci beaucoup, Théo.
4: Ben, merci à vous.
3: Je rappelle donc que les ateliers de la Compagnie du Héron jouent les 12 et 13 juin à 20h30 et le 14 juin à 15h, ainsi que le 19 et le 20 juin à 20h30 et le 21 juin à 15h. N'oubliez pas de réserver vos places si vous avez envie d'y passer. Le tarif adulte est à 4€ et le tarif enfant à 2€. On espère vous y voir nombreux et en attendant, on passe à la suite de ce Déclic Midi avec la bonne nouvelle.
5: Respirez! Ceci n'est pas une galère, c'est une bonne nouvelle.
6: Et oui, une bonne nouvelle. Un laboratoire a trouvé, paraît-il, un nouveau médicament qui bloquerait une protéine responsable du cancer du pancréas.
3: C'est une bonne nouvelle, effectivement.
6: Oui, effectivement. Pour finir, on va faire peut-être l'agenda cinéma. Et puis, il sera temps déjà de se dire au revoir.
7: Qu'est-ce qu'on peut faire en terre de Lorraine ?
6: Eh bien, tu vas le savoir tout de suite dans l'agenda. Mustang, une diffusion mardi 2 juin 19h30. Donc, c'est un cinéascope suivi d'une animation débat. C'est un film germano-franco-turco-qatarien en version originale sous-titrée. Pour le synopsis, donc c'est le début de l'été dans un village reculé de Turquie. Là, les ses quatre sœurs rentrent de l'école en jouant avec des garçons et déclenchent un scandale aux conséquences inattendues. La maison familiale se transforme progressivement en prison. Les cours de pratique ménagère remplacent l'école et les mariages commencent à s'arranger. Les cinq sœurs, animées par un même désir de liberté, détournent les limites qui leur sont imposées. Planète, mercredi 3 juin à 14h30 et dimanche 7 juin à 10h45. C'est 4 graines de pissenlit rescapées d'une explosion nucléaire qui détruisent la Terre, qui se trouvent projetées dans le cosmos. Après s'être échouées sur une planète inconnue, elles partent à la quête d'un sol propice à la survie de leurs espèces. Mon grand frère et moi, diffusion mercredi 3 juin à 17h et dimanche 7 juin à 20h. C'est un film japonais en version originale sous-titrée. En synopsis, on a entre Rico et son frère aîné, rien n'a jamais été simple. Même après sa mort, il continue de lui compliquer la vie. Une pile de factures, des souvenirs embarrassants et un fils. Aux côtés de son ex-belle-sœur, elle traverse Capharnaüm entre fou rire et confidence et redécouvre peu à peu un frère plus proche qu'elle ne l'aurait cru. C'est quoi l'amour ? Diffusion jeudi 4 juin à 14h30, vendredi 5 juin à 17h, dimanche 7 juin à 14h30. Lorsque Fred demande à son ex-femme Marguerite de faire annuler leur mariage à l'église pour pouvoir s'y remarier, elle se réjouit de le voir refaire sa vie. Mais ce qui devait être une simple formalité s'avère plus compliqué que prévu et va les mener jusqu'à Rome avec leur enfant et leur nouveau conjoint. Un voyage haut en couleur pour tous les membres de cette famille recomposée. Et voilà, c'est déjà la fin de ce Déclic Midi. J'espère que vous avez apprécié ma compagnie. Effectivement, la semaine dernière, j'étais pas là. Vous m'avez beaucoup manqué, et j'espère que moi aussi. Qu'est-ce que je voulais vous dire ? On se retrouve demain à 14h en direct pour Balance ton flow, le concours à l'espace Malraux. Peut-être place Henri Miller, mais au vu du temps, à mon avis, c'est cuit. C'est très très cuit même, mais en tout cas on sera peut-être à la fabrique juste en dessous, là où répare café, la fabrique répare café, voilà, on se trouvera probablement ici. Et puis voilà, il n'y a rien d'autre spécial. Si le 10 juin il y a le ML Show en direct sur les ondes de 10h à midi avec une conférence faite par un animateur de la mission locale. Et le 12 juin, le café solidaire à 18h30, toujours à l'espace Malraux. Et ce sera encore moi à l'espace Malraux pour vous faire profiter par les citoyennetés, boire un café, un coca, ce que vous voulez, un jus d'orange, un jus de fruits, manger du gâteau, enfin voilà, histoire de se retrouver un peu et de profiter tous ensemble. En tout cas, moi j'ai très hâte de vous retrouver. Je tiens à remercier Lucie pour son interview et à Théo pour sa présence par téléphone. J'espère que ce déclic midi vous aura plu. Et en tout cas, on vous souhaite une bonne journée.
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0: à toutes et à tous et bienvenue dans ce nouveau numéro de Europe Direct. Tous les 15 jours, le Centre Europe Direct Lorraine Grand Est, hébergé par l'association Christelle et relais de la Commission européenne en Lorraine, vous offre une émission qui vous parle d'Europe et de son actualité. Alors, je vous dis tous les 15 jours, mais il y a donc une émission mensuelle qui est rediffusée tous les 15 jours. Alors, avec moi, il y a Adam Bailly, comme toujours. Bonjour Adam.
1: Bonjour Élise, bonjour à tous.
0: Comment vas-tu ?
1: Ça va très bien, la chaleur revient, l'été approche, donc bon, faut rester à l'ombre quand même et boire beaucoup d'eau aussi.
0: Effectivement, hein, là on dépasse parfois les 3 litres de ce qu'on m'a dit. Et puis tu es accompagné de Romane qui est en stage chez vous en ce moment. Bonjour Romane.
2: Bonjour.
0: Comment vas-tu ?
2: Ça va très bien.
0: Très bien, donc tu peux nous raconter un petit peu, c'est quoi ton stage pour les auditeurs ?
2: Eh bien, je suis en première année de master Europe et Relations Internationales, et dans le cadre de mon master, je suis censée faire un stage, et du coup j'ai choisi Europe Direct parce que ça rentre parfaitement dans mon projet et dans le cadre du master.
0: Et ça se déroule bien, ça va ?
2: Ouais, j'adore pour l'instant.
0: J'imagine qu'en plus le mois de mai était bien pris puisque c'était le mois de l'Europe.
1: Exactement, donc avec des actions partout sur le territoire de la Lorraine, que ce soit dans les établissements scolaires, des stands aussi tenus comme à Nancy pour la fête de l'Europe. Donc oui, c'était chargé.
0: Et très bien, alors l'actualité aussi de l'Union Européenne est chargée aussi en ce moment, on va un peu la décrypter ensemble. On aura notamment une actualité sur les billets de train uniques en Europe, est-ce qu'on va vers cela ? Une actualité sur l'antivirus, l'Union Européenne face à une nouvelle crise. Et le thème de cette émission, ce sera le statut de membre associé pour l'Ukraine. Est-ce que ça va se mettre en place, oui ou non ? Eh bien on le saura dans quelques instants.

0: Mais tout d'abord, donc, on commence avec la première actualité vers un billet de train unique en Europe. Eh bien oui, en effet, la Commission européenne souhaite mettre en place un billet de train unique à l'échelle européenne. Alors de quoi s'agit-il exactement, Adam ?
1: Eh bien, l'idée, c'est de simplifier considérablement les voyages en train à travers l'Europe. Aujourd'hui, lorsqu'un passager veut traverser plusieurs pays, il doit souvent acheter différents billets auprès de compagnies distinctes. Et la Commission européenne veut créer un système plus intégré avec un billet unique permettant de réserver un trajet international complet plus facilement, un peu comme pour les vols aériens.
0: Alors pourquoi ce projet est-il considéré comme important ?
1: Eh bien parce que le train est au cœur des objectifs européens de transition écologique. L'Union européenne souhaite encourager des modes de transport moins polluants que l'avion ou la voiture. Mais pour cela, il faut rendre les voyages ferroviaires internationaux plus simples, plus attractifs et plus fiables pour les voyageurs européens.
0: Et quels sont les problèmes rencontrés actuellement par les voyageurs ?
1: Eh bien, les difficultés sont nombreuses. Réservations compliquées, absence de coordination entre opérateurs, billets séparés ou encore manque de protection en cas de retard sur une correspondance internationale. Beaucoup de voyageurs trouvent aujourd'hui qu'il est plus simple de prendre l'avion que le train pour traverser l'Europe, ce que Bruxelles veut justement changer.
0: Alors, que changerait concrètement ce billet unique ?
1: Eh bien, avec un billet unique, les voyageurs pourraient réserver un trajet complet entre plusieurs pays sur une seule plateforme. Cela permettrait également d'avoir une meilleure protection en cas de retard ou de correspondance manquée, car justement, l'ensemble du voyage serait considéré comme un seul contrat de transport.
0: La question des droits des passagers est-elle centrale dans cette réforme ?
1: Oui, tout à fait. La Commission européenne veut renforcer les droits des passagers ferroviaires. Aujourd'hui, lorsqu'un voyage implique plusieurs compagnies, les responsabilités peuvent être floues en cas de problème. Et avec un système intégré, les voyageurs seraient mieux protégés juridiquement.
0: Alors justement, est-ce que les compagnies ferroviaires européennes soutiennent le projet ?
1: Alors certaines y sont favorables, car cela pourrait attirer davantage de voyageurs vers le rail. Mais il existe aussi des réticences, notamment autour du partage de données, des systèmes de réservation ou des aspects commerciaux entre opérateurs nationaux.
0: Est-ce que ce projet concerne uniquement les trains à grande vitesse ?
1: Non, l'objectif, il est plus large. Il s'agit d'améliorer l'ensemble des connexions ferroviaires internationales européennes, y compris les trains de nuit ou certaines lignes régionales transfrontalières.
0: Alors pourquoi l'Union européenne insiste-t-elle autant sur le rail finalement actuellement ?
1: Parce que le secteur des transports représente une part importante des émissions de gaz à effet de serre et le train est considéré comme l'un des moyens de transport les plus durables. Encourager son développement fait donc partie des objectifs climatiques européens.
0: Alors est-ce que les citoyens européens pourraient ils voir des changements finalement rapidement ?
1: Alors certaines améliorations pourraient arriver progressivement, notamment sur les plateformes de réservation et les droits des passagers, mais construire un véritable système ferroviaire européen intégré prendra du temps car cela implique de coordonner de nombreux acteurs nationaux.
0: J'imagine qu'il faut aussi qu'ils prennent le temps de se mettre d'accord pour le prix par exemple.
1: Et oui, tout à fait, exactement. Ça va être des grandes négociations qui vont avoir lieu.
0: Alors, est-ce qu'il existe déjà des exemples de coopération ferroviaire réussie en Europe ?
1: Oui, plusieurs lignes internationales fonctionnent déjà très bien, notamment entre la France, l'Allemagne, la Belgique ou l'Autriche. Mais ces initiatives restent parfois fragmentées et la Commission souhaite justement harmoniser davantage ces pratiques.
0: Alors Adam, est-ce qu'on peut parler d'un Erasmus du train pour les citoyens européens ?
1: D'une certaine manière, oui. L'objectif, c'est de faciliter la mobilité des Européens, qu'il s'agisse de tourisme, d'études ou de travail. Et le train pourrait devenir un symbole encore plus concret de la libre circulation en Europe.
0: Bien, très bien. Merci Adam pour cette première actualité. On te retrouve après pour le thème de cette émission. Mais on va retrouver maintenant Roman qui va nous parler en seconde actualité de l'antivirus. Et oui, l'Union européenne fait face à une nouvelle crise. Alors, l'antivirus, Roman, qu'est-ce que c'est exactement ?
2: Eh bien, c'est un groupe de virus qui est transmis surtout par de petits rongeurs sauvages comme le campagnol. Ce qui le rend particulier, c'est qu'il existe plusieurs types d'antivirus selon les régions. Donc, il peut se manifester par une simple grippe, mais il peut aussi évoluer vers des formes plus sévères, touchant parfois les reins ou les poumons.
0: Alors pourquoi on parle de ce virus aujourd'hui ?
2: Même s'il est présent depuis les années 50, il fait l'actualité parce qu'un événement récent a mobilisé plusieurs pays à la fois, ce qui demande une réponse commune. Chaque État reste responsable de ses citoyens, mais l'Union européenne facilite la coordination. Elle permet de partager les informations plus vite, plus clairement, et de poser les bases de ce qu'on appelle l'Europe de la santé.
0: Alors, qu'est-ce que c'est exactement l'Europe de la santé ?
2: Et c'est une force d'action née à la suite du Covid-19. L'idée est que puisque les virus ne s'arrêtent pas aux frontières, les pays membres s'unissent. Le but est de mieux prévenir les menaces, de protéger les citoyens et d'apporter une réponse commune et solidaire plutôt que de laisser chaque pays gérer les crises dans son coin.
0: Est-ce que cela veut dire que l'Union européenne est mieux préparée qu'avant ?
2: Oui, elle l'est nettement plus qu'en 2020. Depuis la pandémie, l'Union européenne a renforcé ses outils de surveillance et d'alerte pour réagir plus vite. Désormais, les échanges d'informations sont fluides et ultra rapides. La logique a totalement changé, on ne subit plus, mais on anticipe.
0: Alors, quel rôle a joué la Commission européenne dans cette alerte au final ?
2: La Commission a été le leader, donc elle a travaillé avec l'Espagne, les autres pays touchés, mais aussi l'OMS, l'Organisation mondiale de la santé, et le CDC, le Centre européen de prévention et de contrôle des maladies. Son objectif principal a été d'éviter que chacun agisse dans son coin de façon désordonnée. Et grâce à cette coopération, la réponse européenne a été immédiate, unie et bien plus compréhensible pour le public.
0: Alors justement, Roman, on parle de le CDC. Qu'est-ce que c'est exactement ?
2: Eh bien, le CDC, c'est une agence scientifique de référence de l'Europe en matière de santé. Son rôle est capital car elle apporte des données fiables et identiques à tous les États. Elle évalue le niveau de danger, suit la situation en temps réel et diffuse des recommandations. Grâce à elle, tous les pays avancent avec les mêmes repères scientifiques.
0: Très bien. Alors, l'Europe a aussi créé l'ERA après le Covid. Et à quoi ça sert finalement l'ERA ?
2: Alors, si le CDC évalue le risque scientifique, l'ERA est là pour déployer des moyens concrets. Donc c'est un service créé pour anticiper les coups durs logistiques. Il s'assure qu'on ne manque jamais de masques, de médicaments ou de traitements. Elle prépare les stocks à l'avance pour pouvoir distribuer le matériel nécessaire en un instant si la situation l'exige.
0: Qu'est-ce que l'approche « une seule santé » dont parle l'Europe ?
2: Alors c'est une idée essentielle. On ne peut pas protéger la santé des hommes sans s'occuper des animaux et de la nature. L'antivirus en est la preuve puisqu'il vient des rongeurs. En surveillant de près les forêts et la santé des animaux sauvages, l'Europe essaie de bloquer les menaces à la source avant même qu'elles n'arrivent chez l'homme.
0: Alors au final, est-ce que l'on doit s'inquiéter ?
2: Alors non. Le risque pour la population générale reste faible. D'abord parce que ces virus ne se transmettent pas facilement dans la vie quotidienne. Et ensuite, notre filet de sécurité est très serré. Aujourd'hui, la science nous permet de repérer les cas très vite et d'adapter les soins immédiatement. Les autorités considèrent donc que le danger concerne uniquement les personnes directement exposées.
0: Très bien, alors quel message faut-il faire passer au public ?
2: Il faut être vigilant, mais pas de panique. Les autorités sanitaires en France, comme à l'échelle européenne, savent parfaitement cibler le risque et contenir la situation. S'il y a une chose à retenir, c'est que nos systèmes de sécurité sanitaire sont aujourd'hui beaucoup plus efficaces qu'avant.
0: Eh bien, merci beaucoup, Roman. Alors, avant de passer au thème de ce mois-ci, on va écouter une chanson que tu as choisie, justement, puisque c'est toi qui t'occupe un peu de la playlist, je crois, en ce moment. Alors, tu nous as choisi The Proclaimers avec I'm Gonna Be, entre parenthèses, 500 miles. Donc, on va l'écouter tout de suite, mais juste avant, pourquoi ce choix ?
2: Parce que l'Irlande... Alors, déjà, c'est un groupe irlandais, et l'Irlande est mon pays de cœur. J'ai passé un an d'études là-bas et du coup je voulais vous faire partager la culture irlandaise.
0: Eh bien alors on va l'écouter tout de suite, je pense qu'elle va vous mettre de bonne humeur chers auditeurs, je trouve très entraînante.
2: Exactement.

0: Et c'était donc The Proclaimers que vous venez d'entendre sur les ondes de Radio Déclic dans l'émission Europe Direct que l'on poursuit tout de suite avec le thème de cette émission. On va parler du statut de membre associé pour l'Ukraine. Alors en effet, l'Allemagne propose un statut de membre associé pour l'Ukraine en attendant une éventuelle adhésion à l'Union Européenne. Adam, que signifie cette idée ?
1: Eh bien l'idée serait de permettre à l'Ukraine de participer davantage à certaines politiques européennes sans être encore membre à part entière de l'Union européenne. Ce statut intermédiaire pourrait offrir un accès renforcé à certains programmes, marchés ou mécanismes de coopération en attendant la fin du long processus d'adhésion.
0: Alors pourquoi cette proposition émerge-t-elle maintenant, précisément ?
1: Parce que la candidature de l'Ukraine avance dans un contexte géopolitique très particulier lié à la guerre avec la Russie. Beaucoup de dirigeants européens veulent soutenir le pays politiquement et économiquement, mais reconnaissent aussi que l'adhésion complète prendra probablement plusieurs années.
0: Alors pourquoi le processus d'adhésion est-il aussi long ?
1: Eh bien, l'entrée dans l'Union européenne nécessite de nombreuses réformes. Justice, économie, lutte contre la corruption, respect de l'état de droit ou encore adaptation aux règles européennes. C'est un processus complexe qui demande souvent plusieurs années, voire plusieurs décennies. Et de plus, il faut aussi que le pays soit en paix pour rentrer dans l'Union européenne, ce qui là paraît compliqué aussi.
0: Effectivement, malheureusement. Alors, que pourrait apporter ce statut finalement intermédiaire à l'Ukraine ?
1: Bah, cela pourrait renforcer son intégration économique avec l'Union européenne, faciliter certains investissements ou permettre une participation plus large à des programmes européens. Ce serait aussi un signal politique fort montrant que l'Ukraine se rapproche concrètement de l'espace européen.
0: Alors, tous les États membres soutiennent-ils cette idée ?
1: Eh bien, pas forcément. Certains pays souhaitent accélérer le rapprochement avec l'Ukraine, tandis que d'autres restent prudents concernant un élargissement rapide de l'Union européenne. Les débats portent aussi sur les conséquences institutionnelles et budgétaires, parce que cela inclurait aussi des députés supplémentaires, par exemple.
0: Effectivement. Alors, l'Union européenne a-t-elle déjà utilisé ce type de statut ?
1: Alors, il existe différents modèles de partenariat avec des pays voisins, mais un véritable statut de membre associé reste encore flou juridiquement. Cette proposition allemande ouvre donc un débat nouveau sur l'avenir de l'élargissement européen.
0: Et au final, pourquoi l'Ukraine souhaite-t-elle autant rejoindre l'Union européenne ?
1: Eh bien, l'adhésion, elle est perçue comme une garantie politique, économique et stratégique. Elle représente aussi une forme d'ancrage démocratique et européen pour une grande partie de la population ukrainienne.
0: Et quels sont les principaux obstacles aujourd'hui ?
1: Eh bien, outre la guerre, évidemment, il y a des défis économiques, institutionnels et politiques importants. L'Union européenne demande notamment des réformes profondes dans plusieurs domaines, avant toute adhésion complexe. Et aussi, il y a toute cette histoire de corruption aussi qui pourrait ralentir toutes ces démarches.
0: Très bien. Alors, cette proposition pourrait-elle concerner finalement aussi d'autres pays candidats ?
1: Oui, certains observateurs pensent qu'un tel modèle pourrait aussi être utilisé pour les pays des Balkans occidentaux, donc par exemple Albanie, Serbie, Kosovo, Monténégro, Macédoine du Nord, qui attendent depuis longtemps une adhésion à l'Union européenne. Pour rappel, les demandes d'adhésion ont été posées dans les années 2010 et 2015.
0: Effectivement, ça fait quelque temps. Alors, est-ce qu'on peut dire que l'Union européenne réfléchit à de nouvelles formes d'intégration ?
1: Oui, clairement, face aux défis géopolitiques actuels, l'Union européenne cherche des solutions plus flexibles pour renforcer ses liens avec certains partenaires sans attendre une adhésion complète.
0: Et pour terminer, Adam, est-ce que cette proposition a des chances d'aboutir rapidement ?
1: Eh bien, les débats sont encore à leur début. Il faudra convaincre les autres États membres et définir précisément ce que recouvrirait ce statut. Mais cela montre une volonté de repenser la relation entre l'Union européenne et donc ses pays voisins.
0: Eh bien, merci beaucoup Adam et Roman pour nous avoir raconté un petit peu l'actualité de l'Union européenne du moment. On peut donc vous retrouver à Christelle, à Nancy, à n'importe quel moment pour répondre aux questions sur l'Union européenne. Si on a une question, on toque à votre porte.
1: Exactement, donc n'hésitez pas à vous rendre à Nancy dans les locaux de Christelle, donc le Centre Europe Direct. 58 bis rue Raymond Poincaré, donc c'est la rue de la gare, donc n'hésitez pas, nos portes sont toujours ouvertes. Vous pouvez aussi nous contacter par mail, nous avons un site web, donc n'hésitez pas.
0: Eh bien, merci beaucoup à tous les deux et très bon mois de juin. Au revoir.
1: À bientôt.
0: À bientôt.

0: 13h35, l'heure de retrouver les enfants de Cache-Cache Micro. Cache-Cache Micro, une émission réalisée par les enfants des écoles du Toulois. Et aujourd'hui, c'est l'école de Saint-Mansuy qui va vous conter mais qu'est-ce qu'il y a dans la tête de... Et ils ont trouvé plein d'exemples. Je vous invite à les écouter.
1: Bonjour, nous sommes l'école de Saint-Mansuy à Toul. Nous sommes Lola,
2: Maëlia,
3: Théo,
4: Augustin.
1: Et nous allons vous lire dans la tête de Régis Lajon et Séverine Assoul.
5: Qu'est-ce qu'il y a dans la tête d'un oiseau ?
1: Le vent.
5: Mais il n'y a pas que ça.
1: Non, il n'y a pas que ça.
6: Qu'est-ce qu'il y a dans la tête d'un éléphant ?
1: Le temps.
6: Le temps de quoi ?
1: Va savoir. Qu'est-ce qu'il y a dans la tête d'un chat ?
7: La nuit.
1: Et le jour aussi ?
7: Oui.
6: Qu'est-ce qu'il y a dans la tête d'un lion ?
7: Son royaume.
6: Son royaume ? C'est la savane ?
7: Non, ça c'est son garde-manger.
5: Qu'est-ce qu'il y a dans la tête d'un loup ?
7: Le froid.
5: Pourquoi ?
7: C'est comme ça.
6: Qu'est-ce qu'il y a dans la tête d'un ogre ?
7: La culpabilité.
6: Parce qu'il mange des enfants ?
7: Pas seulement.
1: Qu'est-ce qu'il y a dans la tête d'un poisson ?
5: La faim.
1: Tout le temps ?
5: Tout le temps.
6: Qu'est-ce qu'il y a dans la tête d'un océan ?
7: La lune.
6: Je ne vois pas le rapport.
7: C'est une question d'attirance.
5: Qu'est-ce qu'il y a dans la tête d'une lune ?
1: Il y a le calme.
5: Qu'est-ce que tu en sais ?
1: Regarde et tu le verras.
6: Qu'est-ce qu'il y a dans la tête d'une étoile ?
7: La paix.
6: Même pour les étoiles filantes ?
7: Là, c'est autre chose.
5: Qu'est-ce qu'il y a dans la tête d'un nuage ?
1: Le voyage.
5: Pour aller où ?
1: Jusqu'à l'épuisement.
6: Qu'est-ce qu'il y a dans la tête d'un arbre ?
7: La pluie.
6: N'importe quoi.
7: Mais c'est ce que tu crois.
1: Qu'est-ce qu'il y a dans la tête d'une fleur ?
5: Le printemps.
1: Ça, je le savais.
6: Tu vois ? Qu'est-ce qu'il y a dans la tête d'une montagne ?
7: L'illusion.
6: L'illusion de quoi ?
7: L'illusion d'être éternel.
5: Qu'est-ce qu'il y a dans la tête d'un enfant ?
1: La curiosité.
5: Tu dis ça pour moi ?

0: Pas spécialement.
1: Qu'est-ce qu'il y a dans la tête à toi? Qu'est-ce qu'il y a?
0: La certitude.
1: Tu es sûr de quoi?
0: De n'avoir aucune réponse.
2: Eh bien voilà, c'était les enfants de Ça m'en suit. Eh bien moi j'ai un défi à faire, à lancer à toutes les écoles qui nous écoutent, ou même à celles qui ne nous écoutent pas, mais qui sauront que c'est lancé. Si vous vous mettiez en rond, en place, vous regroupez un micro à la main, un smartphone, ça fait aussi l'affaire, et puis vous essayez de faire comme les enfants de Ça m'en suit qui ont déniché ce qu'est-ce qu'il y a dedans, et vous essayez de faire cela avec qu'est-ce qu'il y a dans la tête d'un petit bonhomme qui va à l'école aujourd'hui. Et à quoi il pense, à quoi il espère, qu'est-ce qu'il aime. Enfin, et là, vous allez obtenir, si jamais on met ensemble tous les qu'est-ce qu'il y a dans votre tête, les enfants, eh bien, je vous parie, je suis sûr qu'on aurait une excellente émission cache-cache micro. Alors allez-y, ça prend 10 minutes, et puis n'allez pas me dire que vous n'avez pas trouvé dans votre emploi du temps 10 minutes pour réaliser une véritable collection, une véritable collecte de tout ce qu'il y a dans la tête des enfants de 2026. Voilà, bisous à tous, et puis je vous souhaite, malgré l'orage aujourd'hui, de bien vivre ce temps d'aujourd'hui. Bye bye à tous. 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Et puis, n'oubliez pas, vous mettez ensemble, s'il y en a qui veulent pas, vous lui laissez, mais sans quoi, un petit groupe, je suis certain que ça marche. Un micro ou alors un smartphone, et puis vous essayez. Si vous n'arrivez pas à monter, si vous avez du bruit, vous en faites pas, vous nous envoyez tout à des clics et on s'occupera du montage. Bye bye à tous!

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1: Bonjour, l'association Garazik organise la fête de la musique à Moncel-sur-Seille le 20 juin 2026 à partir de 19h. Sur scène, il y aura 4 groupes en live, Double Scotch, Sunbird, Five Others et Wild Spirit. Et un DJ clôturera la soirée sur les années 80. Il y aura un espace réservé aux enfants, l'entrée est gratuite, un parking est prévu. Il y aura sur place réservation buvette. Merci, au revoir.

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0: budget. Et c'est parti pour l'émission de juin. Bonjour Joanne.
1: Salut Fred, ça va bien?
0: Ouais, alors grosse actualité, hein, toujours en juin. Oh de là toute là. Façon, c'est chaque année la même chose, mais particulièrement cette fois-ci, puisqu'on a deux choses à fêter. L'anniversaire de Déclic, les 40 ans, et la journée mondiale des réfugiés.
1: Ouais, je sais pas si on peut dire on l'a fête, on la commémore, en tout cas, on en profite pour marquer effectivement notre attention et notre soutien pour tous les réfugiés, pas qu'en France, j'ai envie de dire pour tous les réfugiés du monde entier. Et aujourd'hui, on écoute je propose qu'on l'écoute tout de suite
0: Blerta.
1: Blerta. Mm-hmm. Et c'est parti.

0: Blerta, tu es invité parce que tu es sans papier en France depuis très longtemps. Au fil de cette interview, l'idée est de sensibiliser les auditeurs et les auditrices à l'humanité des personnes sans papier. L'idée est de donner à entendre leur voix, de donner à mieux comprendre leurs choix. L'idée, c'est d'ouvrir une fenêtre sur leur vie. Au final, ensemble, avec les auditeurs et les auditrices, nous allons tenter d'illuminer nos regards, nos cœurs et nos esprits en mettant la lumière sur ton regard, sur ton cœur et sur ton esprit. Blerta, merci d'avoir répondu présente à cette invitation de RESF Meurthe-et-Moselle. Et puis, avant de démarrer le cœur de l'interview, est-ce que tu veux nous dire, nous partager un peu une passion? Qu'est-ce que tu aimes bien faire dans la vie au quotidien?
1: Bonjour et merci à vous.
0: De rien, Blerta.
1: Et j'aime bien faire plein de choses.
0: Ouais.
1: Première chose, j'aime bien aider les gens, j'aime bien aider les personnes âgées. Et je fais à manger aussi plein de choses, des gâteaux,
0: C'est vrai.
1: des traditionnels d'Albanie, des burek.
0: D'accord, des burek,
1: Oui.
0: c'est ça? C'est quoi des burek? C'est des gâteaux?
1: Non, c'est pas des gâteaux,
0: C'est un plat?
1: c'est un plat traditionnel albanais qu'il fait avec yaourt et de œufs, farine, huile. Et on peut faire avec des viandes, des épinards, on peut faire
0: D'accord. Burek.
1: burek.
0: Bon, et il n'y a
1: C'est
0: qu'à
1: bon.
0: aller voir sur Internet, ça se trouve, on trouve la recette et on peut s'entraîner à le faire alors.
1: Oui.
0: Ok. Et puis tu aimes bien aider les gens, donc tu disais les personnes âgées, c'est ça,
1: Oui,
0: ils t'attendrissent et tu aimes bien
1: j'aime bien,
0: prendre soin d'elles.
1: c'est ça, j'aime bien aider à personnes âgées, discuter, parce que j'ai travaillé avec personnes âgées
0: Ouais.
1: et ça me fait plaisir aider des gens qui ne sortent pas, qui veulent discuter. Des fois, je vais chez une dame que je travaille chez elle, elle veut discuter tout le temps, je reste 1 heure, 2 heures chez
0: C'est
1: elle.
0: vrai.
1: Et je vais même nettoyer les toilettes. Elle vient, elle veut discuter tout le temps. Elle dit: Blerta, désolée, j'étais dérangée. Je dis: non, non, c'est pas grave. Parce que j'aime bien aider et
0: D'accord.
1: discuter.
0: Ça te fait penser à tes parents, peut-être?
1: Oui, c'est
0: Ouais,
1: vrai,
0: c'est
1: ça.
0: ça?
1: Ça, c'est vrai.
0: Tu as encore tes parents, hein,
1: Oui, j'ai
0: Bertha?
1: mon
0: Ouais.
1: parent, j'ai mon père qui a 75 et ma mère qui a 64 ans.
0: Ils sont en France ou en
1: En
0: Albanie?
1: Albanie.
0: En Albanie.
1: Oui.
0: Donc on l'a compris, tu es d'origine
1: Je suis
0: albanaise,
1: albanaise, oui.
0: Blerta. Eh bien, et donc comme je te l'avais évoqué, ce serait bien que tu nous parles de ton pays parce qu'en France, on ne connaît pas trop. On sait qu'il y a quelques Albanais qui sont venus en France, voilà, essayer d'y vivre mieux. Et donc avant de parler de ton parcours, j'aimerais que tu nous parles de ton pays d'origine, de ta vie là-bas.
1: L'Albanie, c'est bien à voir.
0: C'est beau.
1: Oui, c'est beau. Par contre, pour vivre là-bas, je peux dire que c'est une cata parce qu'il y a beaucoup de corruption. Et si tu vas avoir un problème, c'est vraiment compliqué de trouver une solution avec la police, avec tout ça, parce que là-bas, ça peut régler toutes les choses si tu as des sous.
0: OK.
1: Ça veut dire que tu peux payer tout, même que c'est fait peut-être un grand crime, une grande bêtise. Si tu as des sous, c'est réglé.
0: On l'oublie.
1: C'est ça. Et ça, c'est pour ça, il y a beaucoup d'Albanais en France, parce que c'est là-bas, ils n'arrivent pas à trouver une solution.
0: D'accord, peut-être on va y revenir alors après.
1: D'accord.
0: Tu as grandi en Albanie?
1: Oui, je suis
0: D'accord.
1: née en Albanie et j'ai resté en Albanie jusqu'à 28 ans.
0: D'accord.
1: J'ai fini le collège. Je suis mariée, même pas 17 ans. Et du coup, j'ai 2 enfants aussi. Que maintenant, mon fils, il a 21, ma fille, elle a 14 ans. J'ai travaillé en Albanie aussi pour
0: Tu
1: du.
0: faisais quoi comme métier?
1: J'ai travaillé sur une grande entreprise couture que j'ai été couturière pour 10 ans.
0: D'accord. OK.
1: Et je connais plein de choses sur couture et
0: Tu fabriquais quoi, par exemple?
1: Le pantalon jean, parce que ça veut dire que je connais presque toutes les machines.
0: C'est vrai?
1: Oui.
0: Et c'était des grosses machines peut-être?
1: Grosses machines. Si c'était non, non, grand, c'est ah, ouais. Grosses machines et j'ai travaillé pour 10 ans.
0: Et tu te souviens par exemple combien tu faisais de pantalons par jour? Ou moins,
1: je vais dire si 800 par jour.
0: 800.
1: 800.
0: Ah oui,
1: donc.
0: Oui,
1: allez, dérouler des pantalons 800 par jour. De...
0: Ah oui, oui. Oui, des
1: ouais, les jours que j'ai arrêté, le patron il me dit bah, Bertha, il me faut mettre 3 personnes pour très
0: pour faire ton boulot.
1: Oui. J'étais quelqu'un que. Et j'ai travaillé, par contre, j'ai fait 800 pantalons par jour, j'étais payée même pas 15 euros, par jour.
0: 15 euros.
1: Par jour. Non, c'était même pas 15 euros, c'était 13 euros 50 centimes.
0: D'accord.
1: Par jour.
0: D'accord, ce qui est un peu plus que le SMIC aujourd'hui horaire, quoi.
1: C'est ça.
0: À l'heure, ouais. Ok, et dans tes études, t'avais étudié là ou t'as appris en travaillant à faire de la couture?
1: Non, j'ai appris en travaillant en couture.
0: D'accord, ok. Et à l'école, t'avais appris d'autres choses? Tu pensais faire un autre métier ou c'est ce métier-là que
1: et
0: tu voulais faire?
1: En Albanie, c'était... Avant, pour les femmes, c'était compliqué. Pour finir l'école, mon père il m'a arrêté l'école jusqu'à... J'ai fini le collège.
0: Ouais.
1: Et du coup, j'ai...
0: C'est comme en France, le collège? C'est, enfin, quand on dit le collège, c'est un peu les mêmes âges?
1: C'est ça.
0: Ok. Mm-hmm.
1: Ça veut dire que ma fille, elle a 14 ans. Ah oui, c'est comme ça.
0: Oui, ta fille a 14 ans, là, elle est en quoi
1: Quatrième.
0: Quatrième, troisième, ouais.
1: Okay. Et du coup, moi, j'ai fini à 15... J'étais 15 ans et je suis mariée à 16 ans et demi.
0: D'accord. On va y revenir aussi. Tu as des frères et sœurs?
1: Oui.
0: OK.
1: Nous sommes une grande famille. J'ai 3 sœurs et 2 frères.
0: Ouais. T'es située comment, toi?
1: Moi, je suis le troisième. J'ai un grand frère, une grande sœur. Après, c'est moi,
0: ouais.
1: Une autre sœur, mon frère, après, une petite sœur.
0: D'accord, OK.
1: Bah, j'ai 2 sœurs et un frère qui habitent en Italie.
0: D'accord.
1: Et une sœur et un frère qui habitent en Albanie.
0: D'accord.
1: Et moi, tout seul ici.
0: D'accord, OK. Bon, on reviendra sur ton choix, enfin, le pourquoi tu es ici, effectivement. Tu habitais à la ville, à la campagne?
1: À la campagne.
0: En Albanie? Dans un village?
1: Dans un village.
0: Qui s'appelait comment?
1: S'appelait... j'étais au... Dagoc. J'étais...
0: Dagoc?
1: Oui. Et après, j'étais mariée à un autre village qui s'appelle Chtaïri.
0: Comment?
1: Chtaïri.
0: Ouh là là! Chtaïri.
1: Oui,
0: c'est ça?
1: Oui, okay. C'est ça. Bah, à côté de, comme c'est Nancy à Pompée,
0: ouais,
1: c'était
0: d'accord.
1: Comme ça.
0: Okay. Et la grosse ville à côté, c'est la...
1: Skoda.
0: Ok, c'est là que tu travaillais?
1: Oui, c'est ça.
0: Okay.
1: Et j'ai fait ça à vélo.
0: Uh-huh.
1: Tous les matins, ouais, je faisais 30 minutes. Ouais, aller et après-midi aussi retourner.
0: Et il n'y avait pas encore les vélos électriques?
1: Ah non, jamais j'ai pris le vélo électrique.
0: Et quel que soit le temps?
1: Bon, même s'il pleurait tout le temps l'été avec vélo des choses pour des
0: pour
1: habits,
0: protéger,
1: c'est ça.
0: Mmh. Ok. D'accord, alors tu dis que tu t'es mariée tôt, à 16 ans et demi?
1: Oui.
0: Comment ça se fait?
1: Bah, avant c'était comme ça en Albanie, malheureusement. Et maintenant, c'est changé un peu.
0: Uh-huh.
1: Et bah, je suis mariée. Mon mari il m'a dit, allez, tu peux aller prendre le permis. Et mon père, il ne m'a pas laissé prendre le permis.
0: Le permis de conduire?
1: Oui, et je ne suis toujours pas de permis.
0: Uh-huh.
1: Et ça, des fois, je suis un peu fâchée avec mon père.
0: Colère, ouais.
1: Oui. Et
0: pourquoi il ne voulait pas, ton père?
1: Parce que c'était comme ça avant, il faisait... Ce qui était que les hommes qu'il faut conduire, pas les femmes. Bah maintenant, c'est changé, heureusement.
0: Alors, comment ça a changé avant que tu partes ou c'est maintenant que tu es en France, tu as des nouvelles et
1: ça
0: tu sais que ça a changé?
1: Non, ça a commencé avant que moi, je...
0: Mm-hmm.
1: Parti. Bah, par contre, après, je pensais à répondre, j'arrivais pas et je suis toujours sans permis.
0: Ouais,
1: et ça m'énerve.
0: Ouais.
1: Ça, oui.
0: Et pourquoi tu n'as pas essayé de le passer, là, en France?
1: Parce que je suis sans papier. Je ne peux pas prendre le permis si je n'ai pas de papier.
0: Ok. C'est important ça, à savoir, à chaque fois on dit oh les sans-papiers, ils ont tout, les
1: Non, ça
0: étrangers et tout
1: c'est.
0: ça, mais effectivement, on peut pas se
1: Non.
0: loger comme on veut, on peut pas travailler comme on veut,
1: Non.
0: on peut pas passer le permis de conduire comme on veut, etc., etc.
1: Non, ça c'est vrai. Sans papier, vivre sans papier 10 ans en France, je peux dire c'est très très difficile. Et sans permis aussi, parce que moi je travaille. Moi je.
0: On va y revenir
1: Oui, ça veut
0: peut-être
1: dire je
0: si tu veux.
1: travaille sans permis, je prends le
0: Ouais,
1: bus, le
0: faut prendre le
1: train, tout
0: bus,
1: ça,
0: c'est long.
1: c'est long.
0: D'autant plus qu'on verra que c'est à chaque fois quelques heures là, quelques heures là, quelques heures
1: C'est
0: ici.
1: ça.
0: Ok. Et donc, alors tu dis que ça a changé aussi, les mariages maintenant c'est un peu moins tôt. Enfin, c'est ton père un peu qui t'a obligé à te
1: Oui,
0: marier, c'est ça?
1: c'est ça. C'est mon
0: Ok.
1: père qui. C'est lui qui l'a
0: Oui,
1: choisi, les
0: d'accord.
1: hommes. C'était comme ça avant.
0: D'accord, ok. Bon. Mais aujourd'hui, tu dis, c'est un peu différent maintenant. Je sais pas, tes frères et sœurs, tes plus petites sœurs, elles ont été aussi mariées tôt.
1: Juste ma petite sœur, qu'elle n'est pas mariée tôt.
0: Ouais.
1: Et mon père, il est changé un peu avec ma petite sœur,
0: Ah, ok.
1: qui, lui, il a registré à l'université, elle a fini l'école, elle a eu un diplôme, elle travaille à l'hôpital à Schoeder, du coup, elle a eu le permis aussi, à
0: Ok.
1: cause que mon père, il a tout fait pour elle. Des fois, je suis un peu navrée, je ne
0: Qu'est-ce
1: sais
0: qui lui est
1: pas, moi.
0: arrivé à ton père?
1: Parce qu'il a pensé que le temps ça passe et il peut être vieux. Ma soeur, qu'elle habite là-bas, elle travaille à l'hôpital, il peut aider.
0: D'accord.
1: Et plein de choses.
0: D'accord.
1: Je dis
0: Bon,
1: que
0: et...
1: c'est changé un peu. Pour ça, je
0: Ah.
1: dis que ce n'est pas la même chose qu'avant. Moi, je suis mariée à 2004. Et maintenant, c'est 2026. Et 22 ans plus tard, c'est changé. Mais après, tant mieux. Pour moi, ça me fait de bien écouter que c'est changé. Ce n'est pas comme avant.
0: D'accord. Et au début là que tu me parlais de l'Albanie, tu m'as parlé de la corruption. Est-ce que ça évolue aussi avec le temps ou est-ce que tu as l'impression
1: Ça
0: qu'aujourd'hui
1: vient
0: encore,
1: pire maintenant.
0: ce serait pire?
1: Arrive.
0: Comment ça se fait? Comment tu vois la chose? Comment tu
1: Moi, je
0: l'expliques,
1: vois
0: toi?
1: le journal des fois. Papa,
0: Ouais.
1: quand je suis énervée, moi, j'aime pas voir le journal albanais. Il y a mon mari qui va presque tout le temps. Et je dis, arrête, s'il vous plaît, parce que ça m'énerve. Je vois que les gens, ils font comme ils veulent si tu as des sous. Par exemple, ça fait même pas une semaine que j'ai eu un accident, que c'était quelqu'un qui il conduisait très très vite. Il a eu trois enfants, c'est une 13 ans, une 10 ans, une 8 ans. L'entend jouer dehors et lui il est entré, il l'a tué. Et du coup ça me fait mal, j'aime pas voir. Et c'était quelqu'un qui s'est pas roulé tout de suite vite, c'était quelqu'un qui était tout le temps comme ça et la police il a rien fait. Ça veut dire que ça vient pire. Et pour ça me. J'aime pas voir les journaux albanais.
0: D'accord.
1: Je vois pas beaucoup.
0: Mais quand on regarde le journal en France aussi, il y a des faits divers, des
1: Moi, je
0: meurtres,
1: trouve
0: etc.
1: qu'ici. Moi, je trouve qu'ici, c'est bien.
0: Ouais.
1: Oui.
0: T'as l'impression qu'il n'y a pas de corruption.
1: Peut-être qu'il y en a, pas comme en Albanie.
0: D'accord.
1: Peut-être qu'il y en a.
0: Ok.
1: Pour moi, je pense que. Je vois qu'il y a beaucoup de contrôles, des gens qui boivent de l'alcool, tout ça. En Albanie, si tu as des sous, même que tu as pris beaucoup d'alcool, tu passes et ce n'est pas la police qui retire le permis. Et
0: Ouais.
1: par contre, ici, ça ne marche pas comme ça.
0: Non.
1: Moi, j'aime bien ça.
0: Normalement, ouais.
1: Normalement, c'est bien ça.
0: D'accord. Ok.
1: Et.
0: Ok, t'as été victime ou t'as été touché toi-même par des faits de corruption ou t'as eu des soucis à titre personnel aussi liés à ça?
1: Ben, nous, on a eu des problèmes pour que Sassane a repris des décisions pour partir d'Albanie et arriver ici.
0: D'accord.
1: Et pour ça, je dis que c'est là-bas, c'est très très dur, beaucoup de corruption. Si t'as pas beaucoup de sous, tu ne peux pas faire rien de tout.
0: Donc tu viens d'évoquer là ton départ effectivement. Donc c'est à quel moment enfin j'imagine c'est en famille que vous avez décidé de partir. Comment
1: Oui.
0: ça s'est passé entre le moment où vous êtes dit ah, il faut qu'on parte Et le moment où vous êtes vraiment parti, j'imagine que c'était long d'être sûr.
1: Ça arrivait parce que mon mari il a eu un problème avec quelqu'un et ça arrivait qu'elle n'arrivait pas à trouver les solutions. On a dit, allez, ne peut pas rester plus parce que ne peut risquer quelque chose que ça peut être gras.
0: Et sa du coup, vie,
1: sa vie, et c'est ça, on a décidé, allez, nous voulons aller. Elle est arrivée ici en France en 2016.
0: Alors quand vous avez décidé,
1: oui.
0: Il a fallu, je sais pas, vous habitiez un appartement,
1: une maison. Non, une petite maison.
0: Une petite maison, c'était à vous.
1: Oui, ça non.
0: Donc vous avez, il fallait la vendre.
1: Ou non, on n'a pas vendu. Elle est toujours là-bas.
0: Elle est toujours là-bas.
1: Oui.
0: Il y a du monde dedans, c'est occupé.
1: Non,
0: il
1: y a rien. Non, juste il y a ma belle-mère qui des fois.
0: D'accord.
1: Ah, c'est pas une grande maison, c'est une petite maison et.
0: Et alors, à un moment, vous êtes dit, il faut qu'on parte.
1: Oui.
0: Donc, mais c'est pas facile parce que vous aviez déjà des enfants.
1: Oui.
0: Donc, comment s'est passé? Vous avez mis combien de temps avant de vraiment partir, par exemple, entre la décision et le moment de partir?
1: On a pris, je peux dire, une semaine, pas plus.
0: Ah, parce d'accord, ça a été rapide.
1: On était obligés, du coup, non.
0: Ok.
1: Non.
0: D'accord.
1: Comme ça.
0: Et donc, comment vous êtes parti? Vous avez pris une voiture, un bus, un
1: non,
0: train?
1: Non, on a pris le bateau. On a resté quelques jours chez ma sœur en Italie. Après, on a pris l'avion.
0: Donc, vous êtes passé par l'Italie?
1: Oui.
0: OK.
1: On a resté quelques jours là-bas et après, on a pris l'avion jusqu'à Paris.
0: Alors, parce que vous aviez décidé d'aller en France?
1: Oui.
0: D'accord. Pourquoi la France?
1: Parce qu'on a choisi comme ça, on a pensé que ça peut être mieux.
0: Ouais.
1: Et.
0: Pourquoi pas l'Italie, par exemple, comme c'est plus proche et.
1: J'aime pas trop et plus. C'était mon mari qui l'a choisi en France. C'était.
0: D'accord. Vous connaissiez déjà du monde?
1: Ici, non. Nous connaissons.
0: Vous connaissiez personne en France?
1: Personne.
0: Donc ça doit être assez difficile de se dire, on va partir, déjà un, on quitte tout, et deux, on va dans un endroit où on connaît personne.
1: C'était difficile, c'est vrai, c'était difficile quelques jours, parce qu'on a resté 5 jours.
0: Alors, donc déjà, vous êtes passé chez ta sœur en Italie.
1: On a resté quelques jours en Italie, après on a pris l'avion pour...
0: Arriver à Paris.
1: À Paris.
0: Et là, vous saviez où vous allez aller.
1: Non, on a pris le train d'arrêter à Nancy.
0: Alors pourquoi
1: parce que non, je veux dire comme ça. Et...
0: Au hasard un peu.
1: Oui.
0: Tu connaissais pas Nancy, ton mari connaissait
1: non.
0: pas Nancy.
1: Non.
0: Vous descendez du train, vous arrivez à Nancy.
1: Oui, on a demandé des gens parce que mon mari il parle très bien anglais. Après, on était registré demande d'asile.
0: Okay.
1: Et on a resté 4 jours. On a une famille qui a pris une soirée, on n'a pas laissé dehors parce qu'on arrive au mois de mai et c'était froid.
0: Oui, ben, comme en ce moment, là, on est en plein mois de mai, il fait froid, ouais.
1: Et du coup, le 20 mai, on était hébergé à Cada Pompé.
0: D'accord.
1: Et du coup, on a resté pour 2 ans et demi à Cada Pompé.
0: Donc, vous êtes arrivé à Nancy.
1: Oui.
0: Vous avez été hébergé tout de suite par quelqu'un, là, une nuit.
1: Oui.
0: C'est ça?
1: Oui.
0: Et puis, dès le lendemain,
1: après, on était enregistré une demande d'asile.
0: Oui.
1: Il a laissé 2-3 jours comme ça. Après, il a mis à Cada.
0: D'accord, à Pompée.
1: À Pompée.
0: Et pendant ces 2, 3, 4 jours, là, vous étiez hébergé chez quelqu'un?
1: Un jour, on a pris un hôtel. Un jour, il y a quelqu'un qui a laissé dormir chez elle.
0: Qui c'est la personne, elle ne vous connaissait pas?
1: Non.
0: C'est comment vous avez trouvé?
1: Il a écouté parler albanais.
0: Ah, c'était une personne albanaise aussi.
1: Oui.
0: D'origine albanaise, et donc qui s'est dit, je vais être solidaire de mes compatriotes.
1: C'est quoi. Ça.
0: D'accord. Donc, sachant que vous étiez, toi, ton mari et
1: 2 enfants.
0: 2 enfants.
1: Oui.
0: OK.
1: Et après, nous sommes hébergés à Cada pour 2 ans et demi.
0: Donc, avec la demande d'asile, effectivement, l'État vous met à l'abri, vous héberge. Donc, dans un Cada, c'est un centre d'accueil des demandeurs d'asile à Pompée. Et vous versez un peu d'argent pour pouvoir manger. Et quand vous êtes demandeur d'asile, vous avez le droit de travailler ou pas?
1: Non.
0: À ce moment-là?
1: Non.
0: Et vous arrivez, vous ne parlez pas français?
1: Pas du tout.
0: Pas du tout.
1: Pas du tout.
0: Mais un peu anglais, ton mari?
1: Mon mari parle très bien anglais.
0: Et pas toi?
1: Pas moi, moi pas du tout. Moi, que français.
0: Que français?
1: Oui.
0: Ok. D'accord, donc vous arrivez et là commence le parcours en France de demandeur d'asile.
1: Oui.

0: On vient d'entendre la chanson choisie par Blerta Slimane, Comme un oiseau.
1: Ouais, et puis tout à l'heure on parlait d'actualité chargée au mois de juin. Je me permets de signaler qu'il y avait une actualité aussi chargée au mois de mai. Je crois que l'émission, on l'avait intitulée En mai, on fait aussi ce qui nous plaît sur Radio Déclic, quelque chose comme ça. Eh bien, l'État, nos gouvernants fait aussi, ils font aussi ce qui leur plaît. Alors, concernant les politiques migratoires, je vous en donne un petit peu des illustrations. Sachez que depuis le 1er mai, eh bien, la taxe pour le titre de séjour est passée de 225 € à 350 €. Je vous laisse faire le calcul, ça fait une augmentation de plus de 50%. Qu'est-ce que ça veut dire? Ben, vous voyez, quand vous êtes sans papier... Et sans travail, parfois, en général, même sans logement, en tout cas digne de ce nom, ben, pour avoir accès à un titre de séjour qui, parfois, va durer un an, d'accord? Ben, avant, tu déboursais 225 balles, maintenant c'est 350 chaque année, tu vois, pour avoir ce titre de séjour. Sauf qu'en plus, ils ont ajouté un petit truc, c'est... De temps en temps, quand ça traîne, l'administration, sur ses titres de séjour, ils délivrent un accusé de réception, un récépissé, une autorisation provisoire de séjour, des choses comme ça. Avant, c'était gratuit. Bah, maintenant, une autorisation provisoire de séjour, ce sera 100 balles. Mmh. Voilà, je sais pas, ça augmente, on dit pas de 100% ni de 1000%. Ça passe de 0 à 100 €. Voilà, ça, c'était les petites surprises du mois de mai cette année. Voilà, sans parler des actualités européennes avec aussi une droitisation monstrueuse de leur politique européenne. Mais je propose qu'on passe à l'interview suivante.
0: De Françoise Richard. Françoise Richard qui est à la belle porte.
1: On l'écoute.
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1: Bonjour Françoise, tu es invitée parce que tu es investie auprès de personnes sans papier. Tu soutiens des personnes qui ont migré en France et se sont retrouvées pendant des mois.

0: qu'on fasse connaissance.
1: D'accord. Je suis effectivement, je m'appelle Françoise Richard. Je suis retraitée. Heureuse retraitée du CHU où j'avais toute la responsabilité du pôle gériatrique et soins palliatifs. Donc je suis en retraite depuis 2014, le temps passe. Et je me suis dit, comme je suis une personne assez active, je vais m'engager, mais je ne sais pas. Pas trop. Oui, quelqu'un m'a invité à la soupe au beffroi de Saint-Sébastien le vendredi à midi. Donc je suis allée à la soupe le vendredi à midi, un mois après ma retraite, donc j'ai pas pris beaucoup de repos.
0: Alors juste, je me permets de t'interrompre, là tu fais un saut d'emblée, donc tu es en train de dire que avant t'étais pas engagé dans des assos ou quoi que ce soit.
1: Pas du tout, parce que j'étais très engagé à l'hôpital et mes journées étaient bien remplies.
0: Alors j'allais te demander, justement, ton métier, c'est un peu un métier où on doit être engagé quelque part.
1: Bien sûr. Moi, je suis une soignante, ouais. Donc je prends soin des autres.
0: D'accord.
1: Hein. Donc j'étais effectivement cadre supérieur de santé au CHU. Je faisais du lien entre les cadres et la direction de l'hôpital et je travaillais avec le gériatre main dans la main, de façon à ce que les personnes âgées hospitalisées et les personnes en fin de vie soient, humainement parlant, bien pris en charge.
0: Est-ce que c'est le type de métier dont tu rêvais quand tu étais
1: tout
0: enfant?
1: À fait.
0: C'est vrai?
1: Tout à fait.
0: Oh,
1: j'avais 6 ans lorsque mon père s'est tué dans un accident de voiture. Et la Saint-Nicolas avant, le Saint-Nicolas m'avait apporté toute la trousse du docteur, de l'infirmière et tout ça. Donc, sur les 5 enfants, nous sommes tous, sauf un, on est tous dans les soins.
0: D'accord. Voilà. Très bien. Et peut-être une dernière question sur ça. Comment tu vois la situation du milieu hospitalier aujourd'hui? Qu'est-ce que ça te fait penser?
1: Moi, le Covid a été une période où je me suis dit, heureusement que je suis en retraite. Ouais. J'ai été passionnée par mon métier jusqu'au bout. J'ai bossé, j'ai bien travaillé. Je suis fière de ce que j'ai fait et mis en route. Mais c'était de plus en plus difficile. Je revenais dans mon bureau, j'avais presque les larmes aux yeux parce que le directeur me disait je peux plus vous donner de personnel, ou il faudrait presque que vous m'en rendiez, quoi. Donc
0: Et toi, tu mesurais que le soin,
1: moi j'avais les équipes qualité. Parce que j'étais bien sur le terrain, je les connaissais bien et je savais bien pertinemment que une personne âgée, ça marche lentement, que ça a besoin de soins. Une toilette, tu peux pas la faire en 10 minutes, etc. Donc, les 2 dernières années, ça a été quand même un peu difficile pour trouver du personnel. Les infirmières aussi, parce que quand je suis arrivée au CHU en 93, la gériatrie, c'était... on allait travailler en gériatrie parce qu'on était punis.
0: Alors, on en revient, effectivement. Donc, tu me disais tout à l'heure, t'es à la retraite. Au bout d'un mois, quelqu'un te propose de venir participer à une distribution de soupe aux sans-abri, donc j'imagine.
1: Ouais, au sans-domicile fixe, aux pauvres, tout ce que tu veux. Se passait au beffroi de Saint-Sébastien, le vendredi. Et là, pourtant, je suis une soignante, mais j'ai eu quelques appréhensions, parce que y avait une odeur très particulière, des gens qui n'étaient pas de la rue, etc. Il y avait une famille migrante. Une famille migrante avec un enfant dans le berceau. Il y avait 4 gosses comme ça parmi tous ces ans de domicile fixe. Et les parents ne parlaient pas un mot de français. Voilà. Ça a été ma première rencontre avec des migrants.
0: D'accord. Hein,
1: et je ne les ai jamais quittés. Je me suis un peu engagée à suivre
0: cette famille en particulier.
1: Et puis, malgré mes appréhensions et malgré... j'ai poursuivi tout le vendredi, j'allais à la soupe. Et un jour est arrivé un jeune qui avait 30 ans à peu près, avec sa sœur, parlait anglais uniquement, il avait faim. Les dames qui accueillaient dans l'église Saint-Sébastien ont dit, il y a une soupe là-bas,

0: vous pouvez y aller, etc. Donc, des jeunes Irakiens qui ont fui la guerre, qui sont passés par le Danemark, et ils étaient à la rue. Et ça faisait 3-4 jours qu'ils dormaient sur les bancs à la gare, et on leur a trouvé rapidement une famille pour les loger quelques jours. Et cette famille-là, au bout de quelques jours, m'a appelé en me disant « il faudrait que tu viennes parce que ils veulent pas rester, ils ont peur de nous déranger, etc. Mm-hmm. » Et donc, mon bon cœur a fait que j'ai dit à Zaïd, j'ai essayé de m'exprimer en anglais le mieux possible, et lui dire bah, « viens chez moi quelques nuits ». Hein. Et puis sa sœur, elle était au 115. Bon, je ne pouvais pas en prendre, j'étais pas ici. Je ne pouvais pas en prendre deux. Donc j'ai pris Zaïd pour quelques nuits. En fait, il est resté un an.
1: D'accord.
0: Alors quand il est parti, ben, j'ai senti un petit vide quand même. Ouais. Alors aujourd'hui, d'abord, il va bien. Il est bien sûr régularisé. Il est marié, il a un enfant. Et il fait partie de la famille. C'est vraiment c'est super chouette. C'est des expériences extraordinaire. Ouais, c'est, ouais. Et voilà.
1: Et la première famille là dont tu as parlé, tu dis tu as gardé des liens aussi.
0: Voilà. Donc.
1: C'était de quelle origine?
0: Albanais.
1: Ok.
0: Albanais. Bon voilà, j'ai suivi les mouflés parce que voilà, je trouvais que
1: ça te tenait à cœur.
0: Ça me tenait à cœur.
1: Et alors là, ils sont régularisés, tu sais.
0: Ils sont régularisés, d'accord. Bien sûr. J'ai pris ici également Björdi, qui m'a demandé d'être sa marraine lorsqu'il a été baptisé il y a 6 ans. Je l'ai pris ici. Il voulait être dentiste. Donc, bon, j'ai dit, il faut que tu travailles. Hein. Donc, il est 6e à la 3e. Je l'ai pris. Puis, au 3e, l'adolescence, ça a été un petit peu plus difficile. Mmh. Ce petit gamin, il a rien foutu. Donc, moi, je voulais qu'il redouble sa 3e, mais les parents pensaient que je faisais un peu trop travailler, quoi. Mmh. Donc, donc, aujourd'hui, il est au compagnon du devoir. Mmh. Okay. Voilà. Donc, moi, je
1: l'ai. Pas pour être dentiste, alors.
0: Pas pour être dentiste.
1: Il se prépare à quel métier ?
0: Couvreur.
1: Ok.
0: C'est dur, hein.
1: Ouais.
0: C'est
1: ouais.
0: Dur. Il n'aime pas trop qu'on en cause parce qu'il me dit je regrette un peu de ne pas avoir suivi tes conseils. Mais j'ai dit voilà, voilà. Mmh. Donc, Björdi, son nom, Björdi était chez moi jusqu'il y a un an.
1: D'accord.
0: Et lorsqu'il est parti, il m'a dit bah maintenant il y a mon petit frère. Ah. Tu peux prendre mon petit frère. Alors, moi, je me suis occupée du petit frère, mais petit frère, j'ai des petits soucis, disons. Donc, bon, voilà.
1: D'accord. Comment il s'appelle, le petit frère ?
0: René.
1: Ah, René.
0: Voilà. C'est le nom du docteur qui l'a accouché.
1: Ah oui.
0: La maman, qui a accouché la maman, parce que d'accord. La maman, elle ne savait pas quel nom lui donner.
1: D'accord.
0: Donc, elle a accouché en arrivant en France.
1: Mmh.
0: Et voilà.
1: Et elle l'a appelé René.
0: Elle l'a d'accord. Appelé René.
1: Ok. D'accord, donc t'es passé d'aller distribuer la soupe une fois par semaine à héberger des gens voilà. Que tu ne connaissais pas trop au début.
0: Ah, bah, non, Zaïd, je ne connaissais pas du tout. Je le vois encore assis dans la cuisine en train de pleurer. C'est des souvenirs qui me restent parce que j'étais un peu émue quand même de prendre contact avec... On parle de la guerre hein, aujourd'hui, mais quand on a à côté de soi quelqu'un qui l'a vécu, qui m'a montré ses cicatrices parce qu'il a reçu une bombe sur la jambe, etc., c'est différent. On les voilà.
1: C'était tout neuf, quoi. C'était pas une histoire d'il y a 40 ans.
0: Voilà. Voilà.
1: Ok. Et alors, de passer le pas comme ça, d'héberger quelqu'un, j'imagine que tu as eu des appréhensions au départ, enfin, pour qui que ce soit, d'héberger quelqu'un qu'on ne connaît pas. Est-ce que
0: tu as
1: eu des
0: craintes? J'ai pris un peu de risques. J'étais consciente, mais je me suis rapidement aperçue que... Voilà, qu'il fallait faire confiance, et puis que c'était très rapidement, je lui ai donné la clé de l'appartement, et puis voilà quoi. Et la clé de l'appartement, c'est la confiance hein, ouais, qui s'installe. Hein, c'est, ouais. Je dis toujours, hein, parce que... Donc, non, et puis je le regrette vraiment pas, parce que... Et ce que je regrette pas du tout non plus, c'est de faire comprendre à mon entourage que tant qu'on n'a pas rencontré un migrant avec son histoire, avec les jugements que l'on peut poser, c'est pas très dans ma famille même. Hein, je me souviens puisqu'il est arrivé à la Saint-Nicolas et qu'à Noël il était là et qu'on a fêté Noël en famille. Moi j'ai dit moi j'ai quelqu'un et je sais pertinemment qu'il y avait dans ma famille des gens un petit peu a priori quoi hein, et qui est un peu réticent et un peu. Et qui après m'a dit c'est génial quoi d'avoir rencontré ce type d'homme, ce type de migrant, ce type. Ça a créé des liens autres aussi avec ma famille. Ouais. Hein. Et puis j'étais assez ravie de les faire un peu changer de. Peut-être pas de bord, mais bon voilà. Oui, qu'ils aient un autre regard sur l'homme qui ou la femme qui a quitté son pays et pas pour rien. Zaïd, il travaillait dans une banque, il avait une bonne situation. Ouais. Aujourd'hui, il est plaquiste. Ouais. Il a fait une formation. Et c'est dur, sa sœur était avocate en Irak. Aujourd'hui, elle est auxiliaire de puriculture. C'est... Ouais.
1: Et tu as évoqué là pour certains, donc si je comprends bien, quasiment tous ont maintenant des papiers. Est-ce que tu as eu l'occasion de les accompagner aussi dans ces démarches administratives pour essayer d'obtenir les papiers? Et comment c'était alors ce parcours? C'est fluide,
0: c'est l'administration? C'est un parcours de combattant.
1: Ou au contraire, oui.
0: C'est un parcours de combattant. Hein, ouais. Pour avoir l'AME, la Sécurité sociale, pour avoir la préfecture, n'en parlons pas, puisque de toute façon, tout ce qui est ordinateur et tout ça, donc on passe beaucoup de temps à faire un dossier sur l'ordinateur. C'est un parcours... extrêmement difficile pour eux, hein. Il faut reconnaître, hein. Et il faut, moi je dis toujours, derrière une personne qui arrive, un migrant, il faudrait presque une personne, quoi.
1: Oui. Hein,
0: une personne. Moi, ça m'affecte de voir que ce sont des enfants, parce que bon, je côtoie beaucoup de migrants quand même, ce sont des enfants, puis toi aussi, je pense que tu dois t'apercevoir que ce sont les enfants qui emmènent leur maman chez le docteur pour être l'interprète, qui emmènent dans l'administration et tout ça. Les enfants, on leur prend un petit peu leur jeunesse. Hein. Ils mûrissent avant l'âge.
1: Ouais.
0: Ils sont souvent quand même dans des situations d'adultes. Alors qu'ils ont 14 ans,
1: Ok. Et dans ton engagement, là, comme ça, ton accompagnement de personnes, est-ce que, j'imagine que t'es pas toute seule, tu t'appuies sur des associations, tu fais partie d'associations qui participent à ces accompagnements?
0: Oui. Alors là, c'est sûr que c'est par rapport à cette famille, l'association les a beaucoup aidés, on les a logés.
1: C'est quelle association?
0: La Belle Porte à Nancy. Hein. Donc, on les a logés, on les a aidés à se nourrir, à chercher du travail, etc., etc. Hein. Pour nos amis irakiens, idem. Hein. À partir du moment où ils ont eu leurs papiers, c'était une deuxième étape qui est tout aussi difficile, hein, parce qu'il faut trouver du travail, on voit bien avec tout ce que je connais, les familles, c'est de nouveau un départ compliqué, parce qu'ils ne se rendent pas compte qu'il faut assurer un appartement, qu'il faut payer l'électricité, qu'il faut payer l'eau, qu'il faut... Ils ont été assistés, entre guillemets. Hein. Bon, je ne regrette pas, on ne regrette pas. Mais Je pense
1: quand
0: que.
1: on franchit le pas de l'autonomie, il y a encore des difficultés à
0: Ah
1: gérer.
0: oui, ils ont besoin là aussi d'être aidés. Hein. Et puis de choisir. Oui, une famille m'appelait il y a quelques jours en me disant pour une assurance pour l'appartement, comment on s'y prend? Ah bah, j'ai dit, tu fais le tour des assurances, puis tu vois un peu
1: ce
0: qu'ils te proposent, le coût, enfin, etc. Et ne prends pas le premier. Tu vas te renseigner, on te donne un prix, tu as une idée du prix. Tu vas avoir un deuxième. Et puis, voilà. Donc, c'est toute une éducation. Bah, écoute, la Belle Porte, c'est une association diocésaine.
1: Ouais.
0: Qui a été créée en 2013 par Monseigneur Papin, qui était évêque à ce moment-là. Et pour que cette association puisse avoir le souci des plus démunis. C'est d'ailleurs pourquoi la soupe, c'était déjà la Belle Porte, la soupe. Hein, et c'était la première activité de la Belle Porte. À partir de là, il y a eu cette famille migrante qui est arrivée, on l'a accompagnée, et puis au bout de 2 ans, elle a été refoulée, donc il a fallu trouver un logement, et puis après, loger les gens, c'est bien, mais il faut leur donner à manger, donc il y a une distribution alimentaire, les enfants, ils vont à l'école, mais peut-être qu'il faut aussi les aider, les dossiers administratifs, les demandes d'AME, les colonies de vacances, tout ce qu'on peut imaginer, il faut les aider. D'accord. Donc, la Belle Porte, depuis 2013-2014, elle a une douzaine de familles logées par la Belle Porte, une douzaine de familles. Elle a une distribution alimentaire tous les 15 jours. Et là, un accueil le lundi et le mercredi et le vendredi à la Belle Porte pour ceux qui ont envie d'aller goûter, jouer, parler. Il y a le samedi matin et le mercredi après-midi, il y a une instite en retraite qui prend des enfants pour un peu le suivi scolaire. Et puis après, on essaye avec tout ça, on essaye un peu de répondre. Et pendant presque 10 ans, je suis partie une semaine en vacances dans les Vosges avec toutes les personnes qu'on logeait.
1: Enfin, tu as hébergé chez toi, tu dois donner beaucoup de temps. Est-ce que tu t'es déjà posé des limites à ton engagement? Est-ce que tu t'es déjà dit ça, je ferai pas?
0: J'ai un peu de mal de mettre des limites parce que j'ai d'autres engagements par ailleurs. Donc, ne serait-ce que le téléphone. L'association La Belle Porte, le téléphone, c'est le mien.
1: D'accord.
0: Donc, tout arrive là et c'est très difficile. Pour moi, c'est plus difficile parce que, on voit bien quand même que l'accueil du migrant, d'une façon générale, en France, elle est de plus en plus difficile.
1: Ok.
0: Voilà. Donc, en ce moment, j'ai ce jeune.
1: Un autre jeune homme.
0: Donc, par contre, avec l'appui de. Du conseil départemental.
1: D'accord.
0: C'est.
1: Jeune homme qui est scolarisé.
0: Il est scolarisé, on va dire qu'il est brillant au niveau de ses études.
1: Il est en
0: BTS au lycée Le Ritz, en première année.
1: Alors.
0: Un futur ingénieur. Mais quand il est arrivé, il n'avait pas 14 ans chez moi. Je lui dis : mais quel est ton projet ? Eh bien, moi, je veux être ingénieur électrique. Donc, j'ai dit,
1: il n'y a plus qu'à bosser.
0: Il n'y a plus qu'à bosser. Et petit à petit, il fait son bout de chemin et il arrive.
1: C'est bon, tu veux ajouter un mot, Françoise ?
0: Non, je peux conclure en disant que c'est une immense richesse de s'engager. Je regrette strictement rien. Et c'est une ouverture. Presque sur le monde, parfois, l'Irak, l'Albanie, etc. Donc, c'est.
1: D'accord.
0: C'est riche.
1: Ok, ben on va conclure sur ces mots-là. Alors, merci Françoise. Donc, c'était un échange riche aussi. Alors, la belle porte. Si les auditeurs et auditrices veulent en savoir plus, il y a un site ou une page Facebook ou pas? Non.
0: Ouais, de la belle porte, ouais. Il y a une page Facebook j'essaye de mettre à jour,
1: de temps en temps.
0: Voilà.
1: Ok, donc si vous voulez en savoir plus, vous allez sur Facebook, vous tapez La Belle Porte, j'imagine que vous trouverez Nancy et tout ça. Merci, alors au plaisir de te revoir et merci aux auditeurs, et à bientôt.

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1: Les chroniques de la migration, car il est inhumain de ne pas accueillir dignement les migrants. Lors d'une permanence de la LDH il y a quelques semaines, une mère de famille, dont les enfants vont à l'école à Nancy depuis la maternelle, et qui s'était vue délivrer une OQTF, obligation de quitter le territoire français, après 8 ans de présence en France, a dit à propos de la préfète « Cette dame est méchante ». Et on parle du gouvernement, ils sont méchants avec nous. Mais pourquoi? On ne leur a rien fait. Souvenons-nous de ce qu'avait déclaré l'ancien ministre de l'Intérieur, Gérald Darmanin, lors de la préparation de la loi sur l'immigration, le 2 novembre 2022. Je cite, ouvrez les guillemets. « Nous devons désormais être gentils avec les gentils. Les étrangers qui veulent travailler en France, respecter nos règles, parler notre langue, être amoureux de notre drapeau et être méchants avec les méchants, c'est-à-dire ne pas accepter que quelqu'un qui ne veut pas s'intégrer, qui ne respecte pas nos règles, qui commet des actes de délinquance, ne doit pas rester sur le sol national. » Et il ajoutait, ouvrez les guillemets, « Moi, je ne fais pas de lien entre immigration et délinquance. » Bon, désolé, je ne sais pas imiter sa voix, hein, mais je vous le ferai à ma place. Pourtant, le ministre de l'Intérieur actuel, Bruno Retailleau, et ses représentants dans les départements, les préfets, ont fait ce lien, puisque par leur décision inique, sous le sceau du pouvoir discrétionnaire, ils ont l'air de considérer que tous les étrangers sans exception sont des délinquants. Ces décisions sont totalement absurdes, irresponsables, populistes, inhumaines et surtout délétères. Là, je n'hésite pas. On assiste depuis quelques mois à un délire de procédures pernicieuses prises à l'encontre des personnes étrangères. Procédures toutes plus catastrophiques les unes que les autres, les plongeant dans des souffrances sans nom. Je cite en vrac. Une avalanche de QTF, puisque les refus de titre de séjour en admission exceptionnelle pour motif de travail et de vie privée et familiale, sont systématiquement accompagnés d'OQTF. C'est ce qu'a demandé le ministre de l'Intérieur. Ces OQTF sont délivrés sans étude correcte des dossiers, à des jeunes qui travaillent après un parcours exemplaire de formation et d'insertion professionnelle de plusieurs années, à des personnes âgées présentes en France depuis plusieurs années, à des personnes qui travaillent régulièrement et qui déclarent leurs impôts et qui parfois souvent en payent, à des pères et des mères de famille dont les enfants suivent leur scolarité et qui ne parlent parfois même pas la langue natale des parents, à des mères seules avec un bébé ou plusieurs bébés, à des personnes handicapées ou malades qui ne peuvent pas être prises en charge dans le pays qu'elles ou ils ont fui. La liste est longue. On assiste aussi à une avalanche d'expulsions des hébergements, avec des personnes vulnérables qui se retrouvent à la rue, accompagnées parfois de chantage. Car il y a refus systématique d'hébergement d'urgence pour les sans-papiers, le 115 ayant des consignes très strictes de la part de la préfecture. Ces refus sont en lien avec une perte fortement probable de 140 places d'hébergement d'urgence sur le territoire nancéen. Ce scénario catastrophique, pourtant connu des services de l'État, n'a pas été anticipé. Et tout est fait pour que cette situation reste en l'état. Ajoutons à cela l'hypocrisie de la publication d'une liste des métiers en tension qui donne une bonne conscience au gouvernement et qui nous fait croire que sa politique migratoire est empreinte d'humanité. Tout cela intervient dans un climat néfaste, où l'état de droit est de plus en plus remis en question, où les valeurs humaines et républicaines ne sont plus respectées, y compris au plus haut niveau du gouvernement. Les étrangers qui vivent dans notre pays et qui souhaitent simplement qu'on les considère comme des êtres humains à part entière en font les frais tous les jours. Ces mesures n'apportent que de la souffrance inutile, rien de plus. C'est désolant. Aussi, nous devons toutes et tous crier haut et fort. Ça suffit.
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2: Françoise avait donc choisi Le Printemps de Vivaldi, que vous aurez reconnu dans une version un peu plus courte que d'ordinaire.
3: Exact. Alors, tu nous as parlé d'actualité dense pour le mois de juin. Tu veux nous en dire un peu plus, Fran, là ou...
2: Alors oui,
3: Journée mondiale des réfugiés, 40 ans de déclic, voilà. Qu'est-ce qu'on fait d'extraordinaire pour cette fois-ci?
2: Alors on vous donne rendez-vous pour une émission particulière avec plein d'invités, une émission qui aura lieu le 20 juin au plateau de Haye, dans une halle ouverte qui s'appelle la halle de la rue Jean Millet. Vous vous rendrez là-bas, donc.
3: M-I-H-E.
2: Voilà. Et à cette occasion, nous aurons des interviews de membres de la LDH, SOS Méditerranée, du MRAP, de Amnesty International, Un Toit pour les Migrants, bien évidemment, le SAF, Syndicat des Avocats de France, avec comme invité exceptionnel Grâce Favrel. Donc Grâce Favrel, avocate, qui vient de publier un ouvrage qui s'appelle « Malgré nous ». Alors « Malgré nous », je vous en parle deux secondes, c'est un roman choral porté par 11 portraits. Alors en quoi ça nous intéresse directement? Ce sont 11 destins qui croisent celui d'Alassane et qui donnent chair à la migration contemporaine par leur témoignage. Donc 11 portraits. Voilà, voilà.
3: Et entre tous ces invités, Grâce Favrel et les autres, on aura de la musique en direct, live, avec des slammers, des guitaristes, une chanteuse. Et avant, on aura une fanfare, une batucada, et après aussi, bref, ça va être la fête. C'est entre 11h et 13h, l'émission en direct en public. Mais avant 11h, il y aura de l'animation, de la musique et tout. Et après 13h, on vient avec son repas sorti du sac. On partage ce moment sympa en musique.
2: Un repas
3: toujours
2: partagé. Et on a oublié de dire aussi qu'on y a volonté que cette émission soit interactive et qu'il y ait des petits jeux pendant l'émission, des petites questions sur le vocabulaire tout autour de la migration, de l'exil, de tous ces termes qui sont parfois un peu obscurs et de ces notions. On aura comme invité Maître Capello, ressuscité de ses cendres, qui va venir nous donner le vrai sens de certains mots qui sont très galvaudés, controversés, déformés. Donc, et ce sera un jeu avec le public. Donc ça, on va essayer de rendre cette émission vivante, voilà, et joyeuse.
3: Donc viendez, on a déjà invité tout le monde et on a même commandé le soleil et l'ombre aussi s'il tapait trop fort. Donc soyez au rendez-vous à nos côtés le 20 juin sur le plateau de Haye, en face de, ça se trouve juste en face de l'église des, je sais plus quoi, une église. L'église de la Vierge des Pauvres, effectivement, sur le plateau
2: Merci
3: de Haye.
2: Merci Franck. Et on aura également comme invité Aïssat, donc qui est une chanteuse qu'on apprécie énormément, qui répond toujours à nos appels et qui va mettre une ambiance d'enfer.
3: Je crois qu'on a tout dit. Je pense qu'on peut laisser nos auditeurs et auditrices tranquilles pour ce mois-ci.
2: On compte sur vous le 20 juin, vraiment.
3: Allez,
2: ça va être chouette.
3: Ciao.
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Bonjour et bienvenue, c'est Jean-Jacques pour l'émission 20 Flight Rock. Eh bien, cette semaine, on va écouter du rock'n'roll venu des États-Unis, du Royaume-Uni et de France. Alors, on commence les États-Unis avec le Brian Setzer Orchestra. En fait, Brian Setzer, vous le connaissez tous, c'est le chanteur et guitariste donc, des Stray Cats, qui est né à Massapequa dans l'État de New York. Il est guitariste, auteur, compositeur, réalisateur, artiste, acteur, chef d'orchestre. Bon, je ne vais pas vous dire toute la définition, il y en a pas mal. Et il est notamment membre donc du Brian Setzer Orchestra, un grand orchestre qui réinterprète le rock and roll façon grand orchestre comme les grands orchestres de jazz. Donc l'album s'appelle The Dirty Boogie et on va écouter deux titres à chaque fois. On va commencer avec The Cat on a Hot Tin Roof et The Dirty Boogie.

Alors Brian Setzer, c'est vrai qu'il y a beaucoup de choses à dire. Hein. Il a explosé les charts américaines au début des années 80 hein, avec son rockabilly. Et puis, tout le monde se rappelle Roxy Stone, Rumble in Brighton ou Stray Cat Strut. Il a également joué donc sur l'enregistrement live du disque de Johnny Hallyday spécial Enfant du Rock. Et il est également, on va dire, acteur de cinéma. Il joue le rôle d'Eddie Cochran. Ça veut dire qu'Eddie Cochran est son idole. Et c'est pour ça qu'il a la même guitare que lui. Et il a joué dans le film qui s'appelait La Bamba, qui était un hommage à Ritchie Valens. Donc on continue avec The Old House et Let's Leave It Up.

je vous renvoie à sa discographie qui est immense. Hein, entre les participations et les albums officiels, il a plus de 2 pages sur Internet. Donc voilà. Il a également participé à un tribute à Sun Records, entre autres. Hein, et donc on va continuer l'écoute de son album avec donc ce grand orchestre, avec un morceau qu'il a emprunté, c'est un orchestral, Sleepwalk, que jouaient les Shadows, et puis son grand tube de l'époque des Stray Cats. Là, ils nous ont fait une version de 6 minutes grand orchestre, donc on écoute en deuxième, Roxy Stone.

Et pour terminer l'émission, on va encore écouter deux titres. Le premier, c'est Witchblade, et le deuxième, c'est Hollywood Nocturne.

Alors, j'ai dit, on fait un petit tour aux États-Unis, mais également en Angleterre. J'ai eu la chance de tomber sur un CD d'un artiste anglais qui s'appelle John Letton, qui est surtout connu pour avoir eu un grand morceau, classé numéro 1 en Angleterre, mais qui fait également du cinéma. Donc John Letton, il est né donc à Frinton-on-Sea, au Royaume-Uni, et il a étudié l'art dramatique, et il a obtenu le premier rôle dans Beagle, une série produite par la télévision britannique. Et donc son manager, c'est n'autre que Robert Stywood. Robert Stywood, il faut savoir qu'il a été plus tard le manager, là on est en 59, hein. Il était le manager aussi bien des Bee Gees que des groupes avec Eric Clapton, etc. Et puis, il a sorti un premier single qui s'appelait « Johnny, Remember Me ». Et ce fameux Johnny Remember Me, c'est le titre également de l'album. Et on va écouter donc ce titre, Johnny Remember Me, couplé avec Son This Is She.

Alors, oui, on s'est signalé que ce titre, il a été un succès en France par les Chats Sauvages. Et donc, il est pas seulement un chanteur de l'époque rock des années 59-60, mais il est également un acteur de cinéma. Et il a joué dans des grands films comme La Grande Évasion, Les Canons de Batazi, Chizo et beaucoup d'autres, et également dans les comédies musicales, donc qui sont produites sur donc Londres tous les jours quoi. C'est comme Broadway aux États-Unis quoi. Donc on va écouter deux titres. I Don't Care, ça c'est un titre qui est connu. I Don't Care If the Sun Don't Shine, c'est un slow mais qui a été également interprété en français. J'ai pas le titre malheureusement. Et Land of Love.

Alors cet acteur, chanteur, il a aujourd'hui 90 ans et donc on va écouter un dernier doublé de très belles chansons. Le premier c'est Beautiful Dreamer et couplé avec Make Love to Me.

Alors, je vous ai dit aujourd'hui, donc, un petit tour, on fait le tour des États-Unis, de l'Angleterre, avec quelqu'un qui n'est pas des plus connus, mais le titre Johnny Remember Me, il faut savoir que tout le monde le connaît, enfin, tout le monde, les amateurs de musique. Et on revient en France, donc, en 1962, un des premiers groupes de la région de Nancy à se former, c'était les Blackburns. On a déjà accueilli son... Tout du moins, il nous avait donné son CD actuel, le chanteur original des Blackburns. Et là, c'est post-Blackburns. Donc, ils ont sorti... Bon, ils ne viennent pas, c'est il y a quelques temps. Les Blackburns ont ressorti un album qui s'appelle Rock des années 60. Et on va écouter, ils chantent... en anglais, en italien, j'ai sélectionné parce que ce morceau, il est remarquable en italien et en français. Donc on va écouter déjà deux titres en anglais, Bebop Palula et Blueberry Hill.

Alors, il y a eu un grand morceau de Benny King qui s'appelait Stand By Me. Il avait été interprété en italien par Adriano Celentano, qui en a fait un grand succès international. Eh bien, les Blackburns, en italien, ont repris ce titre et j'ai trouvé que c'était plutôt très bien fait. Donc, les Blackburns avec Preggero.

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0: Dire intercommunal à Favière commence sa saison estivale le samedi 13 juin. Les horaires changent cette année avec une baignade qui sera surveillée de 12h30 à 18h30 chaque jour. Pour garantir une baignade agréable cette année, les algues qui se multipliaient dans les temps ont été coupées juste avant l'ouverture. Le restaurateur Jérémy Thomas assure l'ouverture du restaurant à partir du 3 juin jusqu'à la fin du mois d'août. Des animations seront concentrées du vendredi au dimanche, telles que le retour du kayak, des initiations poney ou encore des activités sportives. On retrouvera à la fête de la musique la MJC de Favière le samedi 20 juin pour un spectacle de danse et un DJ. La saison se clôturera le dimanche 30 août. Pour l'occasion, un festival est proposé sur ce dernier week-end pour bouger sur la fin de l'été. Toutes les informations sont à retrouver sur www.basedeloisirsfavière.fr.
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